0: Bonjour et bienvenue sur Radio 1, il est 5h. Et voici votre flash avec Shazia Topsy. Bonjour Shazia.
1: Bonjour Abby, bonjour à tous. Steven Mutukapen a été arrêté par la FCC dans l'enquête sur la fuite des documents confidentiels. Le présumé trafiquant de drogue fait l'objet d'une accusation provisoire d'entente délictueuse en vue de pervertir le cours de la justice. L'examen de son téléphone aurait permis de retrouver des documents liés notamment à des demandes adressées à un juge en chambre concernant ses avoirs et ceux d'autres suspects. Déjà visé par plusieurs enquêtes pour blanchiment d'argent, il aurait transmis ses documents à son avocate, également tendu un de warning hier. Steven Mutukapen comparaîtra devant le tribunal de Moka aujourd'hui. Jean-Daniel Perrine sera de nouveau examiné demain par un panel d'experts à l'hôpital psychiatrique Bram Tsekouar. Cette évaluation doit déterminer s'il est en état d'être jugé pour le meurtre de son fils de 7 mois. Une première évaluation a eu lieu hier. Le suspect est accusé d'avoir mortellement poignardé son bébé alors qu'il dormait dans la maison familiale à Rochebois. Selon sa déclaration à la CIADI de Baie-du-Tombeau, il aurait agi après avoir consommé du brown sugar et affirmé avoir entendu des voix lui ordonner de commettre l'irréparable. Le permis de conduire numérique devrait bientôt être disponible sur l'application Corec. L'adoption du Road Traffic Amendment Bill mardi ouvre la voie à son déploiement. Le ministère des TIC précise que des changements à la loi étaient d'abord nécessaires. Les travaux techniques vont maintenant commencer et le permis sera accessible sur Corec dès l'entrée en vigueur de la nouvelle législation. Cette annonce intervient alors que plusieurs utilisateurs rencontrent des difficultés avec Corec et Mopass. Enfin, dans le monde, l'Arabie Saoudite a condamné une attaque qu'elle attribue à l'Iran contre le super pétrolier saoudien Sidr, qui fait 2 morts parmi des marins philippins. La compagnie maritime Bahri a confirmé que son navire avait été impliqué dans un accident de sécurité lundi soir dans le détroit d'Ormuz. Selon les sociétés de sécurité maritime, le Sidr a été touché par des projectiles au nord de la péninsule à Oman. Un autre pétrolier aurait également été frappé. L'Iran n'a pas répondu aux accusations saoudiennes, affirmant auparavant que 2 pétroliers avaient pris feu après avoir heurté des mines. C'est tout pour ce premier point avec l'information. Merci de l'avoir suivi. Retrouvez Abby pour la suite.
0: Merci beaucoup, Shazia. On vous retrouve à 6h.
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0: On est jeudi, le 3 septembre 2026, et voici les prévisions pour les prochaines 24 heures. Beau temps ce matin, mi-couvert au cours de la journée, devenant parfois nuageux, surtout sur la moitié est et sur le plateau central avec des faibles pluies. Côté température, il fera entre 20 et 23 degrés sur les hauteurs et entre 25 et 28 degrés ailleurs. Le vent soufflera de l'est-sud-est à environ 25 km/h, avec des rafales atteignant les 50 km/h dans certains endroits. La mer sera forte au-delà des récifs avec des vagues de l'ordre de 2,50 m, s'améliorant graduellement dans l'après-midi et les sorties en haute mer sont déconseillées pour ce matin. Le soleil nous dira bonjour à 6h17 et ira se coucher à 18h01. 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

0: Et bienvenue sur Radio One. Comment allez-vous? Tranquille dans l'île. Il est 5h07. Vous écoutez votre émission Matin Bonheur et jusqu'à 9h, avis au micro. Enfin là, ça va dire, nous finit l'émission Matin Bonheur à 6h. Et ensuite, 6h, 9h, c'est le Wake Up Show. Et on vous dit merci d'être fidèles à la fréquence Liberté. Comme tous les matins, vous êtes nombreux à nous envoyer des messages, à nous appeler, même si je ne passe à l'antenne. Il y a un téléphone, il m'a dit, cachet.
1: Allô, avis, t'as quoi dit? Non, me garantis.
0: Mais ça se comprend, pas qu'un tracas, je me comprends. Mais si je t'en vais causer, là, va la radio, puis n'a aucune la honte, hein. Donc, c'est de la famille, on est là, on est tranquille, relax, pas de stress, on va dire. Et là, pour ce jeudi, Zodi, dans la capitale, surtout, une rafale extraordinaire. Donc, comme on sait, quand on volait, donc, faudra bien mettre les pieds sur terre. Bien scotché, surtout comme on sait. Alors, on espère que ça va s'améliorer au cours de la journée. Sinon, chez vous, comment ça se passe? Tranquille, voilà. Si vous avez un coup des rideaux, c'est pas une fille, il avait bousé, ou bien il est tranquille, ou bien à l'appli. Faites-nous savoir sur le 5853-7721. Comme vos messages et dédicaces, bien sûr, vos souhaits d'anniversaire. Vous capable venir au droit de ça, ou nous appeler tout simplement sur le 210 ou 810. On peut parler, bien sûr, librement, comme on l'avait dit. Allez, tout de suite, c'est Imagine Dragons qui arrive pour vous. Top of the World pour démarrer cette émission avec cette chanson pour vous mettre dans le mood. Allez, on arrive.

0: Tracker, c'est à volant à l'instant sur Radio 1. Il est 5h15, on arrive avec les dédicaces.
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3: Allez, direction le WhatsApp de la radio 5 8 5 3 7 7 21. Hello Avi, ça va très bien. Température extraordinaire, donc frais le matin. Les jours se suivent mais ne se ressemblent pas quand on est branché à la fréquence Liberté. Merci, on apprend plein de trucs. Comme on dit, c'est joindre l'utile à l'agréable. En passant, je salue mon pote Jean-Christophe. Bonne journée à vous de la part de Nia, Taslima, les familles Victor, l'active et my sister Gilberte. Et notre ami, c'est notre ami, bien sûr, Gilbert, qui nous dit, ah oui, poète Dieu, bravo, merci, ouais, à cause de toi, tranquille dans Zil, un dialogue long, hein, ça. Allez, d'autres dédicaces sur le 5853-7721. Bonjour à vie, toute l'équipe de Matin Bonheur, merci beaucoup pour l'émission, il y a pas de quoi, ça fait plaisir. Je souhaite un très joyeux anniversaire à Uriel, qui a fêté ses 7 ans hier, demandé par ses parents, Micha et Didier, ses deux sœurs, Elisa et Judith. Arrière-grand-mère Elise, Elsie Arayou, ainsi que toute la famille et amis, gros bisous Monique et Richard du côté de Glen Park. Merci beaucoup Monique, gros bisous, et également à Richard qui va au travail là, hein, courage à toi Richard. Également à notre amie Roselyne dans la place, bonjour, oui ça va très bien, me souhaite un bon anniversaire à ma cousine Linda, Rosalie, me souhaite tout ce qu'il y a de bon dans la vie, de beau, voilà, de tout le meilleur, me demande bon Dieu Godly en bonne santé, me dit merci pour tout ce qu'il fait pour sa famille et aussi pour moi et mon époux, surtout qu'il est avec nous tous les jours au boulot et toujours fidèle à son travail. Merci Linda, on t'aime. Merci beaucoup Roselyne, gros bisous à Linda, donc voilà, qui fête son anniversaire. Today, happy birthday to you. Bonjour Avi, bonjour à Yolande de Suriname, Anne-Marie et Nadège de l'Escalier, Florise, Josiane, Annick, Jane, Odile, Suzy, Gann et Noéline de Riambelle, de la part de Laura, du côté de Rivière des Anguilles. Allez, tout de suite, c'est Mike and the Mechanics. Danse à son radio. Malani 90, hein. Over my shoulder pour vous sur Radio 1.

0: amis sur Radio 1, sommet la direction, le 210 8910 pour prendre les appels.
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0: Au téléphone, nous avons Michael. Bonjour Michael.
2: Bonjour Avi, comment ça va?
0: Très bien, Michael. Et Michael, de quel côté? Rappelle-nous.

0: écoute?
1: C'est
0: Pointe Sable. Pointe Sable, Michael Fidèle. Depuis qui l'a pas écouté, nous, là?
1: Ouais, ouais. Depuis Bonnet, Grand Matin, puis écouter. Commenceuse, radio, on, ça.
0: Automatique, ça, peine à dire raté.
1: Ouais, automatique, peine à, non, on y est, ça.
0: Ah, oui.
1: Automatique, Radio One.
0: Lévé grand matin, Radio One programmé.
1: Du matin.
0: Ah, mais top. En tout cas.
1: On dirait pédale biscuit parce que mon non-voyant.
0: Ouais.
1: Il y a 4 ans de cela.
0: Ok.
1: Mon reste vis-à-vis à la place de la pointe.
0: Oui.
1: Mais pas capable. Mais c'est moi, mon existe, c'est mon physique. Pédale bicyclette.
0: Ah.
1: C'est grâce à Radio One qui m'a réussi à gagner sa bicyclette là aussi.
0: Ok.
1: Des salles. C'est comme tu passes au Radio One. Il y a la moitié récit qui ça, oh, monsieur Renaud.
0: Oui.
1: Un fidèle de Radio One ici.
0: Renaud de Vacquois?
1: Oui, de Vacquois.
0: Oui. Ah oui, il y a une fidèle de.
1: Et là, on gagne monsieur Denis qui lui reste à Quatrebonne.
0: Oui.
1: Et là, lui qui vient quitter ça pour moi.
0: Waouh, extraordinaire.
1: C'est ça qui m'a distraction à faire. Mais un coucou à eux si je peux écouter. Le
0: aussi.
1: Matin, si je peux encore réveiller.
0: Moi aussi, je peux écouter là.
1: Un coucou là.
0: Oui.
1: Mais seulement. Un petit coucou à CRM, si je suis capable de passer un petit dédicace.
0: Bien sûr.
1: Jesse, qui longtemps m'a pas trouvé, il y a 9 ans de cela, la dernière fois qu'il m'a joué dans le lit. Okay. Jesse, je ne sais pas connaît, si c'est son nom bien, c'est Jesse Sarah,
0: okay.
1: Qui t'habite grand bois, mais après, il libère cela au Ignat.
0: Ok.
1: Pour faire un gros coucou. Après, mes deux filles, Alison et Anastasia, et mon garçon. Adriano,
0: oui.
1: Vous êtes un gros coucou. Mon défi qui est au Paris, mon garçon qui lit à l'île Maurice, vous êtes tout un gros coucou. Et un gros coucou à toi et
0: merci.
1: Toute l'équipe de Saint-Tour, Radif, qui là tous les matins,
0: oui.
1: Mettez de l'ambiance. Et vous faites tout un gros coucou l'équipe Radio One, Aurélie, Christopher, Luana. Bonne journée.
0: Merci. En tout cas, Michael, moi, tiens bien, à certaines affaires. En tant que, m'a dit, donc, malvoyant, la radio, c'est aux camarades, là. On connaît parce qu'il.
1: Ouais, ouais, parce qu'il connaît. Parce qu'il, moi, pas là pour venir faire polémique.
0: Non.
1: Pas des affaires. Mais c'est grâce, c'est pour faute. L'hôpital, qui est mon médecin trop traitant. Il n'est pas le médecin loin de la table d'opération. Comme on l'a le passe dans le board.
0: Oui.
1: Quand banane, j'ai moi, hey, qui fait docteur là-bas mettre la liste d'opération. Là, vous allez vous poser cette question-là à ça du monde là.
0: La personne concernée, c'est... Ouais,
1: la personne concernée, comprend.
0: Oui.
1: Mais vous perdez du monde à vie
0: ouais,
1: à cause de ça. Quand du monde n'est pas capable d'opérer moi, moi j'ai petit niveau individuel. Quand maman là paye 65 000 roupies, quand on finit perdu un côté léger, un deuxième léger qui m'a dit mon résiste 25% aujourd'hui. Ça veut dire qu'il m'a réussi sur ça, quand on a fait une opération sur 65 000 roupies, il fait l'opération deux fois là-dedans. Là, on a cataracte dans léger là, plus d'un côté droit, plus d'un côté gauche, il m'a dit pas qu'on n'a pas fait non.
0: Pas facile.
1: Continue pour aller comme ça dans un système là à vie.
0: Par contre,
1: moi, j'espérais si tout le monde qui peut écouter moi, je suis capable de chercher une conclusion.
0: Ouais. En tout cas, Michael, moi, me dis comme ça. Bon, malgré banéré l'humain, donc moi, nous dire banéré ban des hommes.
1: Ouais,
0: n'aime bon dire qui veut il ou.
1: Depuis belle époque, depuis Tchenaou, Avi et Brandon.
0: Oui, à l'époque.
1: J'ai fait l'émission, mais pas Tilo Radio One. Mais.
0: Qu'il aime.
1: Marie et Simzot.
0: Et merci beaucoup.
1: Pour l'aider. Comprends, ça rien, il me vient choisir une chimée.
0: Rien de se cimer.
1: Mais. La vie continue.
0: La vie continue, comme on dit. La en tout cas, Michael Mojo, oui.
1: Si vous êtes capable de mettre un 10 pour moi,
0: un 10.
1: C'est Risky Roll for You, Bruno Mars.
0: Bruno Mars, allez, vos brotes 5 coûtent là, mon okay. Parsley. Merci beaucoup, Michael.
1: Okay, merci, bonne journée.
0: Bonne journée.
1: Et bonne journée à tous les auditeurs qui vous écoutent.
0: Merci beaucoup, Michael. En tout cas, c'est une super, donc voilà, une super émission parce qu'il nous peut continuer ce qu'on est vers, écoute-nous. Il y a pas mal de bonnes choses.
1: Bonjour, moi, écoute Joy, moi, écoute Luana et tout. Tout, moi, écoutez. Comprends, parce qu'il enquête en direct et tout.
0: One fidèle ou qu'on tout programme.
1: Si oui, si ou là, dans ça, là, ou, c'est pas un plaisir pour, comment dire, pour lever grand matin, comme ça.
0: Ah, un plaisir pour moi.
1: Un sacrifice
0: en même temps. Mais un plaisir.
1: Il y a une la joie
0: oui.
1: Qui, quand on met la bonne humeur dans la joie, tout le monde qui paye tout.
0: Merci, Michael.
1: C'est moi, il y a Moyo qui peut faire ça
0: oui.
1: Le matin. Il ne
0: faut pas oublier l'inomal.
1: Mais il est plus capable, maintenant, de tout comprendre.
0: Bien sûr.
1: Comprendre, mais bien continuer à tout ce qui nous fait dans la vie.
0: Merci. En tout cas, Michael, c'est tout. Une excellente journée. Je vous passe passé un petit publicité.
1: Allez,
0: là.
1: Okay.
0: C'est
1: allez,
0: droit, un petit moment. Aussi. Allez, bye bye.
1: Allez,
0: bye bye. En tout cas, Michael, c'est une joie de vie aussi, une détermination, malgré qu'il finit à Rivoli. Donc, en tout cas, courage à vous, Michael. On vous aime, ou pas tout seul, parce que la radio, c'est une man meilleure camarade qui est capable, non? C'est à cause de ça, mon compte, en fait, ça métier, là. Mon compte, à cause de la radio, c'est parce que mon compte accompagne, donc, voilà, les personnes qui nous écoutent. Allez, on arrive dans quelques instants. On va écouter la fréquence Liberté.
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0: Radio 1, 5h30.
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0: Royal Lindsay Bagbot à l'instant sur Red One. Mopin Annie Lorzan, Nilo, il est 5h38. Et là au téléphone, Marie-Claude, bonjour.
1: Bonjour, oui, comment tu vas?
0: Bien.
1: Les temps bons, hein?
0: Les temps, oui, gardien bon. Pas mal.
1: Les temps bons. Tu connais, nous avons accepté les temps, hein, comment ils étaient?
0: Oui, ils ont accepté les.
1: Parce que quand on se l'est, nous y a trop chaud, quand après, nous y a trop la pluie.
0: Après, nous pas qu'à sens les temps.
1: Nous pas qu'à sens les temps. Laisse le temps faire son temps.
0: C'est le dialogue.
1: Mais sinon, Henri, me dit un grand bonjour, me téléphone toi juste pour toi-même aujourd'hui. Parce qu'il me dit à toi, comme ça, qu'il me vous dédie sa prochaine chanson qui te promette là. Oui. Pour toi-même et ta famille et
0: merci.
1: Ton équipe.
0: Et t'as mis ainsi beaucoup.
1: Parce que tous les jours, t'es pas qu'à aller, parce que nous sentons pour nous, mais nous amis, nous penser, nous disons, nous dédier une santé pour toi.
0: Et merci, me pense.
1: Mais sinon, il y a un monsieur qui te fait causer là, nous voyons là.
0: Michael.
1: En même temps qu'il m'entend ça, moi, je peux passer un petit bonjour à un ami de Chamonix qui appelle Gérard, lui ici, nous voyons. Mais il travaille, lui, hein.
0: OK.
1: Il travaille réceptionniste quand même.
0: D'accord.
1: Tu t'imagines? Il ne voit pas, mais il travaille.
0: Oui, c'est ça, la fosse.
1: La fosse du bon Dieu avec lui. Mais sinon, mon papa prend trop les temps. Toujours, me fait bonjour aux quatre petits enfants. Oui. Et Maria qui est en congé. Ben, laisse-y, profite bien ce petit congé.
0: Profitez, Maria,
1: parce qu'il a te connu quand il travaille à Intermod. Là, quand il rentre, tu fais le lit, pâtisserie, ça.
0: Vite, bien travail. Il n'a pas gagné le temps.
1: Bizarre. Mais tu connais. Mais la vie est comme ça, hein. Mais sinon, tu as des gens qui sont qui te fait passer là aussi. Il te fait maman dire mon moitié, même lui pas là. Mais mon pensée que tu étais lui tout. Moi, il est avec moi.
0: Exactement.
1: Il est avec mes enfants.
0: Oui.
1: Parce que tu connais l'inalé, oui, mais il est toujours vivant dans mon équerre.
0: Enzo lui causait ça. Et plus important, c'est que Enzo nous tenons pour retourner aux camarades.
1: Oui, mais voilà. Même après, tu connais, il n'est pas facile, 50 ans, moi, tu te vives ça. 50 ans, il est beaucoup
0: de
1: la vie.
0: Beaucoup de souvenirs.
1: Beaucoup de hauts et de bas.
0: Ouais.
1: Mais moi, mon conseiller, si tu peux prendre quelque chose de toi la main, mais c'est contrôler, c'est gérer ça toi-même.
0: Oui.
1: Parce qu'il n'est pas facile aussi pour gérer.
0: Enfin,
1: seulement, nos visages gérer de façon comme on dit ça, quand on nous appelle la bougie, nous tenons bien allumés même.
0: Ah oui, on peut se l'éteindre, on peut se battre la brise vini.
1: La brise vini, tempête vini, pas les l'éteindre.
0: L'eau est bien.
1: Mais sinon, je suis content de rester cause avec toi. Mais là, tu connais, je ne suis pas pour rappeler toi, bon, parce qu'il m'a pris l'anniversaire de maman, mais pas maintenant. Je suis pris l'anniversaire de mon petit enfant, mais là, je suis pour rappeler toi un coup.
0: Pas de problème.
1: Mais sinon, moi, c'est ta très bonne journée, toi et ton équipe. Et profite bien.
0: Ah oui,
1: ta semaine là passée, parce que depuis lundi, tu n'étais pas avec nous la semaine.
0: Ça veut dire lundi, c'est mardi prochain.
1: Mardi prochain.
0: Ouais.
1: Mais sinon, profite bien toi et ta famille, ton travail et tout ce qui est beau de meilleur pour nous-mêmes.
0: Merci Marie-Claude.
1: Allez. Et pas oublier de passer sa santé là. Si tu gagnes santé, là, ne sentais pas. Moi, tu disais, toi, t'allais là, Sliman et
0: Vita.
1: Oui.
0: Allez, oui, mon brodie, pas d'un problème.
1: Ok, merci, toi. Bisous.
0: Bisous, Marie-Claude. Bye. Voilà, fidèle au poste. Et merci pour la chanson, Marie-Claude, qui devait décimer une chanson. Ça fait plaisir. Allez, d'autres dédicaces sur votre WhatsApp. Bonjour à Lou, à toute l'équipe. Bonjour à toi, Avi. Joyeux anniversaire à Julien Florent de Melbourne, qui fête ses 27 ans. Aujourd'hui, que du bonheur. Bisous doux de grand-mère Heidi et grand-père Cyril de Sainte-Croix, sans oublier Maria et Steve et toute la famille de Melbourne, de Maurice. Soyez tous bénis, maman. Et bonjour à lui. Sorry, hein. Bonjour, bonne journée à toute l'équipe. Et un petit bonjour à Loulou, pas facile ça, hein, pour, voilà. Merci de mettre la joie à tout le monde tous les jours et c'est pour de la part de David. Il y a pas de quoi David, ça fait plaisir. Renaud dans la place, oui. Renaud de Vaquoi, bon jeudi, bonne journée à vous tous, à toute l'équipe. Avis, moi, merci à Michael pour ce bonne pensée pour moi, ma Renaud et Denis. Merci. Bah voilà, c'est Renaud de Vaquoi. Bah moi, dire Renaud, écoutez tous les ouïes, écoutez en place les. Ah il a ben, il y a pas de quoi. En tout cas, ça fait plaisir qu'il nous tente. C'est ça la famille Radio One, les amis. Donc voilà, nous tous nous connaissons que nous camarades. Et bah voilà. Bonjour Avi, bon jeudi à toi. Joyeux écoute, bonne journée, bon jeu, bon courage. C'est Judith, tout de suite. Bruno Mars, Just the Way You Are. On arrive dans quelques instants. Il y aura la pub et la météo des plages. Et ensuite d'autres dédicaces, bien sûr.

0: Le titre Just The Way You Are sur Radio 1, il est 5h45.
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Beau temps ce matin et mais mi-couvert au cours de la journée. Sur nos côtes, il fera entre 25 et 28 degrés. La mer sera forte au-delà des récifs avec des vagues de l'ordre de 2,50 m. Mais pas de souci, ça va s'améliorer graduellement dans l'après-midi. Mais ce matin, les sorties en haute mer sont déconseillées. Les marées hautes prévues à 15h50 et demain à 6h19. Les marées basses à 9h30 et 23h06. Le soleil nous dira bonjour à 6h17 et le coucher de soleil est prévu à 18h01.

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4: direction 210 890 Yvette. Bonjour Yvette.
5: Bonjour.
4: Quelle manière?
5: Bien, merci.
4: Ah, il a dressé pas tout.
5: Tout droite.
4: Tout droite. Car on l'a fait passer, mais dresser, mais pas venir.
5: Mais qu'est-ce pour faire?
4: Adresse-lui, non?
5: Vous adressez, quand vous siphonnez même.
4: Oui, vous adressez. Oui. Sinon, Yvette, qui programme aujourd'hui?
5: Aujourd'hui, en place là.
4: En place même?
5: Oui.
4: Ok, pas pour vous dire tout, comment dire?
5: Non, non.
4: Un petit peu dans gauche, dans droite, non, n'y est?
5: Non, non, en place même.
4: En place même. Oui. Allez, Yvette, dédicace pour qui?
5: Toujours, moi, je dois une dédicace pour mes petits-enfants. Et sans oublier, mes cousins de Château-Bénarès, pour mes cinérésis.
4: Oui.
5: Pour Marie-Noël de Béditombo.
4: Oui.
5: Pour Rose-Mé des Tringbord, Yvette des Tringbord.
4: Oui.
5: Et sans oublier Rose. Ah, j'ai oublié là.
4: Oui, oubliez-li.
5: Ouais, oubliez-li. Rose Bella, là, vous voyez?
4: Et j'ai là.
5: Rose Belle de Rose Rosebelle, là.
4: Rose Rosebelle, c'est mort.
5: Ah, j'ai oublié.
4: Allez, faites les tours, hein, pour nous réviser.
5: Oui, voilà. Et puis pour tout mon petit enfant, oh, il y a 6 enfants.
4: Oui.
5: Et puis moi, je demande ça aussi pour tout mon belle-sœur, frère, belle-sœur, beau-frère.
4: Oui.
5: Et pour tout ça qui reconnaît moi à la radio.
4: Ah, ok, puis un problème, oui. Yvette.
5: Oui, et puis tout, m'oublier aussi, parce qu'il connaît un peu longtemps, pas personné.
4: Ah, on m'a pu dire.
5: Oui, il m'a gagné la ligne aussi, parfois.
4: Gagner où?
5: On m'a pris, m'a gagné.
4: Ah, on a gagné, trouvé la ligne.
5: Sonner, sonner, de là, on pas gagné.
4: La ligne à coup, t'as coup, ça.
5: Oui.
4: Vite, vite, là.
5: À part ça, ou bien où?
4: Attendez, écoute, là, c'est mon garrette, ça.
5: Oui, c'est Margaret.
4: J'ai déjà mis ici Roselyne, parce que l'Indienne, c'est Margaret de Rosebelle.
5: Oui, Margaret de Rosebelle.
4: Oui, ah, il a, merci. Oui. Moi aussi. Il n'y a pas de quoi, c'est tout?
5: Oui.
4: C'est pas mis personne, là.
5: La radio, là.
4: Bah, oui, sinon, oui. Si vous oubliez un kick là, bah, n'hésitez pas à vous nommer ça, là.
5: Je suis aussi, c'est la dernière.
4: Moi, puis dire.
5: Oui.
4: Après, fini?
5: Fini, tout ça, tu reconnais, moi. Oui, ça, parce que la voix est faux, moi.
4: Oui, ou la voix. On me dit à où, moi? Au 1er mai, nous vous mettez un programme.
5: Ah,
4: bah. Oui, ou même j'ai la voix, ou dire, ben, camarade, Zodi. Ben, Yvette, moi, c'était une passée une super journée.
5: Merci beaucoup.
4: Gros bisous.
5: Oui, merci.
4: Et ben voilà, on vous aime.
5: Longtemps, tu n'as, oui, tu n'as dit, moi, yo, à celle-là, non, à celle-là, appelé Ali ou.
4: Avis.
5: Avis.
4: Oui, avis.
5: Moi, avis, pas pour finir jamais, ça, la vie, là.
4: Ben, vous connaissez, quand bon Dieu de n'est pas fini.
5: Eh oui, c'est même ça.
4: Merci beaucoup.
5: Allez, bonne journée à vous.
4: Allez, ciao. Bye, merci beaucoup, Yvette, voilà, et fidèle, ben, te banodité, c'est moi, hein, quand on m'a dit, un KMP, oubliez nous, je t'avoue tout de suite, là. Merci à Roselyne, voilà, qui fait nous rappeler Margaret de Rosebelle. Allez, quelques dédicaces sur notre 5853-7721. Salut, je te souhaite une belle journée à vie. Merci beaucoup, même, te pas trouve mon message, moi, toujours là, une chanson pour mes enfants qui sont très loin de nous. C'est Aline, Alain, Cassandra de Belgique, Yola, Yannick, Yancy, Yameli et Yandy du côté de Canada. Demandé par Margaret et Serge et la famille Anamanto de Saint-Pierre. Merci beaucoup aussi à Roland et Marie-Ange. Oui, Pagantraka, nous sommes là, nous aussi. Bonjour à toute l'équipe, me demande santé, motifie Amanda qui fête ses 25 ans. Zodi, happy birthday Amanda de la part de Anne du côté de Pamplemousse. Happy birthday Zodi, Zodi, c'est Zodi, un bel programme. Et coucou à notre ami Christophe, bonjour à Ville, la République. On dit bonne fête à tout ban Grégoire, Grégory. Voilà, c'est votre fête today. Et Grégoire vient du grec, ça veut dire vigilant, veilleur, maman, et ben, joli dialogue en tout cas. Merci beaucoup. Et c'est l'anniversaire de Maurice Curé qui aurait fêté ses 140 ans, ancien lauréat du Collège Royal de Cœur-Pipe et Médecine, un des collèges élites qui porte son nom maintenant. C'est vrai. Merci pour l'histoire. Ça me content, ça, hein. Christophe qui nous envoie des petits pépites comme ça. Bonjour, amis. Bon jeudi à vous. La prochaine pour Odile et Désiré, Serge et Magda, Pierrette et Sylvestre, Margaret, Rosemée, Laura, Fidou, Marie-Claude, Jane, Madège de l'Escalier, Noéline et Riambelle. Bonne journée et aussi bonne anif à ma nièce de la part de Suzy de Chamonix. Il n'y a pas de quoi. Odile nous dit bonjour à vie. Donc voilà, il n'y a pas de quoi. Gros bisous à toi Odile, pas de souci. Bonjour, comment ça va? Bon jeudi à toute l'équipe. Christina dans la place. Coucou Mata Bonheur, gros bisous à toute l'équipe. Excellent jeudi. Marie-Loude de la famille Radio One. Merci beaucoup Marie-Loude. Toujours ici. Et notre amie Marie-France de Cœur-Pipe. À vie toute l'équipe et à coucou coucou à toi et mes enfants, petits-enfants, tous les amis. Coucou et bisous à Loulou également. Bon jeudi et courage à toi. Merci. Également, bonjour à toute l'équipe et du Wake Up Show. Spécial bonjour à Miss Lou, gros bis, Marianne de Rosil et d'autres dédicaces. Avis la prochaine pour ma fille Pascaline et la petite famille, sa petite famille de Daniel. Merci, gros bisous. Également, du côté de la Réunion, nous dit voilà, un petit coucou à la famille Delvert, Daulot, Mardet, Pierre, Ilabonne de Pascaline. Merci beaucoup, Pascaline. Hôtel La Réunion, hein. Bonjour, un petit coucou à la famille Somna, Koana, Levin, Vanida, Jay, toujours du côté de Québec. Et Karen de Vallée des Prêtres nous dit un petit coucou à mon époux Presley, mes bébés Eliane, Elijah, et ma maman, ma belle-sœur, ma belle-mère, donc la sœur, mon beau-frère, mes belles-sœurs, voilà, mes beaux-frères. Et aussi, bon voyage à mon cousin Désiré. Bonne journée à toi, maman Désiré. Allez, comme ça. Salut, Avi. La prochaine pour Natacha Madeleine qui fête son anniv today de la part de Rico du côté de Pointe-au-Sable. Et voilà, un dernier message. Bonjour à vous. Une chanson pour Sundaram, Anjali, Udayam, Jayam, Mutusam, Mutusami, Kalevani, Seivien et Viren. Merci. Allez les amis, on a fait la tournée des messages. Non, Daniel, restez là. Bonjour à vous, je souhaite un joyeux anniversaire à ma sœur Amanda qui fête ses 25 ans. Merci. Allez, 5h55, c'est ici que je vous dis bye bye pour Matin Bonheur. On se retrouve dans 5 minutes pour le Wake Up Show jusqu'à 9h. Merci de rester fidèle à Radio 1. Tout de suite, la chanson de CK Emiliana. Ça arrive tout de suite sur Radio 1.

0: 6h. Et voici votre flash avec Shazia Topsy. Bonjour Shazia.
1: Bonjour Abby, bonjour à tous. Un ministre délégué du Foreign Office a confirmé le soutien du Premier ministre britannique Andy Burnham au traité concernant la rétrocession de l'archipel des Chagos-Saint-Maurice. Selon un article publié hier par The Telegraph, les discussions au Parlement britannique indiquent que le gouvernement entend poursuivre la mise en œuvre de l'accord avec Maurice. Cette position confirme ainsi la volonté de Londres d'aller de l'avant avec le processus de rétrocession de l'archipel. Soupçonné de trafic de drogue et de blanchiment d'argent, Muzaffar Adil El Mahmoud a été inculpé devant le tribunal de Rivière du Rempart. Toutefois, il affirme avoir été agressé par un policier au centre de détention de Moka mardi soir. En présence de son avocat, Maître Neil Pillay, il a porté plainte contre ses présumées violences. Il soutient également avoir subi des brutalités de la part des membres du GIPM lors de son arrestation la semaine dernière à Grand Gobe, où des stupéfiants auraient été saisis sur lui. Pour soutenir ses accusations, il prévoit de présenter un certificat médical délivré par son médecin dans une clinique privée. Muzaffar Adil El Mahmoud doit comparaître de nouveau devant la justice demain matin dans le cadre de cette affaire. Maurice et l'Australie renforcent leur coopération en matière de sécurité maritime avec la signature hier à Canberra d'un protocole d'accord sur la coordination des opérations de recherche et de sauvetage maritime et aéronautique, conclu pour une durée de 3 ans. Cet accord prévoit notamment le partage d'informations et de ressources, l'assistance mutuelle ainsi que l'organisation d'exercices conjoints. Et enfin dans le monde, OpenAI a fait face à une nouvelle vague de poursuites judiciaires après la fusillade de masse survenue en février au Canada qui a fait 8 morts. Parmi les plaignants figurent des enseignants et des élèves, témoins ou survivants de l'attaque. Les poursuites accusent OpenAI et son PDG de négligence et de complicité dans la fusillade. Selon les plaignants, ChatGPT aurait été utilisé par la tireuse de 18 ans pour évoquer des scénarios liés à la violence armée sans que l'entreprise n'alerte les autorités. C'est tout pour ce point avec l'actualité. Avi vous retrouve, vous accompagne pour le Wake Up Show.
0: Merci beaucoup Shazia Topsy. On vous retrouve à 6h30 pour le sommaire.
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0: Et voyons les prévisions pour ce jeudi 3 septembre 2026. Beau temps ce matin, puis quelques nuages et de faibles pluies dans l'est et sur le plateau central. Les températures atteindront 20 à 23 degrés sur les hauteurs et 25 à 28 degrés ailleurs. Le vent sera avec des rafales de 50 km/h. La mer forte avec en amélioration cet après-midi. Les sorties en haute mer sont déconseillées ce matin. Le soleil se lèvera à 6h17 et ira se coucher à 18h01.
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1: Bonjour à toutes et à tous, bienvenue sur Radio 1, c'est votre Wake Up Show en ce jeudi 3 septembre 2026. Yeah. 6h06, le jour se lève et voilà, une nouvelle page s'ouvre pour vous, peu importe le programme qui vous attend aujourd'hui, voilà, qui programme, pas qui programme se mettez, on commence ensemble et on commence bien. Et l'équipe nous accompagne comme chaque matin, Hélène au standard 210-8910, Rajiv à la réalisation de cette émission, voilà, et on vous dit bonjour à tous, bienvenue, calez-vous, installez-vous, parce qu'il y a pas mal de belles choses qui vont arriver. Et là, bien sûr, on vous rappelle le principe des jeux, des cadeaux, et n'oubliez pas quelques dédicaces si vous voulez bien sur le 5853-7721, et on vous embrasse bien sûr, on vous dit merci de votre fidélité. Hélène, comment on va? Ça va?
2: Bonjour Abby, bonjour Rajiv, et bonjour Zedit, ça va et
1: ça
2: vous?
1: Ça va très bien, en pleine forme. Et là, ce jeudi, grand matin,
2: une lune. Un peu venteux.
1: Venteux, c'est vrai. Oui, oui. Voilà, une rafale, mon pays m'a dit, ça coule gauche droite. Par une côte sortie. Mais là, le temps est un petit peu grillé dans la capitale. Oui. Le soleil se lèvera dans à peu près 10 minutes. Bon, reste à voir si vraiment il peut lever. Enfin, il pourra paraître devant nous. Hein, parce que, un peu gris, hein, trop gris, même.
2: Oh, trop gris. Trop à gris. Mon goût, oui.
1: Oh, trop gris. Moi, tu me dis qu'il y a pipe là.
2: Oui.
1: T'as pas qu'il y a pipe dans celui-là, là, je vais pas venir. On rigole, bien sûr. Allez, on vous rappelle que, voilà, qui reste à venir, c'est le grand quiz. Donc, la question inscription pour les 60 secondes chrono qui arrive pour vous dans quelques instants avec notre partenaire Super U. Le jeu de mots avec notre partenaire Agilis, les anniversaires, tout cela au programme. On arrive avec, bien sûr, SG Lewis Lifetime. Let's go!

Lewis, Lifetime pour vous sur Radio 1. Il est 6h11 et là, il est temps de vous lancer la question inscription pour les 60 secondes chrono. Ben, le grand quiz qui met 10 000 roupies en jeu ce jeudi. On nous rappelle que hier, il n'y avait pas de finaliste, donc on espère que cette fois-ci, ce sera différent. Et ça se passe en 60 secondes chrono. Et comme chaque matin, la première étape est de vous inscrire via la question. Écoutez bien cette question, mais écoutez aussi ce sont

Et là, les amis, c'est qui connaît, connaît là. Elle a un pégin frisson, pégin chien à dépôt le capitaine, ça là. Écoutez bien la question. Dans un univers où la magie se cache aux yeux des gens ordinaires, un jeune garçon découvre le jour de ses 11 ans qu'il possède des pouvoirs extraordinaires. Invité à rejoindre une mystérieuse école de magie, il se lie d'amitié avec deux élèves et affronte un redoutable ennemi dont personne n'ose prononcer le nom. Quel est ce célèbre film? Donne-nous le titre de ce film. Vos réponses par SMS 8810 MTL ou 8383 Mighty, WhatsApp 5853 7721, ou bien nous appeler sur le 210-8910. Ce film est Nali en 7 parties. Et il finit à Maurice, donc voilà, dans les salles. Il y a aussi, donc voilà, ce band livre, 7 livres. Et là, ce qu'il paraît, donc voilà, il y a une série qui pourrait être faite, qui pourrait être diffusée en décembre, qui peut sortir en décembre. Maman. Alors, donne-nous le titre de ce film. On vous attend, bien sûr. On vous rappelle le rendez-vous à 7h40 pour le duel, pour les 60 secondes chrono. Et celui qui passera en finale, bien sûr, qui tentera de décrocher le jackpot de 10 000 roupies, le chèque, toujours sur notre table, hein, il a même là, de Peggy Lee. Alors, on vous attend pour prendre ce chèque. Zao Maxelar, ça arrive tout de suite.

0: Coucou à tous les carreaux qui nous écoutent en ce moment. Il est temps maintenant de vous inviter à notre jeu de mots avec Agilis, le partenaire qui vous offre le kit cuisine ultime d'Orient. 5 kg de riz basmati Gold 11-21 XL, 1 litre d'huile de tournesol Orient Gold et la palette complète de 8 grains secs de lentilles colorées haricots blancs et rouges. Mais avant, faudra bien sûr deviner le mot qu'on recherche. Écoutez bien, je possède des lettres, des chiffres et plusieurs symboles, mais je ne suis ni un livre, ni une calculatrice. Grâce à moi, on peut écrire des messages, effectuer des recherches et donner des instructions à un ordinateur. On me retrouve également sur certains instruments de musique. Qui suis-je? Je suis un mot de 7 lettres. Envoyez-la tout de suite dans... Hey, extraordinaire ça. Avant même mot fini, question là, il y en a fini qu'une réponse. Voilà. Envoyez-nous vos réponses, bien sûr, par WhatsApp 5853-7721. Et on vous attend, bien sûr. 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La pause pub et les avis d'essai avec Hélène.
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1: On nous prie d'annoncer le décès de Monsieur Omougun Valaidon, décès de Monsieur Omougun Valaidon, âgé de 75 ans, aussi connu sous le nom de Raj. Le convoi sortira de la chapelle ordant d'Eliensson à Route Royale Petite Rivière aujourd'hui à 9h30 pour se rendre au crématorium de Gandhi à Quatre-Bornes. Décès de Monsieur Joseph James Goudin, décès de Monsieur Joseph James Goudin, âgé de 89 ans, aussi connu sous le nom de James. Le convoi sortira de son domicile au numéro 11, Révérence Nep Road. Citez la cœur à Paul, lui, aujourd'hui à 9h15, pour se rendre à l'église de Sainte-Thérèse de l'Enfant Jésus à Citez la cœur et de là au cimetière de Rochebois. Décès de Madame Marie-Janine Chapelle. Décès de Madame Marie-Janine Chapelle. Née Adrien, âgée de 76 ans, si connue sous le nom de Franchette. Le convoi sortira de la chapelle ardente d'Eliensson à Route Royale Beaubassin aujourd'hui à 9h30 pour se rendre à l'église de

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0: Appel manqué, c'est nouveau sur votre radio, c'est votre proposition de cette semaine. Et là, let's go pour les anniversaires. On vous rappelle bien, les anniversaires, ça se fête aussi avec nous. Et si vous voulez surprendre quelqu'un, voilà, que vous aimez, j'ai envie de dire, ça, yo, on fait une surprise, pourquoi pas, pensez à inscrire vos, ben voilà, je crois pas aussi, passe de dédicace à l'antenne. Et comment fait donc l'anniversaire du jour? 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Ben, l'anniversaire, ça arrive après 6h50. Tout de suite, Marie Kante, yeke yeke.
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4: Vous êtes sur Radio 1, il est 6h30. Voici le sommaire de l'actualité avec vous, Shazia Topsy. Steven Mutukopen sera inculpé d'entente délictueuse visant à pervertir le cours de la justice.
5: Arrêté hier, des photos des domiciles de trois dîmiers de la FCC retrouvés sur le téléphone du présumé trafiquant de drogue. Kailé Jagalpal dresse un bilan critique à des services de santé. L'ancien ministre estime que les difficultés du secteur ne peuvent être constamment attribuées au précédent gouvernement. Maurice épargné par les tarifs américains et bénéficie de la prolongation de l'AGOA, un double gain qui offre un avantage compétitif aux exporteurs mauriciens, selon Adil Amir Mia. La colère gagne l'Espagne après l'arrivée de dizaines de milliers de migrants du Maroc. Près de 50 000 personnes ont manifesté à Madrid hier.
4: On vous donne rendez-vous à 7h pour le Grand Journal avec vous, Chazia Topsy.

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3: Et on commence avec hippisme. Le tirage au sort des places des lignes de la Phoenix Maiden Cup 2026 a été effectué hier à la galerie du Génie à Port-Louis. 13 chevaux seront au départ de cette prestigieuse épreuve programmée ce dimanche 6 septembre au Champ de Mars. À retenir notamment Bounce Back a hérité de la première ligne alors que View of the Wall partira de la deuxième. Join the Dots sera en troisième ligne et Good Counsel en quatrième. Future Swing a tiré la sixième ligne, Prime Example la septième, tandis que Seluque s'élancera de la huitième, Superior Force partira de la neuvième ligne, Palermo de la dixième et Courtly de la onzième. Quantifier sera en douzième ligne et Bachus avec la ligne 13 devra composer avec le plus mauvais numéro à la corde. La Phoenix Maiden Cup 2026 sera disputée dimanche sous le thème Nous les Cap battent ensemble. Et détails avec Santosh Kajada, président du Merchant Stuff Club.
4: On a eu un Maiden magnifique l'année dernière et ça va être encore mieux. Et je vous promets que ça va être mieux encore l'année prochaine parce que le Stakes Money et les prix qu'on offre, je pense que les propriétaires sont maintenant, ils ont l'envie d'acheter les Stakes pour venir courir ça. Et j'espère que l'année prochaine, vous me ferez honneur de faire encore mieux que cette année en tant que les entraîneurs et les propriétaires. Et on aura un grand dimanche, ça sera une journée magnifique où le pays va s'arrêter. Et ensemble, je crois qu'on vivra un grand Maiden. Bonne chance à tout le monde qui participe.
3: Et football sur le plan local, l'adversaire de l'SPL 2000 est déjà à Maurice. La formation de Jwaneng Galaxy a débarqué sur l'île hier en provenance du Botswana. Les deux équipes s'affrontent ce vendredi 4 septembre au stade de Côte d'Or à partir de 19h pour le compte de la manche aller du tour préliminaire de la Coupe de la Confédération de la CAF. L'Aspire 2000 tentera de prendre une option avant le match retour au Botswana. Natation, bonne moisson pour Maurice au championnat d'Afrique de la zone 4 de natation au Botswana. Après son titre au 800 mètres nage libre, Aniya Prayag décroche cette fois le bronze au 100 mètres d'eau chez les 11-12 ans. Alicia Kokshun s'est-elle imposée au 50 mètres brasse. Chez les 17 ans et plus, Lucas Chan Chuen complète la récolte mauricienne avec une médaille de bronze au 100 mètres d'eau. La 19e édition du Ciel Fernet Trail aura lieu le samedi 12 septembre à Fernet-la-Vallée dans le sud-est de l'île. Plus de 4200 coureurs et marcheurs sont attendus pour cette grande fête du trail. Quatre parcours sont au programme, 5, 10 et 18 et 35 km. L'événement aura également une dimension solidaire avec des fonds destinés notamment à Breast Cancer Care, l'APIM et la Muscular Dystrophy Association. Plus de détails avec Percy Driver, directeur de course du Fernet Trail, au micro de Fabien Hector.
5: Les courses proposées sont la Seeker de 35 km, le Binquan 18 km, le Ciel 10 km et la Sunlife de 5 km auront sur la ligne de départ des trailers et des passionnés d'aventure et de balade en nature. Mais au-delà de la compétition, le Ciel Fernet Trail est un rendez-vous incontournable du sport en nature. C'est une occasion de partage, d'amitié et de solidarité autour du sport. D'ailleurs, cette édition accueille à nouveau deux joëlettes qui sont des sièges spéciaux. Ils permettront à deux enfants porteurs de handicap de profiter d'une super expérience sur le parcours du Ciel 10 km grâce aux efforts des volontaires qui les porteront dans les joëlettes.
3: Et football sur le plan international avant de terminer. Coup dur pour Naples. Scott McTominay devrait être indisponible pendant environ 40 jours selon la presse italienne. Le milieu écossais doit subir une intervention pour traiter une légère arythmie bénigne, qui une absence importante pour Naples puisque McTominay s'est imposé comme un élément essentiel de l'équipe. Et Reece Nelson quitte Arsenal et retourne à Feyenoord. L'attaquant anglais a résilié son contrat avec les Gunners et s'est engagé librement avec le club néerlandais. Son retour à Feyenoord a été finalisé hier après avoir passé sa visite médicale. Fin de ce journal des sports. On arrive dans quelques instants avec les températures.
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3: Pour ce jeudi 3 septembre, il fera entre 20 et 23 degrés sur les hauteurs et 25 et 28 degrés ailleurs. Et dans la soirée, ce sera entre 14 et 16 degrés sur les hauts et entre 18 et 20 degrés dans les régions côtières.
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3: 6h38 les amis, merci d'écouter La Fréquence Liberté, votre Wake Up Show, toujours avec vous, yes, on est ensemble, avec beaucoup d'énergie quand même. Et pour bien commencer, bien sûr, quoi de mieux qu'un bon café? 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C'est bien sûr avec le Wake Up Show Alpha. Hania, c'est tout de suite.

0: Mia avec extrait du film Alpha, bien sûr, qui met en vedette Alia Bhatt dans ce film. Et là, bien sûr, on rappelle notre question inscription pour les 60 secondes chrono à 7h40. La question, écoutez, de ce jeudi matin. Mais écoute ça bien, écoute ça générique là, écoute ça bande annonce là, les amis. Donc voilà. Tout bon enfant, bien content. Enfin, tout bon adulte, c'était aussi bien content. C'est un enfant, adulte, tous enfants, grands-parents aussi contents, ça filme. Hein. Si tu arrives en décembre, là, les passer en boucle sur les chaînes. En tout cas, trouve les pour passer, surtout à la veille de Noël, etc. Les pour passer un à l'autre. Écoutez bien ces questions. Orphelin élevé par une famille qui le traite mal. Un jeune garçon découvre à 11 ans qu'il est sorcier. Une lettre mystérieuse l'invite alors à rejoindre une école de magie où l'attendent des amis fidèles, des créatures étonnantes et un terrible ennemi. De quel film s'agit-il? Vos réponses maintenant même par SMS au 88 10 MTL, 83 83 Mighty, par WhatsApp 5853 7721, ou bien nous appeler, donc voilà, sur le 210 8910. On vous donne rendez-vous bien sûr à 7h40 pour le duel. Deux personnes sera sélectionnées et celui qui nous donnera donc les 5 bonnes réponses ou qui avec un meilleur score plutôt, donc on passera en finale, est en train de décrocher ce jackpot de 10 000 roupies à 7h50. Et bien sûr, on vous offre également un bon de 500 roupies avec notre partenaire Super U. On arrive dans quelques instants, les amis, avec notre rubrique santé.
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0: Eh bien, on vous rappelle donc les mauvaises habitudes du soir. Oui, est-ce que vous avez du mal à trouver le sommeil? Il y en a pas mal de personnes entre nous qui fatiguent, rouler de gauche, droite, un petit parfait comportement dormi. Écoutez bien, votre routine du soir est peut-être en cause. Un repas trop lourd peut-être, du café tard dans la journée ou trop d'activités avant le coucher peuvent nous garder éveillés. Le soir, qui vous a fait ralentissez un peu, ralentissez, baissez la lumière, prenez une douche et laissez votre corps se préparer tranquillement au sommeil. Une autre astuce, vous avez bien sommeil, maintenant c'est quand on couvert, donc voilà, quand on couvert, donc pas couvert tous les délipis ensemble, mettez un lipi en déo. C'est-à-dire en déo couette là, en déo couette, déjà qu'il y a un lipi là, un seul coup de sommeil à rattraper. Alors, essayez ça un coup, après nous, guette un coup, Thaïlande peut-être, vous nous essayez ça, astuce là.
2: Je n'aurai pas sommeil, moi je dois couvrir les deux.
0: Ok, ne pensez pas à moi, c'est pour tout dimanche.
2: Ouais.
0: Ah ben merci d'écouter Radio 1 les amis. Donc ça c'était votre, bien sûr, votre rubrique santé. Et il y a aussi notre jeu. Voilà, notre jeu de mots avec Agilis, direction le standard, bien sûr, Hélène.
2: Et nous prenons la direction de d'Albion et nous accueillons Mélanie.
0: Mélanie, bonjour.
3: Bonjour, Avi.
0: Ça va?
3: Ça va bien, merci.
0: Ça va très bien, mais avant bien sûr de poser la question, on arrive après ceci.
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0: 6h45, maintenant on pose la question. On rappelle la question, je possède des lettres, des chiffres et plusieurs symboles, mais je ne suis ni un livre, ni une calculatrice. Et grâce à moi, on peut écrire des messages, effectuer des recherches et donner des instructions à un ordinateur. On me retrouve également sur certains instruments de musique. Qui suis-je?
3: Clavier.
0: Clavier, C-L-A-V-I-E-R, c'est la bise, la bonne réponse. Ah bravo, bravo, bravo, bravo. En tout cas, c'était facile, non?
3: Oui.
0: Pas trop difficile, nous servons beaucoup de claviers sur notre téléphone, sur l'ordinateur. 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Et là, c'est un kick-up, écoute, Radio 1, on a dit, il arrive, Ronda Bazola. Ah ben, si pour vous, c'est cadeau, un petit coucou à faire?
3: Ben, je souhaite te faire un petit coucou à ma famille, oui, et à mes collègues de l'équipe de Morillet.
0: Ok.
3: Et je vous remercie beaucoup et à toute l'équipe de Agilis.
0: Oui.
3: Donc, merci beaucoup.
0: Mais merci à vous et bonne journée au travail. Ciao!
3: Bonne journée. Bye bye.
0: Bye bye.
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4: 6h49, les anniversaires, ça se fête avec nous et quelques anniversaires des célébrités qui fêtent leur anniversaire ce 3 septembre. Il y a donc Charlie Sheen, on va venir le 3 septembre 1965, acteur américain, connu notamment pour cette série, Mon Oncle Charlie. Man. Ben voilà, si je vous rappelle. Et là, Hélène, direction le standard pour l'anniversaire.
5: Nous prenons la direction de Pamplemousse et nous accueillons Amanda.
4: Amanda, bonjour.
6: Bonjour.
4: Happy birthday, Amanda.
6: Merci.
4: Ah, yo, Amanda, très, très timide. Hein?
6: Oui.
4: Fait que l'éveil, là, Amanda, qui n'arrivait.
6: Oui, on fait le travail, là.
4: On finit, l'éveil, pas le travail et tout.
6: Oui.
4: Ah, ok. Vous faites quoi dans la vie, Amanda?
6: Opérateur.
4: Pardon?
6: Opérateur.
4: Ok, d'accord. Et Amanda, tiens-nous, écoute, là. Est-ce que vous connaissez que ça n'a même fait où sa surprise, là?
6: Monsieur.
4: Comment elle s'appelle?
6: Cécile?
4: Non, c'est pas elle.
6: Maman. Anne-Baptiste.
4: Oui, c'est maman, bien sûr. Maman qui vous pense, Fifi. Eh bien, elle vous a inscrit par, bien sûr, par WhatsApp, par SMS également. Donc voilà. 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Bravo Amanda, on vous embrasse. Que bah voilà, le meilleur pour vous. Merci, bye bye.
6: Merci beaucoup, bye bye.
4: Bye bye, on arrive dans quelques instants pour l'horoscope.
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4: Et on commence avec les béliers. Une belle réussite se dessine aujourd'hui. Maman Taureau, une agréable surprise pourrait illuminer votre journée. Ça, surprise là, ça. Les Gémeaux, votre bonne humeur attirera de belles rencontres. Les Cancers, une journée douce et pleine de belles émotions. Les Lions, votre confiance vous mènera vers le succès. Les Vierges, vos efforts seront enfin récompensés. Aïla, après l'effort, donc voilà les résultats. Bah voilà. Balance, l'amour et l'harmonie seront au rendez-vous. Scorpion, une belle occasion pourrait se présenter. Paratlien, Sagittaire, une excellente nouvelle vous donnera le sourire. Maman, hein, jolie sourire, jolie nouvelle dans l'enveloppe, moi pensez, hein, pas connu. Capricorne, une avancée importante vous attend aujourd'hui. Les Verseaux, vos idées séduiront votre entourage. Et enfin, les Poissons, une belle énergie vous accompagnera toute la journée. Et cette énergie, on vous la la transmet également dans votre Wake Up Show sur Radio 1. On est ensemble jusqu'à 9h. Toute l'équipe est là. Il y aura pas mal de cadeaux, pas mal de surprises. Merci d'écouter la fréquence Liberté. Cherry.

mais des speedos à l'instant sur Radio One. Et là, on souhaite à Natacha, Madeleine, voilà, happy birthday, qui fête ses 47 ans aujourd'hui. Et là, quelqu'un nous dit, c'est vrai, moi, si mon lipier découvert pour mon pagain sommeil, quand c'est lipier découvert le pagain sommeil. Ah bah ouais, c'est comme ça, enfin, nous rappelle un coup bien. Si on vit qu'un sommeil, ben, on a comme ça, quand vous êtes couvert, pas mettre des lipiers là en bas de rang, un lipier en déo, après le lipier là en dents, comme ça, se gagne sommeil plus vite que possible. Et là, on rappelle bien sûr notre question inscription en ce jeudi matin pour les 60 secondes chrono. Écoutez bien, voilà, ce son. Oh, oh, oh.

La question inscription pour les 60 secondes chrono à 7h40. Imaginez un château rempli d'escaliers mouvants, de tableaux qui parlent et de couloirs secrets. C'est là qu'un jeune sorcier reconnaissable à ses lunettes rondes et à sa cicatrice en forme d'éclair apprend à maîtriser ses pouvoirs. On recherche le nom de ce film qui est une fin sortie en 7 parties. Quel est le nom de ce film? Envoyez-nous vos réponses par SMS à 8810 MTL 83 83 Mighty, WhatsApp 5853 7721 ou bien sûr appelez-nous sur le 210 8910. Le rendez-vous des 60 secondes chrono à 7h40, le duel. Et bien sûr, celui qui partira en finale tentera bien sûr de décrocher le jackpot de 10 000 roupies à 7h50. Bien sûr, pas mal de cadeaux à venir pour vous. On vous offre également des billets pour le concert de Zulu. Justement, Zulu, Carapace.

Bon, ben, c'est fait Zulu, mais non, c'est pas possible. Zulu Carapace, et là, on rappelle que Zulu sera en live concert, voilà, avec ce tribut au Big Willies, le samedi 5 septembre, avec, bien sûr, le lancement de l'album de Jimmy Gassel, Métissage. On vous offre 2 billets pour ce concert, ce fameux concert, les amis. Alors là, je pourrais miser incroyablement, donc on va dire de ça. Mais comment faire pour remporter ces billets? Facile. Envoyez-nous votre inscription par WhatsApp 5 8 5 3 7 7 21, en tapant le code Zulu, Z-U-L-U, espace, votre prénom. Et ben voilà, un maximum de messages. Le gagnant sera connu après 7h40. Zulu, Z-U-L-U, espace, votre prénom. Zulu Exotribu, qui sera en live au Big Willies le samedi 5 septembre, ce week-end-là, hein, près là. Avec, bien sûr, le lancement de l'album de Jimmy Gassel. Venez dans quelques secondes, le journal avec Chazette Psy.

0: Il est 7h. Le journal avec Shazia Topsy. Bonjour Shazia.
1: Bonjour Avi, bonjour à tous.
0: Le présumé trafiquant de drogue Steven Mutukorpan, soupçonné d'avoir ciblé des enquêteurs de la FCC.
1: Des photos de leur domicile découvertes sur son téléphone, sa présence devant la maison du directeur général avant l'envoi de balles et d'une lettre de menace intriguent également les enquêteurs. Meurtre de Hussein Mohamed à Plaine Verte en 2025. Le principal suspect, Hajmi Arnan Khan, libéré sous caution après plus d'un an de détention, alors que les rapports médico-légaux sont toujours en attente. Khaled Jagalpal dresse un bilan critique et dénonce une détérioration des services de santé. L'ancien ministre estime que les difficultés ont toujours existé et appelle le gouvernement à assumer ses responsabilités au lieu de blâmer l'ancien régime. Maurice bénéficie d'un double avantage pour ses exportations avec le prolongement de l'AGOA jusqu'en 2028. Pour Adil Amir Mia et la Mexa, la situation renforce la compétitivité du pays sur le marché américain. Un nouveau dépôt pétrolier verra le jour à Béhouzouitre pour renforcer les réserves de carburant. AELDDS Rodrigues vise un mois de stockage et prévoit également l'ouverture de deux nouvelles stations-service. Près de 50 000 Espagnols manifestent à Madrid, tandis que la tension monte à Ceuta. Plus d'un mois après l'arrivée massive de migrants depuis le Maroc, quelques 5 000 personnes dorment toujours sur les plages. Le présumé trafiquant de drogue Steven Mutukorpan aurait-il tenté de faire pression sur des limiers de la Financial Crimes Commission? Outre la présence de documents hautement confidentiels récupérés sur son téléphone portable, les experts de la FCC ont découvert la photo du domicile de trois limiers ainsi que leur nom et leurs coordonnées. La présence du suspect avait aussi été signalée devant le domicile du directeur général de l'institution il y a 6 mois, peu avant que des balles et des lettres de menace ne lui soient adressées. Le point avec Vilmounia.
2: Arrêté hier, Steve Mutukorpan sera traduit devant le tribunal du district de Moka ce matin. Il sera inculpé d'entente délictueuse visant à pervertir le cours de la justice. Les documents hautement confidentiels émanant de la Financial Crimes Commission ayant trait à des demandes d'un ordre auprès d'un juge en chambre sur ses avoirs et ceux d'autres trafiquants ont été trouvés sur son téléphone portable. Il a transmis l'un des documents à son avocate, laquelle a également été entendue under warning hier. Déjà inculpé de blanchiment d'argent, notamment après la saisie de plusieurs véhicules de sport et de collection hier, non, Steve Mutukorpan est aussi sous le coup d'une accusation d'entente délictueuse en vue d'importer 5 kilos de drogue synthétique d'une valeur marchande de 76 millions de roupies aux côtés d'un inspecteur de l'ADSU, Vicky Luckman. Il risque cette fois d'être inculpé de menaces contre des limiers et le directeur général de la FCC. Le nom, les coordonnées et les photos du domicile de ces limiers ont été découverts sur son téléphone. Son nom a aussi été cité auprès du Central CID dans l'enquête sur les balles et la lettre de menace envoyée à Sanjay Dawoodari en mars dernier. Il avait été aperçu peu de temps auparavant devant le domicile de ce dernier.
1: Et l'actualité judiciaire se poursuit. Plus d'un an après son arrestation dans l'enquête sur le meurtre du CNN Taïsi Mohamed, Hajmi Arnan Khan a retrouvé la liberté sous caution. Le jeune homme de 25 ans, détenu depuis avril 2025 et provisoirement accusé de meurtre, a été libéré hier par la Bail and Remand Court sous de strictes conditions. Il devra fournir 2 cautions de 150 000 roupies, signer une reconnaissance de dette d'1 million de roupies et se présenter à la police 2 fois par jour. Le magistrat Ilfaz Natir estime que le risque de fuite peut être maîtrisé alors que l'enquête n'est toujours pas bouclée. Ashley Victor.
3: Hajmi Arnan Khan avait été arrêté le 8 avril 2025 et fait l'objet d'une accusation provisoire d'assassinat. Hussein Mohamed, connu comme Bolom, avait été retrouvé grièvement atteint au domicile du suspect à Plaine Verte. Il est décédé le 3 avril, l'autopsie ayant attribué la mort à des blessures crânio-cérébrales. Selon la police, Hajmi Arnan Khan avait d'abord donné une version des faits avant de prendre la fuite pendant presque une semaine. Il avait ensuite tout avoué après son arrestation et participé à un exercice de reconstitution des faits. La police s'était opposée à sa remise en liberté, évoquant notamment un risque de fuite ainsi que des craintes pour sa sécurité. Le suspect et les proches de la victime vivant dans la même région. La Cour souligne que le suspect est détenu depuis avril 2025 et que les rapports médico-légaux et du Forensic Science Laboratory sont toujours attendus depuis un an.
1: L'ancien ministre de la Santé, Kailash Jagdalpal, dresse un bilan critique de la situation dans le secteur de la santé sous le gouvernement actuel. Selon lui, les services offerts à la population se détériorent progressivement. Kailash Jagdalpal rappelle que le ministère de la Santé, qui compte plus de 14 000 employés, n'a jamais été parfait. Toutefois, il faut savoir gérer les difficultés auxquelles le ministère est confronté. Les dettes des départs à la retraite ainsi que les demandes de recrutement ont toujours existé. Ces problèmes ne peuvent donc pas constamment être imputé au précédent gouvernement. Kailash Jagdalpal.
4: Je préfère un médecin indien qui avait une opération dans l'hôpital Moka. Qui nous met un médecin préfère? Nous met un médecin persisé. En deux mots, nous met un médecin pas qui travaille ou trop ça l'efficacité. Okay. Nous, c'est le travail pour diminuer l'abus, mais nous pas dire, nous pas arrêter. Aujourd'hui, on connaît aucun overtime, pas gagne. Campina overtime, mais normal ou bien crash système. Nous arrivons à une situation, tout service qui tient, non, dégringolé avec ce qui peut montrer où la POV a ben différentes unités. Ces aspects transfèrent le nombre de personnel, puis ils se montrent, c'est un eyewash, mais rien de concret. Qui peut faire pour améliorer ça? E-Health? Zéro. Scalé, non, on est là, vous êtes là. Il pourrait venir dire, ou la même chose. Il pourrait blâmer le gouvernement qui nous tient à introduire E-Health. Bien travailler, bien mettre la tête ensemble pour travailler.
1: Pendant ce temps, un quatrième Acute Care of the Elderly Ward a été inauguré hier à l'hôpital G2. Cette nouvelle unité peut actuellement accueillir 36 patients et est dédiée à la prise en charge des personnes âgées. Selon le Dr Shiv Sigobin, responsable du département de gériatrie au ministère de la Santé, l'unité fonctionne selon un modèle multidisciplinaire afin de répondre efficacement aux problèmes médicaux complexes qui touchent les personnes âgées. Le personnel bénéficie également de séances de formation hebdomadaires pour rester à jour concernant les dernières pratiques et traitements. Les précisions du Dr Shiv Sigobin.
5: Et non, un continuous staff training program. Donc, tous les semaines, et n'y a temps, et un refresh training. À part training qui staff finit gagner, nous continuons de traîner d'autres bandes différentes topics gériatriques, qui bandes l'os, qui bandes de pied, qui les autres staff. Ça va nous affecter moi dimanche, moi ostéoporose, bandes troubles de mobilité, tout ça bandes maladies qui disent manger là gagner. Nous avons tout staff qui est bizarre pour guette disent manger, c'est-à-dire, c'est un soin multidisciplinaire. Quand on paye ce manger là, ici, pour un cardiologue, un neurologue, un internal medicine physician, ou un geriatrician, tout pour non. Tant ici, nous mettez. Nous faire provision pour que rien ne manque pour les personnes âgées.
1: Le cinquième et dernier Acute Care of the Elderly Ward sera bientôt inauguré à l'hôpital Jawaharlal Nehru de Rosebel. L'extension de l'African Growth and Opportunity Act, mais surtout l'absence de droits de douane américains sur les produits mauriciens, est accueillie favorablement par la Mauritius Export Association. Contrairement à plusieurs autres pays, Maurice a échappé aux tarifs récemment imposés par Washington. Une décision qui commence déjà à rassurer les clients et à redynamiser les échanges dans la région. C'est ce qu'explique Lila Outira-Duman-Justry, directrice de la MEXA, au micro de Vince Bryan.
6: Et on a déjà commencé à voir les clients retourner vers la région. Un très bon signe. N'oubliez pas, cette année-ci, on a eu deux bonnes nouvelles. Aujourd'hui, notre exportation mauricienne vers les États-Unis jouit d'un accès sans droit de douane vers le marché américain suite à l'extension de la GOA, mais aussi sans tarif. Parce que en juin de cette année-ci, quand il y a eu un renouvellement des tarifs par l'administration américaine sur tous les autres pays, Maurice n'a pas été frappé par aucun tarif.
1: De son côté, le ministre de l'Industrie, Adil Amiamia, qualifie la prolongation de l'AGOA de développement majeur. Il se nie avoir multiplié les échanges avec le Congrès américain et estime que Maurice se retrouve aujourd'hui dans une position particulièrement favorable face aux autres pays exportateurs.
7: Lors de mes missions à Washington, j'ai abordé deux sujets principaux. D'abord, une discussion qui porte le tarif et accord bilatéral avec l'US Trade Representative Jamison Greer, dans le but de renforcer durablement nos relations commerciales avec les États-Unis. Ensuite, j'ai fini un échange avec plusieurs membres du Congrès américain et le Senate Finance Committee qui nous plaide en faveur d'une extension de l'AGOA. Et la grande victoire aujourd'hui, c'est non seulement le renouvellement de l'AGOA, mais aussi le fait qu'il ne Maurice pas imposé par aucun tarif. Donc c'est un boulevard pour l'exportation mauricienne.
1: Et je vous le disais en titre, AELDDS Rodrigue veut atteindre un mois de réserve en produits pétroliers et en gaz ménager. Les autorités ont donné le feu vert en début de semaine. Alain Flore, manager d'AELDDS Rodrigue, indique que ce projet permettra de garantir qu'il y ait du carburant à Rodrigue, d'ajouter que sa compagnie compte ouvrir deux nouvelles stations-service sur l'île. Alain Flore est au micro d'Emmanuel Hidou.
8: Donc, nous avons diesel ou produits pétroliers qui sont sortis de ce overfill containment. Donc ça, c'est une mesure qui nous est mise en place. Et puis maintenant, il y a un rôle, un séparateur, un bon rôle qui prend tout les cuivres de retention, un bon rôle qui prend cuivre les cuivres de carburant. Donc ce bon rôle-là, il est design pour faire de sorte à ce qui est les fire resistant. Les fire resistant, et puis il y a 110% de capacité de bon cuivre prenant là-bas. Donc tout ça, c'est une mesure qui nous est mise en place.
1: Alain Flore sera l'invité de Focus après le journal de 8h.
0: Vous écoutez le journal sur Radio One, il est 7h10, la suite après la pub.
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2: La suite de ce journal avec vous, Shazia Tepsi. La consommation de carburant recule de 10% à La Réunion.
3: Après la nouvelle hausse du 1er septembre avec 13 centimes supplémentaires pour le gasoil et 5 centimes pour l'essence, les automobilistes se montrent plus prudents et recourent davantage aux bus et au covoiturage. Selon le syndicat des exploitants de stations-service, certaines stations enregistrent des baisses allant jusqu'à 20 ou 30%. Cette situation affecte également leurs revenus, leur marge étant fixée à 13 centimes par litre. Le recul s'explique aussi par le développement des véhicules électriques et la crise du pouvoir d'achat. Malgré tout, les prix restent inférieurs à ceux de la France. Et puis, près de 50 000 personnes ont manifesté à Madrid hier, tandis que des habitants de C8 ont également défilé pour dénoncer la crise migratoire. Ces rassemblements interviennent après l'arrivée massive de plus de 70 000 migrants et demandeurs d'asile depuis le Maroc les 30 et 31 juillet, qui avaient fait au moins 80 morts. Selon le gouvernement espagnol, environ 5 000 personnes, dont 1 200 mineurs, se trouvent encore à Ceuta. Certains dorment toujours sur les plages, malgré les efforts des autorités pour développer les hébergements d'urgence et les services sociaux. Voilà ce qui met un point final à cette édition de la matinale. La suite, c'est toujours avec Avi.
2: Merci beaucoup, Shazia Tepsi. Il est 7h12. On vous retrouve à 7h30, bien sûr, pour le rappel des titres.
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2: On est jeudi le 3 septembre et voici les prévisions. Beau temps ce matin, puis quelques nuages et de faibles pluies dans l'est et sur le plateau central. Les températures atteindront 20 à 23 degrés sur les hauteurs et 25 à 28 degrés ailleurs. Vent avec des rafales de 50 km/h, mer forte, mais en amélioration cet après-midi. Les sorties en haute mer sont déconseillées ce matin. Le soleil ira se coucher à 18h01. 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
2: 7h14, on monte d'un cran, le café est peut-être déjà servi, les routes commencent à s'animer et votre radio est là. Nous sommes à Radio 1, est là pour vous accompagner. Allez, on garde le sourire et on avance dans cette deuxième partie de votre Wake Up. Et on vous rappelle bien sûr les 60 secondes chrono à 7h40 pour le duel. À vous de décrocher le chèque à hauteur de 10 000 roupies. Le chèque toujours sur notre table. Personne pas les prend en ligne. Pas qui n'arrivait. Ben non, on espère qu'on un finaliste aujourd'hui, mais bien sûr il y a la question inscription, il faudra s'inscrire via la question, écoutez bien cela.

0: Il pensait être un garçon comme les autres jusqu'au jour où un mystérieux géant lui révèle sa véritable identité. Armé d'une baguette magique et accompagné de deux amis inséparables, il entre dans un monde où le courage sera sa plus grande force. De quel film s'agit-il ? Vos réponses, vos bonnes réponses par SMS au 88 10 MTL ou 83 83 Mighty par WhatsApp aussi 5853 7721 ou bien appelez-nous sur le 210 8910. On recherche ce film. Ce garçon, 11 ans, il entre dans une école, voilà, dans l'école un peu ordinaire, donc voilà, bien bizarre. Il y a une baguette magique, des camarades au lit, donc ça font tout cas tes problèmes pendant 7 ans. Alors quel est ce film ? Les rendez-vous à 260 secondes chrono. Ah, c'est à 40 pour le duel. On arrive dans quelques instants après la pub et l'infotrafic.
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3: Coup d'œil sur nos routes pour ce jeudi avec les précisions du constable Soukaï qui nous dit qu'il n'y a pas d'accident, il n'y a pas d'obstruction, voilà, mais la route est très glissante, surtout dans cet endroit côte, voilà, il pleut en ce moment. Et la vigilance est de mise aux automobilistes, ralentissement normal aux points habituels, à Grande Rivière Nord-Ouest, au pont Sage, à l'entrée de la capitale également, sortant vers le nord, passant par Richter, également en Rochebois, donc ça roule au ralenti. Allez, courage et patience, on vous accompagne. 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
3: Et oui les amis, on vous rappelle qu'on a des cadeaux à vous offrir, comme par exemple 2 billets pour l'événement de Zulu, Zulu Exo Tribu, qui sera en live au Big Willys le samedi 5 septembre. Mais il faudra s'inscrire normalement, hein. Bah oui, comment faire? Il faudra envoyer votre WhatsApp 5 853 7721, vous tapez le code de Zulu Z-U-L-U espace votre prénom au maximum, envoyez-nous un maximum de messages bien sûr pour emporter ces 2 billets pour le concert de Zulu. Et à l'occasion également, il y aura le lancement de l'album de Jimmy Gassel, Métissage. Allez, on arrive bien sûr avec votre mot du jour.
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3: Et pour ce jeudi, le maître mot, c'est élan. Élan, ben voilà, l'élan, c'est cette impulsion qui nous pousse à commencer, à avancer, à passer de l'idée à l'action. On attend souvent d'être parfaitement prêt pour faire quelque chose. Mais non, faut pas, hein. Mais parfois, il suffit donc simplement de créer le premier mouvement, le premier pas, le passer ce coup de fil, commencer ce projet, reprendre une activité ou accomplir cette petite tâche qu'on repousse, hein. Un petit dit ça, aïe, demain arrive à ce cas, mais donc voilà, faudra faire ce premier pas, faut pas, on va dire, hésiter, prendre beaucoup de temps. Fais-le une seule fois, une décidée, fais-le, allez. Pour ce jeudi, le mot est donc élan et ne cherchez pas forcément à tout accomplir aujourd'hui. Et non, on fait toujours au dîme là, mais non, sac pas, ok, sac pas, on va avancer, un pas, départ, pas de galoper, attention, cogner, tomber. Donc commencez simplement quelque part, donc voilà, commence une affaire tranquille et puis vous avancez à petits pas, mais sûrement, bien sûr, et vous trouvez comment ça avance et comment ça se concrétise. Allez, on vous embrasse, on vous dit voilà, pour le maître mot de ce jeudi, c'est élan, prenez l'élan, donc voilà, pour avancer doucement et passer de l'idée à l'action. Il est 7h25, on arrive bien sûr avec l'info, le rappel des titres et aussi le sport, les températures et aussi pas mal de cadeaux qui arrivent dans la suite de cette émission. On n'oublie pas bien sûr les 60 chronos à 7h40.
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17: 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Le rappel des titres avec vous, Chazia Topsy. Des photos des domiciles de trois enquêteurs retrouvés sur le téléphone de Steven Mutukarpen.
18: La Central CID enquête sur sa présence devant le domicile du directeur général de la FCC avant les menaces. Le présumé trafiquant de drogue comparaîtra devant le tribunal de district de Moka ce matin. Admir Mankan libéré sous caution dans l'enquête sur le meurtre d'Hussein Mohamed. La Bail and Remand Court impose des conditions strictes alors que l'enquête n'est toujours pas complétée. Nouveau dépôt de pétrole à Béaux-Huîtres. AELDDS Rodrigue a mise sur le stockage des carburants à hauteur d'un mois. Alain Flore nous en parle dans le Focus. Et la consommation de carburant recule de 10% à La Réunion. Les automobilistes limitent leurs déplacements et adoptent de nouvelles habitudes face à la flambée des prix.
17: Merci beaucoup, Chazia. Vous revenez à 8h pour le Grand Journal. 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
1: Épisme pour commencer, le tirage au sort des places et des lignes de la Phoenix Maiden Cup 2026 a été effectué hier à la Galerie du Génie à Port-Louis. 13 chevaux seront au départ de cette prestigieuse épreuve programmée ce dimanche 6 septembre au Champ de Mars. À retenir notamment Bounce Back a hérité de la première ligne, alors que View of the Wall partira de la deuxième, Join the Dots sera en troisième ligne et Good Counsel en quatrième. Future Swing a tiré la sixième ligne, Prime Example la septième, tandis que Selukoe s'élancera de la huitième, Superior Force partira de la neuvième ligne, Palermo de la dixième et Courtley de la onzième. Quantifier sera en douzième ligne et Bachelor avec la ligne 13 devra composer avec le plus mauvais numéro à la corde. La Phoenix Maiden Cup 2026 sera disputée dimanche sous le thème Nul équipe bat ensemble. Les détails avec Santosh Gajada, président du Mauritius Turf Club.
2: On a eu un Maiden magnifique l'année dernière et ça va être encore mieux, et je vous promets que ça va être mieux encore l'année prochaine, parce que le Stakes Money et les prix qu'on offre, je pense que les propriétaires sont maintenant, ils ont l'envie d'acheter les STS pour venir courir cette. Et j'espère que l'année prochaine, vous me ferez honneur de faire encore mieux que cette année en tant que les entraîneurs et les propriétaires. Et on aura un grand dimanche. Ce sera une journée magnifique où le pays va s'arrêter. Et ensemble, je crois qu'on vivra un grand événement. Bonne chance à tout le monde qui participe.
1: Mais football sur le plan local, l'adversaire de l'SPL 2000 est déjà Maurice. La formation de Joanen Galaxy a débarqué sur l'île hier en provenance du Botswana. Les deux équipes s'affrontent ce vendredi 4 septembre au stade de Côte d'Or à partir de 19h pour le compte de la manche allée du tour préliminaire de la Coupe de la Confédération de la CAF. L'SPL 2000 tentera de prendre une option avant le match retour au Botswana. Natation, bonne moisson pour Maurice au championnat d'Afrique de la zone 4 de natation au Botswana. Après son titre aux 800 mètres nage libre, Ania Prayak décroche cette fois le bronze aux 100 mètres d'eau chez les 11-12 ans. Alicia Kokshun s'est elle imposée aux 50 mètres brasse. Chez les 17 ans et plus, Lucas Chanchuen complète la récolte mauricienne avec une médaille de bronze aux 100 mètres d'eau. La 19e édition du Ciel Fernet Trail aura lieu le samedi 12 septembre à Fernet, la vallée, dans le sud-est de l'île. Plus de 4200 coureurs et marcheurs sont attendus pour cette grande fête du trail. 4 parcours sont au programme, 5, 10, 18 et 35 km. L'événement aura également une dimension solidaire avec des fonds destinés notamment à Breast Cancer Care, l'APIM et la Muscular Dystrophy Association. Plus de détails avec Percy Driver, directeur de course du Fernet Trail, au micro de Fabien Hector.
3: Les courses proposées sont la Seeker de 35 km, le Binquan 18 km, le Ciel 10 km et la Sunlife de 5 km auront sur la ligne de départ des trailers et des passionnés d'aventure et de balade en nature. Mais au-delà de la compétition, le Ciel Fernet Trail est un rendez-vous incontournable du sport nature. C'est une occasion de partage, d'amitié et de solidarité autour du sport. D'ailleurs, cette édition accueille à nouveau deux joëlettes qui sont des sièges spéciaux, mais permettront à deux enfants porteurs de handicap de profiter d'une super expérience sur le parcours du Ciel 10 km, grâce aux efforts des volontaires qui les porteront dans les joëlettes.
1: Et avant de terminer, football en Angleterre, Reece Nelson quitte Arsenal et retourne à Feyenoord. L'attaquant anglais a résilié son contrat avec les Gunners et s'est engagé librement avec le club néerlandais. Son retour à Feyenoord a été finalisé après avoir passé sa visite médicale. On arrive dans quelques instants avec les températures.
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1: Ce jeudi, il fera entre 20 et 23 degrés sur les Hauteuils et entre 25 et 28 degrés sur nos côtes. Et dans la soirée, ce sera entre 14 et 16 degrés sur les Hauts et entre 18 et 20 degrés dans les régions côtières.
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0: On rappelle l'autre événement pour ce samedi 5 septembre, c'est avec Sean qui sera à Maurice, encore une fois, donc voilà, pour réserver un beau spectacle. 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À votre avis, laquelle? Est-ce A, un hommage spécial à Keke? 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Et B, une performance acoustique inédite, ou C, un medley exclusif de chansons mauriciennes? Ben voilà, une surprise pleine d'émotions vous attend pendant le concert de Sean à Maurice. Laquelle? 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Ou C, un medley exclusif des chansons mauriciennes? 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
0: Et là, l'autre événement pour ce week-end, les amis, samedi 5 septembre, c'est également le concert live de Zulu Exo Tribu, qui sera au Big Willy's et qui est avec nous ce matin, Hélène.
2: Nous accueillons Anne-Lise ce matin de Cupip.
0: Anne-Lise, bonjour. Anne-Lise. Anne-Lise, est-ce que Anne-Lise est avec nous? Anne-Lise? Non, moi je pense que Anne-Lise a un souci de com, voilà, au téléphone, elle l'a raccroché, on fera...
3: Allô?
0: Anne-Lise, vous êtes là?
3: Oui, bonjour Anne-Lise.
0: Bonjour, ça va Anne-Lise?
3: Bien, merci.
0: Mais tu finis avec le conseil Zulu, moi, on finit avec un code Big Willy, ça va?
3: Moi,
0: tu fais envie. Tu fais envie, Anne-Lise, ben, félicitations à vous, bravo.
3: Merci.
0: Ben voilà les deux entrées pour le concert de Zulu Exo Tribu le samedi 5 septembre qui annonce également le lancement de l'album de Jimmy Gassel, Métissage. Oui. Bravo. Et Anne-Lise,
3: oui.
0: Avec qui ça n'a pas allé, hein?
3: Mon chéri.
0: Bien sûr, elle s'appelle comment? Elle s'appelle comment?
3: Il s'appelle Rosie.
0: Ok, d'accord, bien, on l'embrasse bien fort.
3: Merci.
0: Et Anne-Lise, vous...
3: Écoute, très grande, on est des grandes fans de Zulu,
0: oui.
3: De Jimmy Cassel, mais aussi de Lichetto de Radio One. Donc, j'ai commencé à suivre la traîne. Alors là, je ne vous cache pas que je ne suis pas mécontente de ce choix, en tout cas.
0: Ah ben, en tout cas, vous avez fait le très bon choix. Merci beaucoup, Anne-Lise.
3: Merci à vous.
0: Allez, on vous embrasse. Bonne journée, sur Radio One.
3: Bonne journée.
0: Bonne journée.
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0: Suspense, hein? Alors, place au grand quiz de Culture G. 60 secondes chrono avec les 10 000 roupies en jeu, hein, les amis. Hein, qui s'en a pour sa chèque, là? Attends-moi. Les challengers déjà au téléphone, mais d'abord, retour sur la question inscription. Écoutez ça.

0: pensait être un garçon comme les autres. Jusqu'au jour où un mystérieux géant lui révèle sa véritable identité. Armé d'une baguette magique et accompagné de deux amis inséparables, il entre dans un monde où le courage sera sa plus grande force. Quel film s'agit-il? Au téléphone, Emmanuel, bonjour.
1: Bonjour.
0: Ça va, Emmanuel?
1: Ça va très bien, vous-même?
0: Très bien, en pleine forme, Emmanuel de Pamplemousse, c'est ça?
1: Pamplemousse, exactement.
0: Super, merci d'être avec nous. Également Sandra de Kirby. Bonjour Sandra.
2: Bonjour.
0: Ça va Sandra?
2: Ça va très bien, merci.
0: Et là, vous revenez après 5 ans?
2: Oui, oui. Ou bien, je crois plus, un peu plus.
0: Plus tout?
2: Oui, plus.
0: Ok, d'accord.
2: Mais je ne sais pas exactement.
0: Bon, c'est pas grave. L'important, c'est que vous êtes là avec nous.
2: Oui.
0: Emmanuel, Sandra ont recherché ce film où un garçon, voilà, avec ses lunettes rondes et sa cicatrice en forme d'éclair. De quel film s'agit-il?
2: De Harry Potter.
0: Harry Potter, c'est la bonne réponse. Et ouais, c'était la réponse qu'il fallait trouver. Oh yeah. Emmanuel, toujours avec nous?
1: Toujours là, oui.
0: Toujours là, même. Vous êtes fan de Harry Potter?
1: Oui.
0: Ah, ok.
1: Je sais pas combien de fois je vais
0: aller. C'est la saga. La saga Harry Potter. Et la bonne nouvelle pour les fans d'Harry Potter, en décembre, 25 décembre, je pense, voilà, cette année même, il y aura donc la série de Harry Potter HBO Max qui sortira. Le trailer, donc, la bande annonce, fait une sortie hier soir. Alors, profitez-en. Pas dans le même acteur, mais dans un différent acteur. Donc voilà, ne vous guettez comment ça se pour passer. On va commencer avec Emmanuel, bien sûr, pour les cinq questions. Voilà, on rappelle. Le principe, 30 secondes pour chacun. Ok, 5 questions de culture G et le chrono commencera après la première question. On commence avec Emmanuel, bien sûr. Emmanuel?
1: Oui.
0: Est-ce qu'on est prêt?
1: Je suis prêt.
0: D'accord, vous êtes en voiture à la maison ou est-ce que vous êtes?
1: En voiture, je
0: suis en voiture, garé, d'accord. Là, tu peux quitter Emmanuel, là, déjà, il paraît stressé, Michel, là, qui n'arrive, lui. Alors, écoutez bien, Emmanuel, on commence avec la première question. Quelle est la monnaie officielle du Japon? Excusez-moi?
1: Le yen?
0: Oui. Quel est le féminin du mot empereur?
1: Impératrice.
0: Quel militant sud-africain est devenu président de son pays en 1994? Pardon?
1: Nelson Mandela.
0: Oui. Quel roi de France était surnommé le roi soleil?
1: Louis XIV.
0: Oui. Quel pays africain était autrefois appelé l'Abyssinie?
1: L'Abyssinie.
0: Quel pays africain était autrefois appelé l'Abyssinie? C'était l'Éthiopie. Et vous avez fait 4 sur 5, bravo! 4 sur 5 quand même. Et là, il faut ressortir que Emmanuel est banquier.
1: Exactement.
0: Impossible de manquer cette première question. Quelle monnaie officielle du Japon? Ben, c'est le yen. Bravo à vous, Emmanuel. Restez avec nous. Et ben voilà, la France, c'est les rois. Donc voilà, qui appelle le roi soleil. Louis XIV. Ici, il y a les rois Ali. Pas vous dire plus qui ça. Allez, d'accord. On passe à Sandra. OK? Sandra?
2: Oui.
0: On peut faire 5 sur 5?
2: Enfin, je vais essayer de faire mieux qu'Emmanuel, mais
0: bien
2: bon,
0: sûr.
2: Il est fort.
0: Non, pas casser tout, hein. Bah, sois intimidée, Sandra. Relax. Ouais. Allez, on respire bien, bien fort, ok? Mm-hmm. Écoutez bien. On commence avec la première question dans 3, 2, 1. Écoutez, quelle science étudie les champignons?
2: L'écologie, passe.
0: Passe. Quelle planète est la plus proche du Soleil?
2: La Lune?
0: Non. Quel pays est entièrement... Non. Quel pays est entièrement entouré par l'Afrique du Sud?
2: Les autos?
0: Oui. Quelle ville fut diffusée par un mur entre 1961 et 1989?
2: Berlin?
0: Oui. Dans quel pays se trouve le Taj Mahal?
2: Berlin?
0: Oui. Quelle science étudie les champignons?
2: Mycologie.
0: On valide bien sûr. Et là, nous sommes dans un dilemme, les amis. Trois fois de suite. On a. Enfin, y a-t-il 3 lots, 3 ou 10 4 lots, 4? Tous les deux. Emmanuel 4 sur 5, Sandra 4 sur 5. On est arrivé au moment où il vous faudra vous départager, les amis, avec une seule question. Ok? Mais moi, je suis fatigué là, vous connaissez. Alors, écoutez bien, on rappelle le principe. On annoncera la question. Faudra attendre, bien sûr, que le son, voilà, pendant 5 secondes, voilà, qui sera diffusé après. Donc, voilà, vous avez crié bien fort vos autres prénoms et la réponse. Mais avant, le gong. D'accord? Vous avez crié bien fort. On va faire un petit, Pendant les 5 secondes, vous écrivez votre prénom et la bonne réponse. Un petit échauffement. Emmanuel, crie bien fort votre nom. Et...
1: Emmanuel.
0: Plus fort.
1: Emmanuel.
0: Non, plus fort.
1: Bravo.
0: Oui, plus fort.
1: Emmanuel.
0: Oui, là, c'est bien. Sandra.
2: Sandra.
0: Oui, là, oui. Ok, bon. Sandra, il parle. En fait. Est-ce qu'on est prêt?
2: On est prêt.
0: Écoutez bien la question qui va vous départager pour la finale. Quel scientifique a formulé la théorie de la relativité?
2: Sandra.
0: Oui.
2: Newton, Isaac Newton. Sandra.
0: Non.
2: Non. Sandra.
0: Non, Sandra, c'est pas Newton. Non. Emmanuel. Pas t'y connais? Einstein, oui, cette petite voix qui vous dit Einstein, c'était Albert Einstein. Les gars, encore une fois, pas de finaliste. Pas de finaliste encore une fois, et pas facile ça. En tout cas, Emmanuel, Sandra, merci beaucoup d'avoir joué avec nous.
2: Merci à vous.
0: On vous embrasse.
2: Ouais, passez,
0: bah oui, passez une très belle journée sur Radio 1.
2: Bonne journée.
0: Bye bye. Au revoir. Merci Emmanuel. Ouais, c'était Albert Einstein, le scientifique qui a formulé la théorie de la relativité. Et Hélène, mon papa comprend qu'il va arriver, moi, hein, trop raseux d'affilée maintenant, papa qui n'a aucun finaliste. Il est 7h50, on arrive dans quelques instants.
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0: titre, voilà, de ce groupe Katsai qui est là avec vous sur Radio 1, qui vous accompagne. 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On arrive dans quelques instants pour le grand journal avec Shazia Topsy. Et ensuite, on vous retrouve bien sûr avec pas mal de bonnes surprises et des très bonnes nouvelles surtout. On arrive.
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0: Merci d'écouter Radio 1, il est 8h. Et voici le grand journal avec Shazia Topsy. Bonjour Shazia.
1: Bonjour Avi, bonjour à tous.
0: Navin Rangoulam prépare un remaniement pour donner un nouvel élan à son gouvernement.
1: Deux ministres pourraient perdre leur portefeuille avec des changements envisagés, notamment à la santé et à l'environnement. Calais, Jagatpal critique la gestion du secteur de la santé par le gouvernement actuel. Dette, départ à la retraite et manque de personnel sont, selon lui, des problèmes récurrents qu'il faut savoir gérer. Documents confidentiels, photos et coordonnées de limier de la FCC retrouvées sur le téléphone de Steven Mutukapan. Le Central CID examine aussi sa présence devant le domicile du directeur général de la FCC avant les menaces. Le suspect principal du meurtre de Hussein Mohamed à Plaine Verte en 2025 retrouve la liberté conditionnelle. La Cour estime que les risques de fuite peuvent être réduits par des conditions strictes alors que l'enquête n'est toujours pas complétée. Pas de droits de douane américains avec le prolongement de l'AGOA. La MEGSA y voit un avantage majeur face aux concurrents tout en plaidant pour un accord bilatéral durable avec Washington. Et dans le monde, le Premier ministre népalais alerte sur le lien entre changement climatique et inondations meurtrières. Il appelle la communauté internationale à agir pour réduire les risques dans l'Himalaya.

0: David Amgoulam espère donner une nouvelle impulsion à son équipe face aux critiques qui s'accumulent contre l'Alliance du changement. Au moins deux ministres pourraient être remerciés dans le cadre d'un remaniement. Velmounia nous en dit plus.
1: Le Premier ministre entend donner un véritable coup de fouet à son gouvernement. Selon des sources proches de David Amgoulam, le remaniement pourrait être annoncé dans les prochains jours. Outre le remplacement des junior ministers par des parliamentary private secretaries, au moins deux ministres issus du Parti travailliste et l'autre d'un parti de l'Alliance du changement pourraient perdre leur portefeuille en raison de leur performance jugée décevante. Le premier aurait une très haute opinion de lui-même, ce qui aurait provoqué des frictions au sein de l'équipe gouvernementale. Le second ne serait pas parvenu à maîtriser les responsabilité de son ministère. Les changements pourraient, de l'autre, intervenir à la santé et à l'environnement. Anil Bechou pourrait être dessaisi du portefeuille de la santé au profit d'un autre ministère à la suite de la polémique suscitée par une intervention chirurgicale pratiquée sur lui par son médecin privé dans un hôpital public. Rajesh Bhagwan pourrait également quitter l'environnement pour un ministère moins preneur. Un autre ministre, issu du mouvement militant mauricien, pourrait lui aussi changer de portefeuille. En revanche, une personnalité dont l'ancien premier ministre adjoint Paul Béranger avait réclamé le départ, serait considéré comme intouchable pour des raisons d'équilibre ethnopolitique. Dans l'entourage de David Amgoulam, on souligne toutefois que le Premier ministre prend toujours le temps de mûrir ses décisions et tient à exercer pleinement ses prérogatives.
0: D'ailleurs, l'ancien ministre de la Santé, Khaled Jagadpal, adresse un bilan critique de la situation dans le secteur de la santé sous le gouvernement actuel. Selon lui, les services offerts à la population se détériorent progressivement. Khaled Jagadpal rappelle que le ministère de la Santé, qui compte plus de 14 000 employés, n'a jamais été parfait. Toutefois, il faut savoir gérer les difficultés auxquelles le ministère est confronté. Khaled Jagadpal.
2: Je préfère un médecin indien faire une opération dans l'hôpital Moka. Qui nous va un médecin préfère? Nous va un médecin persisé. En deux mots, nous va un médecin pas qui travaille ou trouve ça l'efficacité. Okay. Nous, c'est le travail pour diminuer l'abus, mais nous va dire, nous va arrêter. Nous on dit, on connaît aucun overtime, pas la campagne overtime, mais les normales ou les crash systèmes. Mm-hmm. Nous arrivons à une situation, tout service qui tient, non, dégringolé avec ce qui peut montrer où la PO ouvrir ben différentes unités. Ces aspects transfèrent le nombre de personnel, puis ils se montrent, c'est un eyewash, mais rien de concret. Qui peut faire pour améliorer ça? E-Health? Zéro. Scalé, non, là où vous étiez là. Il pourrait venir dire la même chose. Il pourrait blâmer le gouvernement qui nous tient à introduire E-Health. Bien travail, bien mettre la tête ensemble pour travailler.
0: Pendant ce temps, un quatrième acute care for the elderly world a été inauguré hier à l'hôpital G2. Cette nouvelle unité peut actuellement accueillir 36 patients et il est dédié à la prise en charge des personnes âgées. Selon le docteur Chessy Gobin, responsable du département de gériatrie au ministère de la Santé, l'unité fonctionne selon un modèle multidisciplinaire afin de répondre efficacement aux problèmes médicaux complexes qui touchent les personnes âgées. Les précisions du docteur Chessy Gobin.
3: Il y a un continuous staff training program. Tous les semaines, il y a un temps, il y a un refresh training. À part training qui staff finit gagner, nous continuons à traîner nous autres dans différents topics gériatriques, qui vont l'os, qui vont de pied, qui les autres staff. Ça va nous affecter moi dimanche, moi ostéoporose, moi troubles de mobilité, tout ça va de maladie qui dit mon âge là gagner. Nous avons tout staff qui est bizarre pour dit mon âge, c'est-à-dire c'est un soin multidisciplinaire. Quand on paye son âge là, ici, pour vous un cardiologue, un neurologue, un internal medicine physician ou un geriatrician, tout vous est donc ici, nous mettez. Nous faire provision pour que rien ne manque pour les personnes âgées.
0: Et le cinquième et dernier Acute Care of the Elderly World sera bientôt inauguré à l'hôpital Jawaharlal Nehru de Rosebel. Des documents hautement confidentiels, mais aussi des photos de domicile de trois enquêteurs de la Financial Crimes Commission, leur nom et leurs coordonnées, autant d'éléments troublants retrouvés sur le téléphone de Steven Mutukopen. Le présumé trafiquant de drogue aurait-il cherché à faire pression sur les limiers de la FCC? L'enquête du Central CIA s'intéresse également à sa présence il y a six mois devant le domicile du directeur général de l'institution. Quelques jours plus tard, des balles accompagnées de lettres de menaces lui avait été adressé. Le point avec Velmounia.
1: Arrêté hier, Steve Mutukopen sera traduit devant le tribunal du district de Moka ce matin. Il sera inculpé d'entente délictueuse visant à pervertir le cours de la justice. Les documents hautement confidentiels émanant de la Financial Crimes Commission ayant trait à des demandes d'un ordre auprès d'un juge en chambre sur ses avoirs et ceux d'autres trafiquants ont été trouvés sur son téléphone portable. Il a transmis l'un des documents à son avocate, laquelle a également été entendue under warning hier. Déjà inculpé de blanchiment d'argent, notamment après la saisie de plusieurs véhicules de sport et de collection il y a un an, Steve Mutukopen est aussi sous le coup d'une accusation d'entente délictueuse en vue d'importer 5 kilos de drogue synthétique d'une valeur marchande de 76 millions de roupies aux côtés d'un inspecteur de la DSU, Vicky Luckman. Il risque, cette fois, d'être inculpé de menaces contre des limiers et le directeur général de la FCC. Le nom, les coordonnées et les photos du domicile de ces limiers ont été découverts sur son téléphone. Son nom a aussi été cité auprès du Central CID dans l'enquête sur les balles et la lettre de menace envoyée à Sanjay Dawoodari en mars dernier. Il avait été aperçu peu de temps auparavant devant le domicile de ce dernier.
0: Et l'actualité judiciaire se poursuit. Plus d'un an après son arrestation dans l'enquête sur le meurtre d'Hussein Taizi Mohamed, Ajmir Nankane a retrouvé la liberté sous caution. Le jeune homme de 25 ans, détenu depuis avril 2025 et provisoirement accusé de meurtre, a été libéré par la Bail and Remand Court sous de strictes conditions. Il devra fournir de caution 250 000 roupies, signer une reconnaissance de dette d'un million de roupies et se présenter deux fois par jour à la police. Le magistrat Ilfaz Nathir estime que le risque de fuite peut être maîtrisé alors que l'enquête n'est toujours pas bouclée. Ashley Victor.
4: Ajmir Nankane avait été arrêté le 8 avril 2025 et fait l'objet d'une accusation provisoire d'assassinat. Hussein Mohamed, connu comme Bolom, avait été retrouvé grièvement atteint au domicile du suspect à Plaine Verte. Il est décédé le 3 avril, l'autopsie ayant attribué la mort à des blessures crânio-cérébrales. Selon la police, Ajmir Nankane avait d'abord donné une version des faits avant de prendre la fuite pendant presque une semaine. Il avait ensuite tout avoué après son arrestation et participé à un exercice de reconstitution des faits. La police s'était opposée à sa remise en liberté, évoquant notamment un risque de fuite ainsi que des craintes pour sa sécurité. Le suspect et les proches de la victime vivant dans la même région. La cour souligne que le suspect est détenu depuis avril 2025 et que les rapports médico-légaux et du Forensic Science Laboratory sont toujours attendus depuis un an.
0: Et aussi dans l'actualité, l'extension de l'African Growth and Opportunity Act, mais surtout l'absence de droits de douane américains sur les produits mauriciens est accueillie favorablement par la Mauritius Export Association. Contrairement à plusieurs autres pays, Maurice a échappé aux tarifs récemment imposés par Washington. Une décision qui commence déjà à rassurer les clients et à redynamiser les échanges dans la région. C'est ce qu'explique Lila Outi-Rajmanjusri, directrice de l'Amexa, au micro de Vince Bryan.
5: Et on a déjà commencé à voir les clients retourner vers la région. Un très bon signe. N'oubliez pas, cette année-ci, on a eu deux bonnes nouvelles. Aujourd'hui, nos exportations mauriciennes vers les États-Unis jouit d'un accès sans droit de douane vers le marché américain suite à l'extension de la GOA, mais aussi sans tarif. Parce que en juin de cette année-ci, quand il y a eu un renouvellement des tarifs par l'administration américaine sur tous les autres pays, Maurice n'a pas été frappé par aucun tarif.
0: De son côté, le ministre de l'Industrie, Adil Amemi, a qualifié la prolongation de la GOA de développement majeur. Il souligne avoir multiplié les échanges avec le Congrès américain et estime que Maurice se retrouve aujourd'hui dans une position particulièrement favorable face aux autres pays exportateurs.
6: Lors de mes missions à Washington, tu abordes deux sujets principaux. D'abord, une discussion qui te porte le tarif et accord bilatéral côte Mofin-Zouen avec l'US Trade Representative Jamison Greer, dans le but de renforcer durablement nos relations commerciales avec les États-Unis. Ensuite, Mofin est en échange avec plusieurs membres du Congrès américain et le Senate Finance Committee côte nous une plaide en faveur d'une extension de la GOA. Et la grande victoire aujourd'hui, c'est non seulement le renouvellement de la GOA, mais aussi le fait qu'il Maurice pas posé par aucun tarif. Donc c'est un boulevard pour l'exportation mauricienne.
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2: Direction à présent la République démocratique du Congo, Chasia.
3: Où les enfants reprennent le chemin de l'école alors que l'épidémie d'Ebola suscite toujours de vives inquiétudes. À l'approche de cette nouvelle année scolaire, de nombreux parents redoutent que leurs enfants soient exposés au virus dans les établissements scolaires ou lors de leurs déplacements. Les autorités affirment avoir mis en place plusieurs mesures destinées à limiter la transmission, notamment un renforcement des précautions sanitaires et de la surveillance. Mais malgré ces efforts, certaines familles restent méfiantes et craignent que les dispositifs ne soit pas suffisant pour garantir la sécurité des élèves. Et puis le Premier ministre du Népal a appelé la communauté internationale à renforcer ses efforts face au changement climatique qu'il considère comme un facteur important des inondations meurtrières qui frappent le pays. Selon lui, le réchauffement climatique aggrave les risques naturels dans l'ensemble de la région himalayenne, particulièrement vulnérable aux catastrophes liées aux conditions météorologiques extrêmes. Par ailleurs, le bilan de la crue dévastatrice survenue il y a une semaine à la frontière avec la Chine monte à 1225 morts et plus de 4750 disparus. Voilà ce qui met un point final à cette édition de la matinale. Merci de l'avoir suivi. Retrouvez Abby pour la dernière heure du Wake Up Show.
2: Merci beaucoup, Chazia Topsy. On vous retrouve à 8h30 pour le rappel des titres.
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1: Un nouveau dépôt pétrolier bientôt en chantier à Baie-aux-Huîtres. Rodrigue Focos donne la parole à Alain Flore, manager de AEL DDS Rodrigue. Elle répond aux questions d'Emmanuel Hédou. Bonjour Emmanuel.
2: Avinash, bonjour. Alain Flore, bonjour.
3: Bonjour Emmanuel et bonjour les auditeurs.
2: Alors explique-nous déjà ce projet de agrandir un stockage stratégique pétrolier à Rodrigue, surtout à Baie-aux-Huîtres.
3: Donc Baie-aux-Huîtres, c'est un projet pour deux choses. Un pour le stockage de gaz mélangé, et puis deuxièmement pour un dépôt stratégique pour diesel et essence. Donc ce dépôt stratégique-là, nous peut envisager une autonomie en termes de carburant pour un mois. Ça c'est pour les diesel et l'essence. Et puis pour les gaz mélangés aussi, nous pensons pour augmenter sa capacité. Maintenant, et la dimension, maintenant, les capacités pour augmenter le nombre de conteneurs qui viennent pour bateau. Donc ça aussi, nous vise une autonomie de un mois pour gaz. Ça c'est pour Belgique.
2: Et puis, justement, dis-nous à Baie-aux-Huîtres, parce qu'il déjà pour Mathurin, j'étais dans un aspect de sécurité, mais à Baie-aux-Huîtres, tu finis bien avec aspect de sécurité, que ce soit anti-incendie et aussi anti-leakage de produits pétroliers.
3: Effectivement. Donc, toutes les mesures qui nous font, toutes les mesures qui nous mettent, donc, c'est nous respecter le norme EPI, donc le norme standard américain. Donc, quand on peut causer EPI, donc, nous avons un incendie, un système d'incendie qui nous met en place à Baie-aux-Huîtres qui peut automatiser. Donc, nous venons sur la pompe et voilà un système automatisé que, si jamais petit magistré, nous trouvons une valve, toutes ces sprinklers, ou sur un water cannon, water sprinklers et water cannon pour déclencher automatiquement. Donc, ça, c'est ce qu'ils ont envisagé pour l'équipe Baie-aux-Huîtres. Et aussi, nous avons un préparateur que nous mettons. Le séparateur, s'il amène un spillage, tout produit qui peut couler, du bout de sang, nous pourrons dans un séparateur, un récepteur. Donc, ce séparateur, c'est ce secteur-là pour faire de façon à ce que l'essence, produit pétrolier, diesel, conduiront des restes de surface. Et puis, notre sortie, ce troisième compartiment, ça fait tout le temps de l'eau qui peut sortir. Donc, jamais vous n'avez diesel ou produits pétroliers qui sont sortis de ce overfill complètement. Donc, ça, c'est une mesure qui nous permet en place. Et puis, maintenant, il y a un séparateur, un bon rôle qui prend tous les cuivres de retention, un bon rôle qui prend les cuivres de carburant. Donc, ce bon rôle-là, il est design pour faire de sorte à ce qui est le fire resistant. Le fire resistant, hein, et puis, il y a 110% de capacité de bon cuivre prenant là-bas. Donc, tout ça, c'est une mesure qui nous met en place.
2: Quel est l'avenir? Ce qui l'accompagne, envie de mettre un système en place d'autonomie en main de produits pétroliers et aussi du gaz ménager.
3: Un projet qui dépense pour mettre récemment, donc ce qui est là, une pipeline, c'est deux stations d'essence, deux stations d'essence qui dépensent pour mettre encore à Rodé. Donc, ça aussi, tout, il y a pipeline, ça aussi, il y a un projet qui dépense pour mettre en place à Belgique. Donc, un projet pour faire l'embouteillage de gaz ménager à Rodrigue. Donc, ça aussi, il peut mettre ça comme projet.
2: Alain Flore, merci.
3: Il n'y a pas de souci.
1: Merci Emmanuel Hédou. Prochain rendez-vous, c'est avec Ashley Victor après 8h30 pour son édito qui titre « Agua, changeons d'ambition ».
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1: Du beau temps en perspective pour ce jeudi, ce matin, puis quelques nuages et de faibles pluies dans l'est et sur le plateau central. Côté température, il fera entre 20 à 23 degrés sur les Hauteuils et entre 25 à 28 degrés ailleurs. Vent avec des rafales de 50 km/h. La mer sera forte, mais en amélioration cet après-midi. Les sorties en haute mer sont déconseillées pour ce matin. Et le soleil ira se coucher à 18h01. On arrive dans quelques instants pour l'infotrafic. 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
1: Et la route, c'est avec le constable Soukaï. Bonjour, constable.
13: Bonjour, Avi, et bonjour à tous les auditeurs. Alors, au niveau de la circulation, l'état du trafic routier, toujours selon mes dernières informations reçues pour ce jeudi matin. Le plus important à noter, c'est qu'heureusement, il n'y a pas d'accident, pas de panne de véhicule ou autre obstruction majeure qui pèsent vraiment la circulation sur l'autoroute. Mais, nous pénètre, ben temps d'arrêt et aussi ben ralentissement, l'eau ben l'endroit habituel, tel que Wooton, Highland, Saint-Jean, Réduit, Sorèze et aussi tout près du rond-point de Richter, Rochebois et Fonfaron en direction de la capitale. Sur l'ancienne route, nous pérémorque ben temps d'arrêt à Rosil, Beaubassin, Coromandel, Grande-Rivière et La Butte. Sinon, dans d'autres secteurs de l'île, pour le moment, ça roule continuellement. Voilà du côté de la circulation sur nos routes. Moi, je vous souhaite bonne route. Bonne journée, bon courage. Merci de votre écoute et à très bientôt pour d'autres infos.
1: Merci beaucoup, constable Dirach Soukaï.
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5: Troisième partie de votre Wake Up Show. On est toujours avec vous. Yes, let's go. L'équipe en pleine forme, et là il est 8h24, la journée tourne maintenant à plein régime, dans la voiture, au bureau, à l'école ou à la maison, où vous, on vous accompagne voilà avec le sourire, tout ce qu'il y a, tout ce qu'il faut pour bien démarrer cette matinée, accompagné d'un bon Nescafé entre les mains qui se tirent, et c'est uniquement au goût de Nescafé, Make Your Way, et à remporter le pack Nescafé classique, un pot de 50 grammes, la petite cuillère Nescafé, la tasse rouge Nescafé, le travel mug, le diary Nescafé, tout ça là pour vous, mais il faudra bien sûr nous donner la bonne réponse à cette question. Écoutez bien, Nescafé possède des usines dans plus de 20 pays à travers le monde. Est-ce vrai ou faux? Tout simplement, envoyez-nous vrai ou bien faux par WhatsApp 5853-7721. 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Est-ce vrai ou faux? Ben, à vos téléphones, vite. Et on vous dit bonne chance, Nescafé Make Your World, rendez-vous avant 9h.

Madi Madi, piqué à l'instant sur Radio 1. Évitez les piqûres de moustiques chez tous les amis. S'il y a mal moustique, bah oui, même s'il y a l'appli de l'opposé, il fait moustique. Évitez donc passer vos crèmes, etc. À mieux vous protéger et aussi, donc, David Bandello qui est resté, qui est stagné. Là, on vous rappelle, les amis, on

0: Maïka qui sera en live pour la toute première fois en concert live, bien sûr, à Maurice le samedi 5 septembre à l'occasion de la deuxième édition du Gade Chéri by Allway Festival au Green Village au Mourne. Et là, on vous offre les deux billets. Comment faire pour emporter ces deux billets pour ce fameux concert? Inscription par en tapant le code Naïka, N-A-I-K-A, espace votre prénom, à balancer sur le 5-8-5-3-7-7-21. Bon, on ne nous reste pas beaucoup de minutes avant de Getting Hooked, ça n'a pas été tiré au sort. On va y aller au maximum de messages. On rappelle les billets en pré-vente, mais en quantité limitée sur le réseau Otayo et Ticketbox.mu. Là, on vous offre ça aujourd'hui également. Donc, allez, à vous de jouer, les amis. Un maximum de messages. Naïka, N-A-I-K-A, espace votre prénom. On arrive dans quelques instants pour le rappel des titres et bien sûr pour l'édito d'Ashley Victor.
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0: Radio One, il est 8h30. Le rappel des titres avec vous, Chazia Topsy. Le Premier ministre procéderait dans les prochains jours à un remaniement ministériel.
11: Des ministres aux performances jugées décevantes seraient menacés alors qu'Anil Bechu pourrait quitter la santé. Un quatrième acute care of the elderly ward avec une capacité de 36 patients inauguré à l'hôpital G2, une unité dédiée aux soins gériatriques avec une formation continue du personnel. Maurice épargné par les tarifs américains et bénéficie de la prolongation de la GUA, un double gain qui offre un avantage compétitif aux exportateurs mauriciens selon Adil Amir Mia. Et la rentrée scolaire reprend en RDC malgré les inquiétudes liées à Ebola. Les autorités renforcent les mesures sanitaires, mais de nombreuses familles restent sceptiques.
0: Merci beaucoup, Chazia. On vous retrouve dans quelques minutes pour la page Ico.
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1: Et bien sûr, c'est l'édito d'Ashley Victor. Et si notre avenir économique se trouvait moins à Washington ou à New Delhi que dans notre propre capacité à prendre le leadership en Afrique, vous titrez ce matin votre éditorial Ashley Victor, à Goa, changeons d'ambition. Bonjour.
2: Bonjour Avi, bonjour à toutes et à tous. La Goa est une bonne nouvelle pour Maurice. Mais soyons honnêtes, pourquoi devons-nous nous réjouir à chaque fois que Washington nous accorde quelques années de répit ? La Chambre des représentants américaine vient d'approuver la prolongation de l'African Growth and Opportunity Act jusqu'au 31 décembre 2028. Pour notre textile et notre industrie manufacturière, c'est une bouffée d'oxygène. Attendons toutefois la signature de Donald Trump qui dira sans doute que c'est la meilleure AGOA qui a existé. Mais l'AGOA révèle aussi notre faiblesse. Depuis l'an 2000, cet accord permet à plusieurs pays africains d'accéder au marché américain sans droit de douane sur certains produits. Une formidable opportunité. Mais une opportunité qu'il faut régulièrement aller défendre. À peine une prolongation obtenue, qu'il faut déjà penser à la suivante. Comment attirer des investissements de centaines de millions ou de milliards de roupies lorsque l'accès à un marché dépend d'une décision qui doit être renouvelée quelques années plus tard? Un investisseur ne construit pas une usine pour 5 ans. Il veut savoir où il pourra vendre dans 10, 15, voire 20 ans. Pendant ce temps, Maurice perd certains de ses avantages. Le coût de la main-d'œuvre augmente et notre industrie affronte des concurrents qui produisent moins cher. Utilisons donc l'AGOA, mais n'en devenons pas prisonniers.
1: Et justement, Ashley Victor, pourquoi ne pas aller chercher la croissance dans les autres pays de la SADC ?
2: Eh bien, c'est précisément là que Maurice doit changer d'ambition. Nous passons trop de temps à demander aux grandes puissances de nous aider et pas assez à nous demander ce que nous pouvons construire avec nos voisins africains. Notre principal avantage n'est ni notre superficie ni notre population, c'est la confiance. Maurice reste un pays stable. Pour un investisseur, cette stabilité a une valeur inestimable. Pourquoi ne pas l'exporter ? Pourquoi une entreprise mauricienne ne pourrait-elle pas produire à Madagascar, investir en Tanzanie, commercer au Kenya ? Et utiliser Maurice comme plateforme financière, logistique et technologique. Prenons le bétail. Madagascar est bien plus proche de nous que le Kenya. Avec les bons accords sanitaires que nous superviserons nous-mêmes, nous pourrions développer une filière malgache destinée au marché mauricien. Moins de coûts, plus d'emplois et des investissements dans les deux pays. Voilà le genre d'ambition qu'il nous faut. La SADC, le COMESA, et la zone de libre-échange continentale africaine nous offre un espace immense. Et oui, nous devons être reconnaissants envers l'Inde pour son soutien. Mais la gratitude ne peut pas devenir une politique économique. Lord Palmerston, ancien premier ministre britannique, disait que les États n'ont pas d'amis éternels ni d'ennemis perpétuels, seulement des intérêts permanents. L'Inde défendra d'abord les intérêts de l'Inde. Maurice doit en faire autant. Notre avenir ne consiste pas à attendre les miettes de l'Inde, de l'Europe ou des États-Unis. Il consiste à devenir un pays qui relie l'Afrique au reste du monde. La vraie croissance viendra de notre capacité à rassembler nos voisins autour de nous et à construire une véritable unité économique africaine. Mais il faut d'abord accepter une évidence. Pour prétendre au leadership africain, Maurice doit assumer pleinement son identité africaine. Car on ne peut pas vouloir construire un continent que certains d'entre nous regardent encore avec mépris. Car sinon, nous serons que des colons qui voudront exploiter les autres. Alors que c'est en partenaire, voire en frère, que nous réussirons. Voilà, c'est tout pour moi pour aujourd'hui et très bonne journée à tous.
1: Merci beaucoup Ashley Victor, vous revenez ce soir pour Nous la Voix, Nous Radio sur Radio One.
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1: 8h36 et voici les températures pour ce jeudi. Il fera entre 20 et 23 degrés sur les hauteurs et entre 25 et 28 degrés sur les côtes. Et dans la soirée, ce sera entre 14 et 16 degrés, aïe aïe aïe, pour grisonner un pélin sur les hauts et entre 18 et 20 degrés dans les régions côtières.
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1: Et oui, encore avec vous pendant quelques minutes avant de vous dire bye bye. Mais là, on a encore pas mal de bonnes choses à vous annoncer. Vous écoutez votre Wake Up Show, toujours micro à vie, Hélène au standard 218-910 et Rajiv pour la réalisation de cette émission. Des cadeaux, encore des cadeaux et beaucoup de cadeaux pour vous. On vous rappelle que le 5 septembre, événement encore pour voilà pour vous. 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Mais récap sur la question, écoutez bien. Une surprise pleine d'émotions vous attend pendant le concert de Shane à Maurice. À votre avis, laquelle ? Est-ce A, un hommage spécial à Keke ? B, une performance acoustique inédite ? Ou C, un medley exclusif de chansons mauriciennes ? On rappelle la question. Une surprise pleine d'émotions vous attend pendant le concert de Shane à Maurice. À votre avis, laquelle ? Est-ce A, un hommage spécial à Keke ? Keke, c'est un autre chanteur, voilà, indien, Bollywood, qui est décédé, donc voilà, à l'âge de 53 ans. Ben voilà, est-ce qu'il peut lui rendre un hommage à Keke ? On ne sait pas, voilà, tout reste à voir. Est-ce que c'est A ou bien B, une performance acoustique inédite, ou C, un medley exclusif de chansons mauriciennes ? Alors, vos réponses A, B ou C, par WhatsApp 5853-7721, 5853-7721. Et si vous nous donnez la bonne réponse, je pourrais ça ticket goal là en main, s'il vous plaît. Allez, on arrive donc après 8h50 avec ticketbox.mu.

0: ça tourne en boucle dans la tête là. Il dit polololo. Ça va. Merci d'avoir joué avec nous pour les entrées de l'événement All Wave Festival prévu ce week-end 5 septembre au Green Village avec Naika qui seront live pour la toute première fois à l'occasion de la deuxième édition du Gad & Chéri. Et là, direction le Standard Hélène.
1: Prenons la direction de Sainte-Croix, nous accueillons Aurélie.
0: Aurélie, bonjour.
2: Bonjour, bonjour.
0: Bonjour Aurélie, ça va?
2: Ça va très bien.
0: Super, vous faites quoi dans la vie Aurélie?
2: Je travaille dans le recrutement.
0: Ok, vous recrutez en ce moment?
2: Oui, mais sinon, pas Maurice.
0: Pas Maurice, c'est pas Riquet et Pena travail. Alors Aurélie, vous aimez Naika, vous êtes fan?
2: Oui.
0: D'accord, et vous jouez pour vous et bien sûr, qui encore?
2: Mon époux.
0: Votre époux s'appelle comment?
2: Rudy.
0: Ok, il aime là, Rudy?
2: Non, il a travaillé.
0: Oui, t'as fini, allez, il est pas connu, on passe à l'antenne là. Est-ce qu'il sait?
2: Pour qu'on gagne la bonne nouvelle là.
0: Pour qu'on gagne la bonne nouvelle, moi. Oh, c'est une bonne nouvelle, deux entrées pour Naika. Eh ben, écoutez bien Aurélie, on vous les offre là maintenant, bravo!
2: Merci.
0: La Rudy, là, riez jusqu'à moi, dites tout ce j'ai oreilles et tout là.
2: La journée passe bien là.
0: Passe bien là. Deux billets pour vous pour l'événement All Way Festival Naika, hein, qui sera en live le samedi 5 septembre. Et ben voilà, elle sera là pour la toute première fois. Amusez-vous, bravo, félicitations Naika. Pas Naika, félicitations Aurélie.
2: Merci.
0: Allez, ciao, un petit coucou à faire.
2: Oui, à mon fils qui fête ses 5 ans aujourd'hui.
0: Ah, double célébration.
2: Oui.
0: Il s'appelle comment, fiston?
2: Elliot.
0: Elliot, happy birthday, Elliot. On l'embrasse également. Allez, bye bye, Aurélie.
2: Merci.
0: Bye bye. Au revoir, ciao. On rappelle que les billets en pré-vente en quantité limitée sur Otayo et également ticketbox.mu. Demain, sans faute, il y en a encore billets pour vous. Donc, participez, écoutez Radio One. On arrive dans quelques instants. 10h, 9h.

Gilia pour vous sur Radio 1. À venir dans quelques instants notre sélectionné où est les grands gagnants avec les partenaires Ticketbox.mu pour le concert de chien, Nescafé Mekiwal, le kit cadeau. Mais nous parlons d'abord économie et taux de change.

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1: Chasse Topsy de retour pour nous. Le prolongement de l'AGOA offre un soulagement à Maurice.
2: La Maurice Exports Association estime que cette situation renforce la compétitivité du pays et contribue à rassurer les clients américains tout en dynamisant les échanges commerciaux dans la région. Sa directrice Lila Otirajmanjusri souligne l'avantage dont bénéficie actuellement le pays, contrairement à plusieurs autres États confrontés aux tarifs imposés par Washington. De son côté, le ministre de l'Industrie a dit la même IA considère la prolongation de l'AGOA comme une avancée majeure. Il affirme que ses échanges avec le Congrès américain ont contribué à défendre les intérêts mauriciens et à ouvrir de nouvelles perspectives pour les exportateurs. Et justement, la monnaie américaine a lancé une pièce commémorative d'un dollar représentant Donald Trump hier. Une première pour un président américain vivant depuis un siècle. Émise pour célébrer le 250e anniversaire des États-Unis, la pièce porte notamment la mention In God We Trust, vendue 61$ le rouleau de 25 pièces et 154$ le sac de 100. Elle était déjà disponible quelques heures après sa mise en vente. Bien que dorée, elle ne contient pas de l'or et elle est composée principalement de cuivre. Cette initiative intervient alors que l'administration Trump envisage également un billet de 250$ à son effigie. La légalité de telles représentations toutefois fait débat. Les lois américaines imposant certaines restrictions aux portraits de personnes vivantes sur la monnaie.
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1: Et on commence avec le dollar américain, ce qui se situe à 43,66 € à l'achat et 48,16 € à la vente.
2: Tandis que le dollar australien est échangé à 32,99 € à l'achat et à 35,50 € à la vente. La livre sterling est à 62,49 € à l'achat et à 64,70 € à la vente. L'euro est coté à 53,45 € à l'achat et à 55,47 € à la vente. Enfin, le rand sud-africain s'établit à 2,79 € à l'achat et à 3,12 € à la vente.
1: Merci beaucoup, Chasia Topsy. On vous retrouve à 10h. Bonne journée pour ma part. À 9h pour le flash en anglais, bien sûr. Voilà. Enfin, elle parle anglais également. On vous rappelle bien. On arrive pour notre sélectionné, oui.
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1: Et toujours avec vous, avec le sourire, les amis, direction le standard avec Oué, Hélène qui est avec nous.
4: Bonsoir, quatrième place, Vivien, et puis nous accueillons Dorine ce matin de Copip.
1: Dorine, bonjour.
5: Bonjour, Abit. Bonjour à toute équipe.
1: Yes, on est là ensemble avec vous, Dorine de Copip, c'est ça?
5: Oui, c'est ça,
1: De Copip. Ah oui, est-ce que le temps pluvieux, nuageux, comment c'est à Copip là
5: ensemble? Nuageux en ce moment.
1: Nuageux, noir, la rivière.
5: Oui,
1: noir.
5: Oui, je suis à Copip. Ah, avec fraîcheur, tout ça.
1: Ça n'a pas causé ça.
5: Pas évident.
1: Pas évident. Et là, Dorine, vous avez participé avec nous pour bénéficier de ce voucher shopping de 3000 roupies. Et on vous dit que voilà, vous êtes là avec nous, notre sélectionné. Ouais!
5: Bravo!
1: Bravo à vous-même!
5: On croise les droits pour demain.
1: Bah oui, demain, le grand tirage au sort pour savoir qui repartira avec ce shopping, ce voucher shopping de 3000 roupies.
5: Exactement.
1: Et, super. Et là, on croise les doigts, là, hein, tous les doigts qui n'ont dans les pieds, si vous êtes croisés. Hein.
5: Oui, tu les croises, tous. Super. La demain, ça allait, là, pour nous gagner résultat.
1: Bah oui, résultat. Mais résultat à l'école, ça peut gagner résultat. On va dire, yo, ce qui m'ont passé.
5: Exactement.
1: Sinon, Dorine, un petit coucou à faire.
5: Oui, un petit coucou à mon mari Désiré, mon fils Maël, qui ont fêté son anniversaire hier,
1: oui.
5: 10 ans.
1: Ok.
5: Et tout le monde qui me reconnaîtra à la radio.
1: D'accord. On vous embrasse, Dorine. Passez
5: une... Et je toi, toute l'équipe de Radio 1.
1: Ah bah oui, sans oublier, on connaît.
5: Sans oublier, exactement.
1: Allez, ciao, Dorine.
5: Merci, bonne journée.
1: Bonne journée, à demain.
5: À demain.
1: Eh oui, bye. Bye. On vous rappelle, les amis, demain. Ben voilà, pour les inscriptions, on rappelle que voilà, vous êtes inscrits par WhatsApp, également par SMS plutôt. Et obligatoirement, ce sera donc oui, espace votre prénom, c'est le 88 10 MTL 83 43 Mighty. Demain, les amis, grand tirage au sort. Alors, on attendra bien sûr qui repartira avec ce shopping de voucher de 3000 roupies. On arrive dans quelques instants.

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0: 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Et au téléphone, nous avons qui, Hélène?
1: Nous accueillons Mireille ce matin de Quatre-Bornes.
0: Mireille, bonjour.
2: Bonjour Adi, bonjour l'équipe de Radio
0: One. Ça va Mireille?
2: Ça va bien.
0: Super, en pleine forme. Mireille, donc au final, vous nous un message ou réponse par SMS, donc par également oui. Par WhatsApp. Alors on avait dit une surprise pleine d'émotions vous attend pendant le concert de Sean Maurice. À votre avis, laquelle est-ce? A, un hommage spécial à Keke? B, une performance acoustique inédite? Ou C, un medley exclusif de chansons mauriciennes? Quelle est la réponse?
2: C'est A.
0: Ah, c'est la bonne réponse. Effectivement, Sean rendra un hommage exceptionnel à Keke, l'une des voix les plus emblématiques de Bollywood, et ce ne sera pas la seule surprise de la soirée. Donc, il y a pas mal de bonnes choses qui arrivent le samedi 5 septembre au SVIS ici pour vivre ce moment unique et découvrir ce que Sean vous réserve. 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
2: merci,
0: Zero.
2: Merci, merci Radio One, merci.
0: Et Ticketbox, il n'y a pas de quoi. Gros bisous à vous, Mireille.
2: Gros bisous à toute l'équipe de Radio One.
0: Merci beaucoup, Mireille. Bonne journée, bye.
2: Merci Hélène.
0: Ah oui, Hélène également. Gros bisous à Hélène. Bisous, bisous, elle nous dit. Allez, merci, Mireille. Bye bye.
2: Bye.
0: Ciao. On a encore d'autres cadeaux pour vous.
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0: Les amis, les heures filent, les minutes aussi, les secondes également, pas beaucoup à passer ensemble avec vous avant 9h les amis, et on approche presque la fin, mais nous avons encore quelques minutes à partager avec notre gagnant du Jeunesse Café Make Your World, direction le téléphone 210-8910, Hélène.
1: Nous accueillons Roselyne de New Grove.
0: Roselyne.
5: Bonjour Abby,
0: bonjour.
5: Ça va?
0: Très bien Roselyne, New Grove qui position?
5: Aïe, les temps partent trop bon, couvert et puis là.
0: Couvert, hein.
5: Puis là, les béton, mon bébé fait frais.
0: Mais c'est habituel ça, à New Grove.
5: Oui, oui, oui.
0: Ah, c'est normal. Vous êtes un lundi comme les autres, un jeudi comme les autres, ça veut dire. En tout cas, bien merci d'être avec nous, Roselyne.
5: Ah, moi aussi, très contente.
0: Très contente. La première fois, non, déjà passé.
5: Oui, la première fois.
0: Oh, la première fois, mais Roselyne.
5: Oui.
0: Welcome.
5: Ah, bien, très contente. Merci beaucoup.
0: Allez, un lundi. Ça, là, qui est incroyable, nous, de nous-mêmes. Et en même temps, nous, un café, là. À 6h, nous boit un café ensemble, là. Ok, Roselyne. Et Roselyne, nous revenons sur la question de ce jeudi. 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
5: Merci beaucoup.
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5: Merci. Merci à l'équipe Radio One.
0: Y a pas de quoi. Un petit coucou à faire, Roselyne.
5: Ah oui, me fait un petit coucou à mon époux qui peut écouter moi ce matin dans le travail. Il est déjà fini. On se travaille très tôt le matin.
0: Oui.
5: Et aussi un petit coucou à la paroisse Notre-Dame du Refuge.
0: Oui.
5: Et à tous ceux qui me reconnaissent.
0: D'accord, on les embrasse tous. Et merci Roselyne. Excellente journée.
5: Et un
0: journée.
5: Petit coucou à toi, Louana.
0: Oui.
5: Et Hélène, celui qui est à la régie.
0: Hélène et Radjil.
5: Hélène,
0: voilà.
5: Radjil.
0: Toute l'équipe. Oui. Toute l'équipe de Radio
5: toute
0: One.
5: L'équipe.
0: Merci beaucoup, Roselyne. Gros bisous.
5: Merci à vie. On se voit demain matin.
0: Demain matin, oui. Il n'y a pas de quoi. Ben, rendez-vous, bien
5: comme
0: sûr.
5: Matin, allez, bonheur, d'accord. 5h, 6h. Bye bye.
0: Merci, Roselyne. Et là, on vous rappelle, c'est presque la fin de cette émission. Ben voilà, c'est fini pour ce jeudi. 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Merci Hélène.
1: Plaisir, ravi. Ben on oui. se revoit demain.
0: Demain, merci sans à Rajib, sans faute également. Et à venir dans quelques instants, c'est notre ami Christopher Sauvambert pour Enquête en direct. Bonjour Christopher.
6: Bonjour Ravi, bonjour à tous les auditeurs de Radio One.
0: Ça va?
6: Très bien, merci à vous.
0: En pleine forme.
6: En forme.
0: Il manque bien sûr la veste là, avec l'écharpe et tout.
6: Oui, oui, oui. Il est dans le bureau là-bas là.
0: Il est dans le bureau. Vous êtes pour aller parce qu'il est en la découverte oui. ici pour lui.
6: Il faut faire très attention. Hein. Beaucoup de monde est malade en ce moment.
0: Ah ouais, c'est vrai.
6: Ah oui.
0: Ah, oui. Comment on s'appelle donc?
6: Ça commence avec la gorge d'ailleurs.
0: Ouais. D'accord, oui.
6: Donc,
0: ça commence comme ça.
6: Couvrez-vous.
0: Ben voilà. Faites comme Christophe Assorambert, s'il vous plaît. On prendra une photo de vous et on la postera bien sûr sur notre page. Voilà. Allez, on va venir enquête en direct. C'est fini pour Wake Up Show. On se retrouve demain, 5h-6h pour Matin Bonheur. Et le Wake Up, 6h-9h. À venir, le English News avec Shazatopsy. Bye.
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5: Un point sur la route ce matin avec le constable Diraj Soukaï avec nous au téléphone. Bonjour constable.
6: Bonjour et bonjour à tous les auditeurs. Alors, au niveau de la circulation, l'état du trafic routier, toujours selon mes dernières informations reçues pour ce jeudi matin, le plus important à noter, c'est que, heureusement, il n'y a pas d'accident, pas de panne de véhicule ou autre obstruction majeure qui gêne vraiment la circulation sur l'autoroute. Mais, ne pénètre ben temps d'arrêt et aussi ben ralentissement, l'eau ben l'endroit habituel, tel que Wooten, Highland, Saint-Jean, Réduit et Sorèze, et aussi tout près du rond-point de Richter, Rochebois et Fonfaron en direction de la capitale. Sur l'ancienne route, nous verrons un temps d'arrêt à Rosil, Beaubassin, Coromandel, Grande-Rivière et La Butte. Sinon, dans d'autres secteurs de l'île, pour le moment, ça roule continuellement. Voilà du côté de la circulation sur nos routes. Aujourd'hui, comme conseil du jour, nous pour cause à l'eau, la conduite et la vitesse. La vitesse est un facteur crucial de la sécurité routière. Rouler à une vitesse excessive ou il n'est pas adapté, c'est une cause matière d'un accident. Et l'effet de sur la conduite, c'est-à-dire distance d'arrêt, plus ou vitesse li élevée, plus ou distance d'arrêt li plus long. Plus ou vision li réduire à une langue fermée, et aussi ou temps de réaction li plus élevé. Une gravité des mêmes accidents, la violence des mêmes chocs li augmente proportionnellement la vitesse lors d'un accident. Nous avons ben conditions à adapter, c'est-à-dire conditions météorologiques, la pluie, brouillard, la visibilité et l'état de la chaussée et la sécurité du trafic. Et aussi, nous respecter une distance de sécurité pour éviter ben conditions. Alors, l'essentiel de respecter les limitations de vitesse, adapter à son allure, aux circonstances et maintenir une distance de sécurité suffisante. Un petit message à ben chauffeur à quatre roues. Nous vous demandons de montrer votre courtoisie envers ben piéton et aussi ben motocycliste, pas servi pour table au volant, pas faire ben excès de vitesse et surtout pas d'alcool au volant. Et bien important, le port du ceinture de sécurité qui est capable de sauver la vie et celle de ben passager en cas d'un choc ou un accident de la route. Quant à ben motocycliste, nous vous disons pas faire rodéo local d'or, attache de helmet qui vous protège de la tête en cas d'accident, évite faire ben action ou ben manœuvre qui est capable de mettre la vie et aussi la vie des ben les autres usagers de la route en danger. Mettre votre jacket fluo, surtout quand je peux rouler le soir pour être visible. Catégorie le plus vulnérable au long de la route, c'est ben piéton. Alors, nous vous demandons de suivre les codes de la route et aussi assurer votre sécurité, surtout quand je peux manger le soir. Évite ben mettre ben vêtements noirs, plutôt pour un vêtement de teint clair. Et aussi, quand vous êtes pour traverser chemin, servir un passage pour piétons et non pas traverse bride à bras l'eau chemin. Sur ce, je vous souhaite tout bonne route, bonne journée, merci de votre écoute et à très bientôt pour d'autres infos.
5: Merci beaucoup, constable Diraj Soukaï, pour vos conseils et précisions.
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0: 9h11, bonjour à tous et bienvenue dans cette édition d'Enquête en direct en ce jeudi 3 septembre 2026. Au micro, Christopher Sohambert pour vous accompagner au cours de ces 2 heures d'émission. Au standard pour réceptionner vos appels et vos doléances, Aurélie sur le 210-8910, le 58-53-77-21 pour vos messages WhatsApp et à la technique. Et réalisation de l'émission ce matin, c'est Rajiv qui nous accompagne ce matin. Je vous remercie de votre fidélité à Radio One. Alors, au programme de l'émission, nous allons certainement faire un retour sur le cas hier de René Andrew qui est intervenu avec nous par rapport à l'incendie de sa maison en juin dernier. On va faire un petit update ce matin dans l'émission d'Enquête en direct. Alors hier, toutes mes excuses, mon pas gagné le temps, remercier nos techniciens aussi. Alors il y avait Rajiv, Manish et également Kinsley qui était à la technique, qui nous donnait un grand coup de main, même au téléphone. Et également Hélène qui était au standard. Donc hier, faute de temps pour le closing, mon pas gagné le temps, remercier les autres. Mes autres filles donnaient un grand coup de main hier, puisque nous avons gagné beaucoup d'appels et surtout pour la coordination. Donc, merci à toute l'équipe hier également. Alors, donc nous avons sur notre liste ce matin le cas de Michael du côté de Trobisch. Alors, Michael, nous avons des consignes de plainte au bureau du travail de Grand B pour licenciement injustifié. Nous réclame également ce boni de fin d'année. Et HP travaille comme HP fait tout ce qui appelle la maintenance dans une villa pendant 2 ans. Et Lydia Nul finit d'être licenciée du jour au lendemain. Donc, nous capables d'avoir Michael dans l'émission ce matin. Nous avons également Cathy du côté de Sainte-Croix. Lydia Nul qui dénonce le comportement d'une enseignante pour un comportement inapproprié avec un enfant. Alors, nous pouvons Cathy ce matin dans l'émission d'Enquête en direct qui pour capable d'intervenir avec nous et explique-nous un petit peu la situation. Et puis, nous avons le cas d'Agbor du côté de d'Épinay à Montgou. L'IP sollicite-nous ce matin pour un permis de construction concernant un terrain. Donc, Agbor aussi pour intervenir avec nous. Et puis, nous avons également le cas de Alain. Du côté de résidence Mangalcan, il y a nous qui en a 6 lampadaires qui papé allumé dans le vestiaire du terrain de Mangalcan Floréal et pardon, 6 la lumière qui peut réallumer 24/7 donc avec certainement hein à chaque fois nous tannent le CEB Dianou économise l'électricité, etc. Donc, Lidianou, ça paraît allumer 24/7, 7 jours au 7, depuis 4 ans. Donc, là, l'IPU capable d'intervenir avec nous et nous pour solliciter la mairesse, Tachana Pile-Coupadou. Ou alors, si la mairesse n'est pas disponible, c'est Diana Amilepoix qui pourrait intervenir avec nous. Nous avons également un cas concernant la sécurité sociale ce matin avec donc le cas de Arnaud qui tient à intervenir avec nous en début de semaine lundi. Je vous rappelle qu'il nous tient à du nouveau ministère de la sécurité sociale Kougren Parapen qui tient à intervenir avec nous longuement sur ce cas. Alors ce matin c'est Ismaël Imrit consultant à la sécurité sociale qui pourra apporte nous un élément de réponse par rapport au cas de d'Arnaud ce matin. Et donc voilà ce qui vous attend. Et puis nous avons un cas aussi concernant la CWA, Annick du côté de Terre Rouge et également Reza du côté de résidence La Cure. Les deux signalent-nous une fuite respectivement. Alors c'est Sunil Gopal, responsable de communication et consultant à la sécurité sociale à la CWA pardon, qui va intervenir avec nous. Donc voilà, nous prenons la direction de Rosil et c'est Andrew qui est avec nous. Andrew René, bonjour.
1: Bonjour Christophe.
0: Bonjour, bienvenue sur les ondes de Radio One. Alors nous pétons un petit peu la joie dans ou la voix comparé à hier. 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
1: 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Nous gagnons, moi et mon maman, nous gagnons sur le numéro 5-966-1894. Nous gagnons le montant 50 487.34.
0: Oui. Ah ben voilà, donc voilà chers auditeurs, la somme de 50 487 pour être précis a été récoltée. Oui. Donc nous disons un grand merci chers auditeurs, monsieur qui Andrew aussi et a un petit remerciement pour vous ce matin.
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1: 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Merci beaucoup.
0: Plaisir, ça fait nous plaisir, Andrew. 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
1: Bon, maman, il peut prendre
0: pas en lit. Ah, allez, ok, pas dérange-lui. Nous allons capable cause avec lui une prochaine fois.
1: Oui, oui, bien sûr.
0: Mais nous souhaitons une bonne journée, Andrew.
1: Oui.
0: Ou passe-nous bonjour aussi à vos mamans, d'accord?
1: Oui.
0: Allez, merci beaucoup. Donc voilà, chers auditeurs, on vous remercie énormément. D'ailleurs, Andrew également qui finit remercier chacun des auditeurs qui finit de nous. Donc, comme on dit hier, c'est pas le nombre qui vous peut donner, c'est pas la somme qui vous peut donner, ni la quantité qui comptait, mais c'est simplement le geste. Voilà, c'est pas une seule personne qui fait le nécessaire pour gagner ça 50 000 roupies. 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Donc, mais merci à chacun d'entre vous. C'est preuve, encore une fois, que, la solidarité mauricienne, il existait, et monsieur est certain qu'il peut toujours exister, et surtout, nous connaît qu'il nous capable de faire confiance aux auditeurs de Radio One, à chaque fois qu'il nous a un appel comme ça, qui assez touchant, les uns, pas un plus qu'il l'autre, mais chacun, ce cas, il

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1: À la PSN. Donc voilà, c'est pour ça qu'il me compte un potage. L'ICAV paraît simple, mais c'est pas simple parce qu'il sac d'immun aider dans ce façon et il est capable d'aider dans différentes façons. C'est pour ça qu'il me dit, je, peu importe l'aide qu'ils sont capables d'apporter, mais ça aussi les aider. Donc pour tout ça, chers auditeurs, on vous remercie. Et donc nous prenons la direction de Sainte-Croix, comme annoncé. C'est Cathy que nous retrouvons au téléphone. Cathy, bonjour.
2: Oui, bonjour.
1: Bonjour, bienvenue chez les ondes de Radio Merci. One. Alors, pour le moment, vous pouvez avec nous concernant un souci lié à l'école. Donc, Mopou Dema nous pas mentionne le nom de l'école pour le moment.
2: D'accord, oui.
1: Ziska qui nous capable éventuellement gagner un retour de l'établissement scolaire ou alors d'un représentant. 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
2: Donc, l'école anonyme pour l'instant, et qui trouve à produit. Et même professeur là-bas, est-ce qu'il ne peut pas mentionner le nom professeur là?
1: Non, pas mentionner aucun nom, s'il vous plaît.
2: D'accord. Donc, professeur Ali occupe la grade de la classe de grade 4.
1: Oui.
2: Dans sa école là. Et lui est un professeur que tu n'es pas digne pour être professeur parce que plusieurs complaintes de parents une fille, moi-même, mon Ali. D'ailleurs, il y a une pétition, tout ça là, qui va de parents une fille.
1: Pour quelle raison, hein?
2: Parce qu'il incite les enfants, il joue aux enfants.
1: Insulté?
2: Oui, okay. À trop gros jurons.
1: Mm-hmm.
2: Trop gros jurons, il peut être manier causé. Et même, il y a un enfant qui est malade, qui dit pas. De manière, il peut être une responsabilité parce qu'il dit au moins qu'un enfant est dans l'école. Tout que j'ai une responsabilité professeur, responsabilité l'école. Mais lui, non, il fait tous les contraires. Il fait tous les contraires. Il même des enfants comme ça, oui, ses parents vont à la drogue, aller à la drogue, pareil comme les autres parents. Mais est-ce qu'il y a un professeur, il y a un projet célibat comme ça dans l'école, dans une classe surtout?
1: Alors, c'est qui au PDN ou là, l'indie, ben, les enfants, Alvan Ladro, pareil, comme les autres, ben, parents?
2: Exactement. Bon, par contre, les parents qui vont Ladro, mais c'est moi pour le, il n'y a pas un mot utilisé dans la classe. Et surtout, avec ce banjuron, après plusieurs complètes, moi-même, moi, je fais une lettre dans l'école, moi, dans le bureau plusieurs fois. Moi, je fais une lettre, Valence, je vais faire une lettre. Moi, je dis comme ça qu'il m'a fait donner un délit parce qu'il y a plusieurs remorques que je peux faire. Aucune action par rapport auprès de SEDEC. Parce qu'il veut qu'il y ait une école catholique. Le gouvernement, c'est déjà un parent là-dedans. C'est si mon aller, mon guérir, mon guérir. Le nécessaire.
1: Alors, il mentionne le SEDEC là. C'est quelle école ça qui concernait?
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1: 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Il trouve, écoute ça exactement?
2: Exactement, pleine verte ou des pamplemousses.
1: Pleine verte, ok.
2: Oui.
1: Donc, quand on finit écrit à la direction de l'établissement, qui va en finir déjà où?
2: C'est évidemment que je ne peux pas les plats, supposément tout de suite à SEDEC, parce qu'une fois d'ailleurs, il y a une réunion, quand un responsable SEDEC est venu, ben, parents qui montrent ce mécontentement, qui disent que c'est un professeur à la vidéo. Professeur à la travaille pour l'aval, ben, elle m'écrit une transférée de la salle à cause de manière causée, à cause de manière agir. 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Licencié pour une semaine après une semaine, il revient 20 fois plus pire. Mais il n'est pas logique que tu n'es pas capable de travailler avec des enfants, mais que je retiens le travail parce que c'est pas première l'école qui peut faire, qui va me parler, peut faire remorque, qui peut gagner une poursuite. Il n'arrive que troisième école là.
1: Troisième école?
2: Oui, parce que.
1: Je t'ai gagné ça l'information là avec qui, hein, Cathy?
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1: Oui,
2: de la salle,
1: non, mon bisé connaît qui fait, parce qu'il m'a pas voulu, c'est quand même une allégation, qui fait mon pédia ou ça? Si, oui. Par exemple, c'est la direction de l'établissement qui me dit où c'est troisième l'école qui l'y peut venir. 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
2: Du monde qui travaille dans l'école, même qui me dit moi. Okay. Qui travaille dans l'école, il travaille ensemble, une quelle occasion pour travailler ensemble avec lui. Et il me raconte, moi, premier l'école.
1: C'est un de ses bons collègues, alors?
2: Justement.
1: D'accord.
2: 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Parce que c'est d'être déjà au courant. On va connaître de chez qui les PC a été. Parce que vu qu'il s'est d'être déjà au courant de ma manière qu'il y fait, de ma attitude qu'il y prend surtout envers les enfants. Parce qu'il, même pour ça, pas déjà dire grave. Parce que nos parents, nous avons nos enfants à l'école pour gagner l'éducation.
1: Oui.
2: Nous pas intéressés par aller par la guerre de l'école. Nous pas envie que toutes les semaines, maîtresse d'école, d'être nos figures. Parce que

0: les enfants, ils ont une responsabilité dans eux. Mais si un professeur n'est pas digne pour enseigner les enfants. Et d'ailleurs, quand il y a eu l'examen, il y a eu des enfants, des voix, il y a eu comme ça faire. Et comme un garçon qui n'est plus dans la case, comme apprenti, à Bacchus, mon garçon pas connu. Je veux dire, moi, mon apprenti à Bacchus, à ce moment-là, mm-hmm. je me dis, mes professeurs n'ont pas expliqué, ils n'ont pas fait des voix. Et ça, me gagne réponse à plusieurs parents, parce qu'ils me renseignent auprès de mes parents pour les mm-hmm. enfants. Ma parent-là, dis-moi, et la parent qui, même si tu fais bas d'enfants, tu pensais qu'ils ont pas qu'ils partaient apprendre. Mais quand tous parents, ils nous joignent, nous n'en trouvons, non, c'est pas enfants qui la faute. C'est le professeur qui, comment dire, qui lit, qui va les prendre par un enfant, c'est en considération, lui peut guetter un dessin animé, l'autre, l'eau potable, en pleine classe. Mm-hmm. Mais ça, même qui m'a envie de comprendre, mais quand c'est d'être pour décider, comment dire, pour prendre une solution, à travers qui nous pouvons faire une bande complète, nous pouvons aller, nous pouvons faire une pétition, nous pouvons causer la maîtresse d'école, moi-même, je faisais la maîtresse d'école en cours de semaine passée, et maîtresse d'école, là, les passés là, sont assistants, là, puis je n'ai pas mon mm-hmm. maîtresse d'école d'ailleurs dans les passés. Mais là, quand je suis assistant, je m'en ai prié pour lui. Mais c'est pas qui m'a besoin de prier pour lui, c'est lui qui me disait son attitude. Pas la peine qui peut manger, qui peut faire un drame, puis là, qui j'ai un parent en dos. Mm-hmm. Parce que quand nous pouvons causer, nous pouvons pas à travers responsable d'école, là, nous. Mais je peux bien montrer, nous, qu'il y a une action, peut prendre à travers ça.
1: Oui.
0: Mm-hmm. Oui, allez,
1: non, non, non, c'est ça, Mopé, prend note, Mopé, écoute un petit peu avec attention, c'est qui Mopé dit nous, parce que, semble-t-il, la façon qui Mopé explique nous ça, c'est qu'il y a un problème qui peut durer depuis quand même un certain temps, et qu'il a une certaine exaspération, il a un ras-le-bol, qui fait que, ben, je n'ai plus connu avec qui je peux tourner, je
0: ben voilà, justement, quand ça même qui me dit, parce que d'ailleurs, le molette me mentionnait, me dit qu'il ne m'a pas pour une réponse, d'ici là, il ne m'a pas à l'oradio, même pour être mon seigneur. Mm-hmm. Parce qu'il m'a fini, moi, je m'a fini de dire qu'il m'a pour faire mon bandémos, parce qu'il, même si professionnel, il n'est pas digne d'être professionnel, mais préfère y aller. Préfère y aller, il ne place pas aux autres, du monde qui ont vu, comment dire, une bonne action pour vendre les gens.
1: Oui. Alors, moi, pas pour prendre position pour dire qu'il n'est pas un bon professeur ou non, mais en mm-hmm. tout cas, professeur pas manqué dans le pays. Il y a tellement de supply teachers qui peut espérer, vivre un enseignant à temps plein, qui pas peut réussir. Mm-hmm. Donc, oui. Allez, nous marquons une pause, là, nous pour, capables, revenir avec ce point dans quelques instants. Tout de suite.
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0: De retour dans l'émission d'Enquête en direct, 9h34 sur les ondes de Radio 1. Et nous poursuivons dans l'émission et nous avions avec nous avant la pause Cathy du côté de Sainte-Croix et qui peut intervenir avec nous. Elle peut expliquer nous la situation qui peut passer dans une école cœur sacré de Jésus à Plaine Verte. Donc elle peut expliquer nous et dire nous qu'il y en a un enseignant, qu'il y en a un comportement. Un mauvais comportement vis-à-vis des élèves d'après les parents et les pédiennes qui ont déjà fait plusieurs plaintes au CEDEC et même auprès de la direction de l'établissement scolaire, mais ça n'a pas abouti à n'en nier. Alors Cathy, donc nous avons bizarrement qu'une pause, nous l'interrompons. Donc qui mise à porte, c'est qui on explique nous là, on dit nous qui est l'indi à bons enfants d'après où là, hein? 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Alors là, chers auditeurs, donc moi pas connu, hein, Cathy, est-ce qu'il y a les autres parents qui concernaient pas ça?
1: Oui, rebonjour. Donc oui, il y a plusieurs parents qui concernaient pas ça. Par exemple, moi, au tout début, il y a beaucoup de parents. Et moi, me ça voudrait qu'on m'adresse. Il y en a qui parents qui ses enfants ont grade 4 bleu avec sa professeure là, qui se rejoignent l'antenne, se téléphoner, se explique ce cas. Pour qu'on puisse trouver une solution. Parce que d'ailleurs, il y a un élève aussi, il a fait une grande opération dans la tête.
0: Oui.
1: Maman là, il a besoin d'écouter radio. Les enfants là, tu peux prendre une bande comprimée. Qui docteur, une denis, d'accord, qui dit qu'il y a un droit, prend sous l'autre médical. Oui. Un médicament qui appelle des parkings. Et il n'y a pas peur pour crier ça. Les enfants là, t'as des parkings, viens là, t'as des parkings, t'as ça. Mais allez, est-ce que vous trouvez ça logique?
0: Ah bon?
1: Mais mon pédia où?
0: Donc, vous pouvez dire, nous, là, ça, enseignant, là, à cause, ces enfants-là, prend un médicament qui appelle déparking, suite à une opération qu'il y en a pour faire, il appelle ces enfants-là déparking dans classe?
1: Oui! Devant toute la classe, vous pouvez dire, où? Moi, pas pourquoi je mentis, maman-là, si maman-là, écoute, si maman-là, capable d'intervenir.
0: Nous lance l'appel à cette maman, si vous pouvez dire, nous, là, si sa parent-là peut dire, nous, en ce moment, s'il connaît que ces enfants, et puis subir ben quelque chose pareil, nous appelle le téléphone nous là tout de suite sur le 210-8910 et nous lance l'appel aussi aux autres parents qui concernaient pas ça, aux autres capables téléphoner sur le 210-8910. Alors ben nous si ces enfants là peut boire un médicament qui appelle des parkings, il appelle ces enfants là des parkings.
1: Oui, il incite les enfants netly.
0: Mais alors, nous aussi nous capables faire ça. Donc si Liline transfère 2 à 3 fois, mais nous faire ben enfants là appelle les transfert alors. Ben, est-ce que c'est voilà, normal qu'il appelle, qui bande quelque chose parce qu'on ça? Si professeur là, il transfère des 3 fois, mais nous mettons ce nom transfert à nous. Est-ce qu'il est pour logique qu'il y ait quelque chose comme ça arrivé dans un établissement scolaire en plus, dans une grade 4 ou pédien nous?
1: Oui.
0: Aux enfants, quel âge est là?
1: Aux enfants, 9 ans.
0: 9 ans. Alors, imagine, chers auditeurs, s'il s'avère que là, les dires de cette maman, ça va être vrai. Imagine, si c'est un enseignant qui peut agir de la sorte avec des enfants de 9 ans, mais imagine, par la suite, qui, et moi pas souhaite ça, hein, mais imagine, si un enfant, et à chaque fois, là, moi pourrais venir à un autre point, moi pour dévier un petit peu, mais je peux comprendre qu'il fait, moi peut dévier du point, là, chez les auditeurs, pour me revenir à ce point initial de ces enfants en ce moment. 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Mais, imagine, de ses enfants, qui peut subir ça, entre guillemets, sa bullying, là, hein. Sa bullying, là, de cet enseignant, demain, il y a d'un collège. Est-ce qu'il n'y a pas une frustration dans lui-même, dans le collège? Est-ce que ses enfants-là pas développent un sens colérique, sur l'attitude changée? Est-ce qu'il lui-même n'y pas développe un sens pour lui aller bully un autre enfant demain dans le collège? Maintenant, quand nous venons chez un cas de bullying, quand un enfant peut bully un autre enfant chez les auditeurs, à chaque fois, nous entendons, nous entendons intervention de ban psychologue, et là, nous lançons un appel à ban psychologue. Si j'ai envie d'intervenir dans l'émission, je suis capable de faire sur le 210-8910, l'antenne est ouverte. Si, à chaque fois qu'il nous tente un cas de bullying, nous disons que voilà, bizarre, faire suivre l'agresseur et la victime. Et souvent, dans la majorité des cas, pas envie de dire 9 cas sur 10, ça c'est un psychologue même qui pourquoi pas dire nous ça. Mais dans la majorité des cas, chez les auditeurs, ces enfants qui peuvent faire bullying avec un autre enfant là, lui-même l'inette bully au préalable, donc c'est pour ça qu'il peut répéter ça, geste là, avec un autre enfant. Donc, pour faire le tour du sujet, donc ces enfants qui ont dit peuvent être bullied par un enseignant là, est-ce qu'il n'est pas pour répéter ça avec un autre enfant plus tard? Est-ce que ça pourrait ne pas être une, est-ce qu'il n'est pas pour une raison qu'il peut bully un autre enfant demain quand, comment on peut dire, on peut pas souhaiter qu'il y ait une situation comme ça, mais pour vous dire que bullying là, il commence quelque part, ça. Un dimoun, pas né avec bullying, quand il sortit dans ventre de sa maman, dire, ces enfants là, il commence bully tout dimoun. Non, c'est une raison, et une raison qui fait l'IP bully un autre enfant. Donc, moi, espérer que demain, ça va un enfant qui dans sa classe de grade 4 là, pas le faire quelque chose dans le collège, plutôt, abandonner les autres enfants, parce qu'ils ont même subir ce qu'ils ont pu subir avec un enseignant, là, d'après ce qu'il a typé dire. 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Et qui, si bonne parent, tu as souhaité intervenir, je suis capable de téléphoner nous tout de suite sur le 210-8910. Cathy, on dit nous, ou même aux enfants dans une situation sur la santé fragile?
1: Oui, donc mes enfants communiés, ils sont avec une maladie qui s'appelle la parochicis.
0: Nous parlons bien à nous là, vous êtes capable de répéter ce qu'on dit?
1: Une maladie appelée la parochicis.
0: Ok.
1: Il est avec une malformation intestinale.
0: Oui.
1: D'accord, ça veut dire qu'il est né tout sur l'intérieur et à l'extérieur. Il fait une grande opération, il subit une simple opération. Mm-hmm. Ça veut dire que sa professionnelle, c'est pas la première année qu'il peut faire avec les enfants là. Hein?
0: Oui.
1: Depuis l'année passée, il peut faire reproche avec lui.
0: Depuis quand il peut faire classe avec les enfants?
1: Depuis seconde.
0: Ça veut dire deux ans.
1: Pas les enfants.
0: Deux ans.
1: Commencement l'année, monsieur la maîtresse d'école qui m'a parlé de faire classe. Maîtresse d'école, il me dit, moi, comme ça, pas gagné tracas, il n'y a pas pour faire. Mais après, finalement, il fait. À ce moment-là, comme on a les premiers trimestres, monsieur qui nos enfants qui ont opéré le 5 janvier, sur la cinquième opération. Docteur, il me vient excusez-moi parce que vu qu'il se intestin, se prostate, se, tout ce qui est à l'extérieur, se testicule, une côte les fois. Docteur, il réussit à faire une intervention, il réussit à faire en place.
0: Mm-hmm.
1: Et à ce moment-là, docteur, il n'est pas capable de finir pipi.
0: Oui.
1: Maintenant, c'est l'école connue. Premier trimestre, malheureusement, pas qu'un tracas, il n'est pas pour faire classe. Mais finalement, comment trouver une pierre classe? Mon réel vers l'école, mon réel faire connaître qu'il ne me trouve pas capable de finir pipi. Tu empêches mes enfants à la toilette, tout. Ben là, une cause avec lui, il dit, ok. Là, bien, il est malade, mes enfants pas capable de finir, même pétir. Mais naturellement, si un enfant peut en faire pipi. Il y a l'autre enfant qui fasse de pas en faire pipi, mais je peux mettre un sort pour ça, jouer.
0: Mm-hmm.
1: Mais mes enfants, lui, il n'est pas capable de finir même. Lui, attrape mon garçon pour sur les bras, depuis le premier étage. Et cela, mais l'entraîner jusqu'à en bas de bureau. Mais comme maîtresse d'école, il trouve ça maîtresse d'école, même une jeune professionnelle, qui s'agosse, il n'a pas gagné droit à signer pipi. Parce qu'il n'a pas les médicaments, tout ça.
0: Mm-hmm. Est-ce qu'il est au courant déjà, même avant qu'il y prenne la classe, il est au courant qu'il aux enfants, il a sa condition là?
1: Oui. Mais je suis déjà au courant. Tout parce que tout le monde s'affirme aussi. Maîtresse d'école, c'est tout mon pensée, tout mon professeur. Déjà au courant, depuis en fait, depuis son naissance, il fait l'opération, il fait lui en fait, il fait lui en seconde, il fait lui en troisième, mais tout il a les mêmes opérations pour lui faire lui. Là, ça a la baleine récit, comment dire, transfert testiculaire réservé dans ce sac.
0: Mm-hmm.
1: Mais malgré ça, il n'est pas capable de finir pipi. Mais lui, il n'est pas coopéré du tout en classe, il fait un affaire. 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Des fois, pour même mes enfants, puis je plaisante de dire.
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1: 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Moi, pas dans l'école, moi, pas discuter, parce que, au contraire, moi, pour corriger mes enfants à la maison. Mais là, quand, au plan, pèse mes enfants à la toilette, que tu es capable de venir à une mauvaise circonstance, plus sur la santé même, tu es capable d'aggraver sur la santé, là, on va pas faire coopérer du tout. Parce qu'il y a un professeur qui est déjà au courant, il se posait comment dire avec mes enfants dans la classe. Mais lui, il fait tout le contraire. À cause de mon besoin, tout le monde vers Dieu. Parce que tout ça qu'il me peut dire, tout ça qu'il me peut faire, me fait avouer avec maître d'école, me peut faire devant complainte, mais aucune action ne peut prendre. Parce que moi, je me fais costume, je me fais costume. Tous mes enfants dans le crâne bleu.
0: Bien sûr.
1: Dans le crâne bleu.
0: Bien sûr.
1: En général, là, moi.
0: Et nous, nous. Oui.
1: Parce que ce n'est pas tous mes enfants, ce n'est pas ça le gosse français, comment dire, qui est dans le problème de sa classe, là.
0: Oui. 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Vous êtes capable de contacter nous sur le 210-8910, le 210-8910 ou alors le 58-53-77-21. Envoyez-nous un petit message. Nous pour prendre contact avec vous pour faire le nécessaire. Cathy, nous pour faire en sorte, bien évidemment, gagner un retour du CEDEC par rapport à cette situation. Et nous espérons qu'il nous capable de gagner un retour. 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Là, oui, mais bien envie fait aller, mais malheureusement, ce n'est pas possible. 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Mais malheureusement il y a une brebis galeuse qui zut vient détruire ce que les autres peuvent construire, malheureusement. Et c'est le cas là de cette personne ce matin, malheureusement. Et donc nous marquons une courte pause et nous serons de retour juste après ceci.

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0: Voilà, on poursuit dans l'émission d'enquête en direct, toujours branché Radio One, bien évidemment, dans l'émission d'enquête en direct. Et depuis ce matin, nous fait cause concernant un cas de semble-t-il, un cas de bullying. Mais bullying, à l'inverse, c'est un enseignant, apparemment, qui peut bully les enfants par rapport à ce comportement lui-même, lui peut mal comporter avec les enfants. Alors, comme on a dit il y a quelques minutes, Cathy, un parent d'élève, fin intervenir avec nous pour dire nous qu'il y a un enseignant qui peut mal comporter avec les enfants et qui a été rapporté à plusieurs reprises, d'après ce qui nous peut comprendre. Quoi, si nous ne pas tromper, nous avons aussi en une possession une lettre qui finit écrire à la direction de cet établissement et aussi au CEDEC. Alors, nous pouvons attendre un retour du CEDEC, bien sûr, concernant ce cas. Mais là, on a un appel spécial. Alors, on croit comprendre que dans l'intervention de Cathy, il y a une fait mention d'un parent qui, ses enfants, particulièrement, bon, il est malade, il prend un médicament qui, beaucoup du monde connaît, appelle des packing. Il y appelle ses enfants-là des packing dans la classe. Sa parent-là peut téléphoner nous, mais, il n'est pas récit gagner nous, à ce qu'il paraît, mais nous pas trouve ce numéro inaffiché ici, chez auditeurs. Alors, on lance un appel à ce parent. Donc, au téléphone, là, tout de suite, Aurélie Péatin nous l'appelle, là, sur le 210-8910. Le 210-8910, parce qu'il nous paye au numéro de téléphone. Ou alors, ou envoyez-nous un message sur le 58-53-77-21. 58-53-77-21. Alors là, on a un message assez surprenant. Il y a une personne qui a envoyé un message et qui dit à nous le nom de cet enseignant. Donc, semble-t-il, lui aussi, il connaît la situation. Donc, si jamais on vient intervenir dans l'émission ou aussi, bien sûr, sans pour autant mentionner le nom de cet enseignant, ou capable téléphone nous et intervenir parce qu'il a, on croit comprendre que ce problème lui paraît un peu plus grand que ce qu'il nous peut penser. Alors, d'autant plus que cet enseignant-là, il est transféré à plusieurs reprises d'après ce qu'il nous peut comprendre. Donc, si lui-même, s'il transfère cet enseignant-là dans l'autre école à plusieurs reprises. D'ailleurs, Cathy aussi, son témoignage, peut dire la même chose. Donc, vous pensez qu'il y a un problème avec cette personne. Et mais nous pouvons bien évidemment attendre le retour du CEDEC pour capable, dire un petit peu plus slow, là. Alors, nous accueillons Reza du côté de Paul. Lui, Reza, bonjour.
1: Bonjour.
0: Bonjour, bienvenue sur les ondes de Radio One. 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Moi, écoute tout.
1: Oui. Pour commencer, bonjour, l'équipe Radio One et tous les auditeurs. Et t'as envie d'écouter ça, émission là. Tu es au moins écouter l'émission Radio One.
0: Merci, ou un fidèle auditeur.
1: Et, ouais, on dit, on va faire un cadeau tout le Radio One, moi. Oui. Ce qui est là, vous dire, moi, moi, un petit enfant qui a l'école là-bas.
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1: 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Et mes petits-enfants, c'est à mon ciel, je me fais demander à mon petit-fils, ça aime ça. Et là, il y a un message.
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1: 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Il y a des problèmes de là, toi. 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Je dis, il n'est pas mentir, moi, questionne mes petits enfants. 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
0: 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Entre temps, on relance l'appel à ce parent, qui semble-t-il, peut prendre contact avec nous, mais nous, pas peut rester gagner. Allô, envoyez-nous un message sur le 58 53 77 21 ou alors le 210 8910. 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Donc pour tout de suite nous peut terminer la première partie de l'émission d'enquête en direct. On sera certainement de retour pour la seconde partie après le point info qui sera présenté par Shazia Tepsi. À tout de suite.
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0: Merci d'être à l'écoute de Radio One. Il est 10h. Le point info présenté par vous. Shazia Tepsi, bonjour.
5: Bonjour Christophe, bonjour à tous. Le détenu Nilam Bavera Osambadji est décédé hier à l'hôpital de la prison de Beaubassin. Son corps sans vie a été retrouvé allongé sur une civière. Une autopsie pratiquée à 17h par le docteur Senassi, Principal Medical Officer, a attribué le décès à un œdème cérébral et pulmonaire. Le corps a ensuite été remis à la famille. Pour rappel, Nilam Osambadji avait fait parler de lui en octobre 2006 lorsqu'il avait été hospitalisé au SSR Hospital. Il aurait alors remis 25 000 roupies au constable Suraj Gauri en échange d'une tentative d'évasion. Le policier avait été condamné à 6 mois de prison, peine ensuite commuée en travaux communautaires. La Poste de Granby propose depuis ce matin un nouveau service dédié au transfert d'argent et aux opérations de change. Un comptoir spécial a été aménagé afin de faciliter les démarches des habitants et des visiteurs souhaitant effectuer ces transactions. Une personne sera spécialement affectée à ce service pour accompagner les clients et assurer le bon déroulement des opérations. Ce dispositif existe déjà dans plusieurs autres bureaux de poste du pays, notamment à Port-Louis, Quatre-Bornes, Flac et Curpy. Un ministre délégué du Foreign Office a confirmé le soutien du Premier ministre britannique Andy Burnham au traité concernant la rétrocession de l'archipel des Chagos à Maurice. Selon un article publié hier par The Telegraph, les discussions au Parlement britannique indiquent que le gouvernement britannique entend poursuivre la mise en œuvre de l'accord avec Maurice. Cette position confirme ainsi la volonté de Londres d'aller de l'avant avec le processus de rétrocession de l'archipel. Enfin dans le monde, le président chinois Xi Jinping appelé les pays du Moyen-Orient à s'opposer aux ingérences extérieures et à envisager une nouvelle architecture de sécurité régionale. Lors de sa rencontre au Caire avec son homologue égyptien, il a également proposé une coopération pour préserver la sécurité de la navigation maritime menacée par la guerre entre les États-Unis, Israël et l'Iran. Cette visite, la première de Xi Jinping en Égypte depuis 10 ans, intervient alors que Pékin cherche à accroître son influence dans la région. C'est tout pour ce point avec l'information. Retrouvez Christopher pour la suite d'Enquête en direct.
0: Merci beaucoup Shazia, on se retrouve à 11h.
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0: Évidemment, c'est le décès de M. Rupnan Singh Ajoda, âgé de 92 ans, aussi connu sous le nom de Kishore. Le convoi mortuaire sortira de chez son fils, M. Orchanya Rijesh Ajoda, à Ducray Road à Notre-Dame, aujourd'hui à 10h30, pour se rendre au crématorium de Notre-Dame. Décès de M. Louis Lindsay Maccabé, âgé de 63 ans. Le convoi sortira de son domicile à résidence Kennedy à Quatre-Bornes, aujourd'hui à 10h30, pour se rendre à la chapelle de Saint-Luc à Quatre-Bornes et de là au cimetière de Saint-Jean. Décès de Mademoiselle Jayanti Djouria, âgée de 81 ans. Le convoi sortira de chez son frère, M. Satay Djouria, à l'Assurance Road à Dagotière, aujourd'hui à 11h, pour se rendre à l'incinérateur de circonstance à Saint-Pierre. Décès de M. Jit Ramchand, âgé de 61 ans, aussi connu sous le nom de Prem. Le convoi sortira de son domicile à John Key Road à Camp de Masque Pavé, aujourd'hui à 11h30, pour se rendre à l'incinérateur de Médine. Décès de Madame Marie-Laurette Babé, née La Rose, âgée de 87 ans. Le convoi sortira de la chapelle ardente d'Elienson à Route Royale Beaubassin, aujourd'hui à 12h30, pour se rendre à l'église de Saint-Patrick et de là au cimetière de Saint-Pierre. Et le décès de M. Guruda Nanka, aussi connu sous le nom de Guru. Le convoi mortuaire sortira de chez son épouse, Mme Satna Nanka, à Engrais Martial au Coulé, aujourd'hui à 13h, pour se rendre à l'incinérateur de Bigara. À toutes ces familles endeuillées, Radio One présente ses plus vives sympathies.
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0: 12 sur les ondes de Radio 1, de retour dans l'émission d'Enquête en direct. Et c'est toujours Christopher au micro, au micro de l'émission d'Enquête en direct. Aurélie au standard sur le 210 8910, le 58 53 77 21 pour vos messages WhatsApp. Et à la technique et réalisation de l'émission, c'est Prashant et Kinsley qui nous accompagne à la technique de l'émission d'Enquête en direct. Alors, chers auditeurs, depuis ce matin, nous paye cause concernant NK à l'école Cœur Sacré de Jésus à Plaine Verte. Il y a un enseignant qui, à ce qu'il paraît, il y a un gros souci de comportement envers nos enfants, puisque les parents ce matin peuvent intervenir avec nous pour donner nous autres témoignages et autres filles aussi tant ça avec nous. C'est étonnant à quel point nous pouvons, enfin, surtout par rapport à ce qui nous peut tendre, moi, ça étonne moi beaucoup qui, ça peut durer. C'est pas quelque chose de nouveau, d'après ce qui nous peut comprendre, d'après les témoignages, et ça peut durer depuis quand même pas mal de temps. Donc, Cathy vient intervenir avec nous en première partie de l'émission d'Enquête en direct. Et puis, nous n'avons également Reza du côté de Paul-Louis. Donc, qui est un grand-parent, lui, et qui peut expliquer nous cette situation. D'ailleurs, nous, Pafin, récit termine la conversation avec Reza, qui nous pourra retrouver dans quelques instants, mais nous lance un appel à sa parent qui, Papa récit gagne lui au téléphone, nous comprenons qu'il peut essayer de contacter nous, mais il Papa récit gagne nous au téléphone, pas connaissant s'il y a un souci de réseau, la côte l'y était, mais nous demande à cette personne, envoyez-nous un message WhatsApp, s'il vous plaît, sur le 58 53 77 21. 58 53 77 21. Si vous payez na WhatsApp, bien un dimundo ou l'entourage, peut-être vous pas connaît que vous étiez un collègue, un voisin, une voisine, qui bien na WhatsApp, certainement. Envoyez-nous un message et donne-nous un numéro de téléphone si vous pas capable. Fait la liaison avec nous, parce qui fait m'opé lance cet appel chez les auditeurs, parce qu'il Cathy, fin de nous, un parent, qui ses enfants, fin fait une grande opération et les prend ban médicaments. Et, prend ban médicament dépacking. Ban proche prend ça, je te connais comment ça médicament là faut. Et, li appelle ses enfants là dépacking. Li met non avec ban enfants. Et, li agit de, d'une mauvaise façon. Alors, il y a beaucoup de personnes qui peuvent avoir une ban message. Et qui peut dire nous qui, sa professeur là, li pas mérite qu'on tient, travail dans sa l'école là. Et il dit nous comme ça, mais et les autres parents qui peuvent venir mon message, dit nous notre père qui sa professeur là transfère vient dans l'école que nous étions cette fois-ci pour vous dire à quel point ça cala suscite quand même l'inquiétude des parents. Et il y a les autres parents aussi encore qui peut avoir une bonne message qui peut dire nous qu'il est pas normal qui sa professeur là peut continuer à accès à l'école. Voilà pour vous dire à quel point ban parents concernés par ça, et n'a même pas dit à nous, sa enseignant là, l'IENA a un comportement, comment on appelle ça, une pervers narcissique. Donc, voilà, c'est ban message chez les auditeurs qui m'ont pu lire, qui nous peut recevoir, et qui m'ont pu dire à l'antenne, parce que c'est la réaction des personnes qui peut contacter nous, hein. Si vous avez envie d'intervenir sur la situation aussi, vous êtes capable de faire lire, mais nous peut donner une priorité quand même à sa parent là, m'espérer qu'il nous pourra gagner avant la fin de l'émission d'Enquête en direct là. Mais pour le moment, nous peut retrouver Reza du côté de Paul-Louis, qui patine termine sur l'intervention, il dit nous qui se petits enfants dans classe avec sa enseignant là, plutôt nous tiena Cathy qui intervenait avec nous. Reza, rebonjour.
1: Oui, rebonjour Christopher.
0: Oui, alors, Patine termine ou l'intervention, mais les sous terminent, c'est qui ou tiens pour dire nous.
1: D'accord. Vous connaissez, vous ne faites pas rendre avec mon petit fille, appelle mon petit enfant Brésil.
0: Pour qui raison, hein?
1: Moi, je vais mettre tout en sac d'enfant, comment on peut dire, d'après vous, j'ai un petit malade sur la tête, un malade mental. C'est pas normal. Pour moi, personnellement, mon enfant, je suis né dans plein de vie. Mon mari, mon grand, mon grand-père, de pleine vie. Okay? Il veut venir gâter l'image, pleine vie, il veut gâter l'image à l'école qui a sacré des Ésidas. Vous connaissez qui fait?
0: Oui.
1: Dans l'école-là, tous enfants, toute communauté camarade, une l'ambiance, une la joie. dans les grandes écoles, quand on était à l'école, il y avait tous en photo commune. Marie Jolie. Elle n'aurait pas l'enganché, elle belle vingt quatre. Première fois, moi, j'ai un choc. Il arrive un moment, quand il y a quelqu'un qui s'accueille des essais, plein de vêtements, une vidéo, un jour, ça me fait un buzz, comme, alors, moi, j'ai un choc. Et ça l'a fait là, depuis longtemps, moi, connais, hein.
0: Reza, mon pays s'interrompt pour ne pas oublier de dire ça. Je peux vraiment apprécier vos bonnes paroles ce matin parce qu'il y a une cause, une quelque chose, vous pouvez dire nous, qui, malgré qu'il soit à l'école là, dans plein vert, toute communauté a dans sa l'école là et il peut gâter l'image sa l'école là. Donc, je tenais à préciser qu'il peut vraiment apprécier ce qu'il peut dire nous et pour montrer à quel point ça peut concerner ou aussi ce matin. Donc, ou capable de poursuivre, Reza.
1: Oui. Tu connais, tu finis là, je m'en pas. Rendement, c'est le visage que ça vaut, c'est là. Je dis, tu connais, je vais boire, allez, moi. Parce que, comment tu vois, je vais causer, moi, je vais prendre, moi.
0: Oui.
1: Je vais bien prendre, pareil, comment nous, on va causer, moi, je vais pas avoir un problème, allez. Je vais dire, moi, je viens dans l'école, moi, je viens trop de la guette professeur. Moi, vous avez raison, vous connaissez comment ça va passer, vous.
0: Oui,
1: professeur,
0: oui dans une fraction de seconde, ou quand passe pour une victime.
1: Et moi, je viens un caractère, je vais avoir un problème. Je vais aller, je vais aller, je vais aller, je ce travail. Nous faisons en ligne même, tout, ouais. Nous passons en ligne, en live, comment dire, quoi nous dire. Quand, je me dis, dans un bout, quand on commence, je me finis qu'on est plus à professeur, hein, parce qu'il n'y a pas de personne qui vous fait rapporter dans l'école.
0: Oui.
1: Voilà.
0: Depuis quand vous pouvez témoigner de cette situation, Reza?
1: Ah, c'est longtemps, car on va le gagner, on va aller bon, hein.
0: Allez, vous pouvez dire, nous, ouais. Non, il y a une autre parent un petit peu plus tôt, qui nous dit, nous, qui sa enseignant là pe teach enfin si teach ce qui me casse le mot teach est-ce qu'il peut apprendre les élèves ou pas croire il peut faire ça depuis deux ans depuis la grade 2 Katine j'ai un petit peu plus tôt il peut enseigner même pas envie de dire le mot enseigner
1: bon le dit qui il est enseignant
0: oui.
1: Et moi me fait comprendre madame que comme étant comprendre habitude ça fait depuis longtemps mais on va pas qu'on dit pas qu'on écrit son nom
0: oui.
1: Non, il dit pas qu'on a son frère là, qu'on y est dit tout comme on dit, on va bien monter pour dire, quand même, finalement, on va casser la tête. Comment on va faire quatre, il pas qu'on y crée son nom?
0: Non, on connaît, moi, prends ça avec des pincettes qui fait parce qu'il, et n'a pas de slow learner, et n'a pas enfants qui apprennent un petit peu plus lentement que les autres, allez, au capable de dire, moi, qui, lui, pas connaît ce nom, mais c'est pas une raison pour appeler un enfant brinzel, est-ce que c'est normal?
1: Vous connaissez qu'il fait, les enfants, s'ils étaient derrière en classe. Ça va bien dire,
0: ça, c'est une chose. Moi, je suis extrêmement choqué par ce qui m'a pétendé parce que plus bonheur, il y a Kati qui me dit nous, il y a des enfants prend médicaments, appelle des parkings, ou appelle les enfants là, des parkings dans classe.
1: C'est quoi, tu veux que tu enfants appellent Brangel?
0: C'est révoltant. Demain, nous, si enseignants là, transfert encore, comme je me dis encore plus bonheur, je vous répète, nous appelle les transferts à partir de demain.
1: Pour moi, personnellement, moi, il ne peut pas travailler dans aucune école.
0: Et ça rejoint encore une fois ce qui peut dire nous, Reza, et n'aban les autres auditeurs encore qui n'ont pas eu message qui peut dire nous, ça, professeur là, comment encore peut gagner accès dans l'école avec sa bonne plainte qui n'arrivait là?
1: Comment un gars de prison, un policier, suspend ce bel ici, pareil? Faire l'enquête pour les suspendre ici.
0: Oui.
1: Parce qu'il y a ici, mais il y a une autre école, il va dire pareil. Tout le monde qui vient, qui tous même s'en sort. Ah ben alors, c'est une transfert.
0: Oui, Oui, moralement, les PHE bens enfants, ou pas qu'on connaît à qui point il y a un mot qui est capable de PHE bens enfants et affecter lui tout au long de sa scolarité, de sa vie même, pour dire.
1: Il dit que j'envoie là, quand même, les petits, c'est dans la tête, j'envoie là, une peine d'équipe de sur la tête.
0: Oui. Enfin, c'est incroyable, ce qui nous peut tendre. En tout cas, c'est.
1: Je ne sais pas pour arriver, le Habou Blanc. Mais, vous voyez, moi, j'ai un caractère, si moi, là-bas, vous trouvez un problème, c'est un qui va aller, pour aller causer, moi, je. Comment tu veux réagir, comment tu veux causer, comment tu veux passer, vous comprenez, là, M. Christophe?
0: Oui.
1: Mais je préfère éviter.
0: Non, moi j'ai espéré que ça il y a des autres parents qui pètent à nous et qui t'a souhaité peut-être intervenir sur cette situation, mon papa

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1: Aux enfants, même s'il est dénigrant. Mais quelque part, ou peut God, ça pour où? Ça peut faire ou du mal. Ça peut faire ou du mal pour God, ça. Mais nous, bien connaît la vérité. C'est pour ça qu'il y a l'émission, l'appel enquête en direct. Et justement, entre temps, qui ou peut dire nous, une tante sakala, une contente une tante sakala, parce qu'enfin, la vérité peut sortir, parce qu'il me tenait à préciser qu'il ne pas dit aucune fausseté dans l'émission d'enquête en direct. Et nous peut donner l'occasion, justement, nous peut donner l'antenne pour qu'ils intervenir chez les auditeurs. Donc, je capable téléphone nous tout de suite sur le 210-8910. Oui, Reza, tu as quelque chose à rajouter avant.
2: Comment on fait, comment on commence à avoir un message? Un message, on donne tout, là-dedans même.
1: Oui.
2: Mais, on t'a questionné mes petits-enfants à moi, questionne-moi, raconte-moi.
1: Non, l'important, hein. L'important, c'est qui vous pouvez faire, questionner ou demander, qui peut passer pour qui vous connaît aussi, ou est-ce qu'il nous connaît comment ses enfants-là peuvent vivre sa situation-là? Est-ce qu'il nous connaît comment ils peuvent vivre ça? Si, par exemple, les enfants-là, des trois ou disent, j'ai pas envie à l'école, ou vous pouvez penser qu'il fait, il pas envie à l'école, c'est peut-être parce qu'il est fatigué. Quelquefois, il y a ça.
2: Il pas envie à aller. Plus souvent, vous trouvez, il pas à l'école.
1: Oui, c'est enfin, moi ça révolte moi comme autant de bonnes quelque chose comme ça parce que bon bien sûr moi ma scolarité remonte à très longtemps mais nous pas tant de bonnes quelque chose comme ça à l'époque si maintenant nous peut tant ben enseignant qui peut faire ban kikseuse pareil, ben imagine quel sera l'avenir de demain si un enseignant peut agir comme ça avec un enfant l'avenir de demain, ben imagine si le présent comme ça, mais l'avenir qui réserve nous quand nous tannes et un enfant qui peut faire bullying, nous revenons à point là et nous insister, nous peut insister dessus parce que certainement ça peut affecter ces enfants là quelque part, nous pas une professionnelle de la psychologie pour capable dire ça, mais nous capable connaît qui et na dimon capable dire où et na monsieur certain qui n'a pas mis tout mon auditeur peut à nous et na peut-être c'est une revanche qui vous peut prendre l'eau ou même ben na dimon pas capable prendre sa revanche là l'eau la vie qu'ils veulent faire je t'al bouli les autres dimon par la suite donc c'est comme ça qui s'est passé et c'est malheureux
2: ouais je te fais moi y a une affaire
1: oui Reza
2: 60 ans moi j'ai 60 ans des mois là
1: ok.
2: Je vais faire trois fois si j'aime faire le monde.
1: Oui.
2: Ouais. Et puis là, tout le monde professeur, mon mariage, nous marier, nous causer, nous faire collade, nous faire la collade extra. Et puis là, mon professeur qui vient à l'école, l'année 80, hein, et puis mon enfant, mon professeur, bonjour, nous, on cause, nous marier, nous marier des camarades. Nous avons l'amitié là, dites moi déjà qu'il a joué là. Mais dans l'amitié, moi, je vais me professer quand ceux qui encore un peu encore décédé. J'ai une vieille. On dort là.
1: Oui.
2: Oui.
1: Oui. En tout cas, Reza. Oui.
2: Si t'as un mauvais bouc, jamais moi, tu vas faire la collade.
1: Exactement.
2: Bonjour, Yali, monsieur. Donc, on va dîner, monsieur.
1: Voilà. Vous avez un respect pour cette personne.
2: Oui. Comme dans moi, tout, mon professeur, comme tous les jours, je suis en boulanger. Je me fais accident, je ne vais pas déplacer. Mais tous les jours, nous sommes en boulanger. Nous connaissons tout le monde avec nous.
1: Oui.
2: Tout le monde avec nous.
1: Mais voilà, voilà.
2: Allez, merci beaucoup.
1: Merci, Reza. Est-ce qu'il, là, quand nous pétons ça, là, est-ce qu'il, par exemple, ou tes enfants, pour capable de mettre ça enseignant là demain, le quand ils trouvent, l'île au chemin? Mais voilà, justement. Et Motenia a précisé qu'il ne pas permet tous les enseignants dans le même panier. Moi, je suis un très bon enseignant. Qui guide où? C'est même pas un enseignant, c'est un guide de vie, je tente pour dire. Parce qu'il y a des gens qui tellement fait bon, qui se fait bon travail, qui quand, moi, je les trouve, Dimoun trouve cet enseignant pleurer quand trouve cet enseignant tellement ça Dimoun là il manque ou la vie
2: ouais,
1: mais là est-ce qu'il là dans sa situation là ça qui trace l'IP qui était sa enseignant là dans la vie sa enfant qui l'IP malmené verbalement dans la classe
2: ça c'est tout un enfant
1: exactement à l'âge de 9 ans en tout cas mais merci beaucoup Reza ça ou témoignage moi tenir après

0: visibilisé, puis soulève beaucoup de personnes, puis envoyez-nous un message. Vous êtes capable de téléphoner nous, chers auditeurs, sur le 210-8910. Vous êtes capable de téléphoner nous. Et moi, il y a une personne aussi qui n'envoie moins de messages, qui nous dit, il peut écouter l'émission à l'instant. Et Litchi, un élève de Cœur Sacré de Jésus. Et effectivement, ce qui résappe et dit, il est bien vrai. Parce que dans l'école, on apprend le respect et l'acceptation de l'autre. Patiena, musulman, chinois, hindou et créole, tout y en sel. Et c'est justement ce qui vous peut dire, Reza.
1: Oui. Je suis là, je grandis là, moi. Pendant à l'école, là, on a l'école de plein de vêtements, mais je suis là, mes enfants là, même des pilaires.
0: Oui. En tout cas, merci beaucoup Reza pour témoignage ce matin. Il y a beaucoup de gens qui peuvent avoir une bonne message aussi. Et je tenais à préciser qu'il nous sollicite le CEDEC dans l'émission d'enquête en direct. Et là, ce qui me croit comprendre, c'est qui The PL and investigate dans sa situation. Là, je ne sais pas si maintenant je peux prendre connaissance de cette situation, de ce cas. En tout cas, vous pensez qu'ils sont bizarres au courant s'il y a un transfert. Vous pas croire qu'ils sait maintenant qu'ils ont pu investiguer, qu'ils ont pu prendre connaissance de cette situation. Peut-être qu'ils ont pu prendre connaissance qu'Astel peut faire ça dans sa école-là aussi. Là, c'est autre chose. Bien évidemment, c'est un élément d'information qui nous pourrait pas gagner si jamais je t'intervenais dans l'émission. Puis attendre un retour, bien évidemment, du CEDEC. Voilà, chers auditeurs, nous allons marquer une courte pause et nous serons de retour dans quelques instants.
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0: Merci d'être à l'écoute de Radio 1, il est 10h30.
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0: Voilà, de retour dans l'émission d'Enquête en Direct, toujours branché Radio One. Et depuis ce matin, chers auditeurs, on parle de ce cas à l'école Cœur Sacré de Jésus. Donc, Cotena, ben, de parents qui nous contactaient nous pour rapport à un enseignant qui a un comportement désagréable envers les étudiants, les élèves. Donc, ça peut durer depuis 2 ans, à ce qu'il paraît, à ce qui, nos enfants, ils disent nous, de par ce qu'ils nous comprennent. Alors, il y a des parents qui ont déjà fait plainte auprès de la direction de l'établissement, auprès du CEDEC aussi. Et Motoni a précisé qu'il nous fait contacter le CEDEC et ils ont dit nous qu'ils ont pu investiguer sur le cas. J'espère que nous gagnons un retour. Bien sûr, nous vous en retournons sur ce cas et gagnons une intervention plus précise, plus claire. Alors, si vous êtes pédien, nous avons pu l'investiguer, c'est que probablement, vous n'êtes pas connu la situation, je dis bien probablement, mais de par les informations qui nous ont gagné, de par les témoignages qui nous ont gagné de Cathy un petit peu plus tôt, c'est un enseignant qui finit d'être transféré à 2 reprises, d'après ce qui nous comprend. Et nous finissons également, Reza, qui finit d'intervenir avec nous, un grand-père qui dit nous, ce petit-enfant dans l'école, et qui, sa enseignant-là, met un nom dégradant, dénigrant avec ses enfants. Alors, nous finissons un témoignage d'un parent qui dit que il y a des enfants qui finissent subir une intervention et qui prend un médicament, qui beaucoup de monde connaît, appelle des parkings. Et sa enseignant-là, d'après le témoignage de ce parent, appelle ses enfants-là des parkings dans la classe. Et un petit peu plus tôt aussi, nous finissons Reza Kinjianou, il appelle ce petit enfant Brinzel. Nous tout connaissons quand nous disons Brinzel en créole, qui ça veut dire, c'est qu'il y a un enfant qui n'est pas capable étudier comme il se doit, qui a un retard parfois. Et Reza dit nous, mais effectivement, ce enfant il a un retard d'apprentissage. Et c'est pas une raison pour mettre un nom pareil avec nos enfants. Et là, nous avons un autre parent, chez auditeurs, qui nous contactait nous là pendant la pause. Et c'est Jenny, du côté de Batterie Cassée. Jenny, bonjour.
1: Bonjour.
0: Bonjour, bienvenue sur les ondes de Radio One. Alors Jenny, Mopoujis Diaou, pas mentionne le nom de l'enseignant, même si nous connaissons le nom de l'enseignant. Donc, Mopoujis Diaou, pas mentionne ce nom. Mais explique-nous quelle est la situation de vos enfants. Alors, au fin de temps de l'émission et en cours d'émission, ou aussi au fin de contacter nous pour justement intervenir, pour explique-nous cette situation à l'école Cœur Sacré de Jésus. Mopoujis Diaou.
1: Et pour moi, heureusement, il parle de mes enfants aucun nom jusqu'à maintenant.
0: Oui.
1: Parce que mes enfants, c'est se manger la cantine, mes enfants, c'est régis, mes enfants, c'est appeler ceux de l'eau, etc. Oui. Donc, mes enfants, ils sont bien contents de ce professeur parce qu'il est déjà de télévision.
0: Elle prend manger la cantine pour l'enseignant ou pédien, nous, là?
1: Oui, okay. L'enseignant, oui.
0: Ok.
1: Et si mon bon temps de pas intervenir, c'est parce que et n'a repère qui sont les enfants après.
0: Mmh.
1: Quand nous, beaucoup parents sont dans l'école, tu as des maîtresses d'école, ou la situation que mes enfants, que mes enfants pas connus là, parce qu'ils sont le learner, oui, mais une classe d'enfants qui est 6-6-6, bien étonnant. Mais il n'y a aucun enfant qui est 1-2-3. Ça fait énorme.
0: Oui.
1: Parce que mes enfants, ils disent, oui, ils sont 6-6-6. Mais il amène 6-6-6. Moi, j'ai dit, le premier, là, qui amène à l'eau. Si tu as toujours 6-6e, donc, classe, tu amènes 6-6-6 par mois. Et même, ils amènent mes enfants dans une leçon privée parce que, 4e, mes enfants, pas que non, ils sont pas capables de lire. Même une phrase, ils sont pas capables de lire. Actuellement, là, avec le son, ils font progrès.
0: Oui.
1: Mais moi, j'ai envie de connaître un jour que beaucoup de parents sont dans l'école, là.
0: Pour qui raison, tu es dans l'école?
1: Je fais une réunion. Mais après réunion, je suis dit à maîtresse d'école qui nous disait que j'allais à propos de sa professeure-là, qui dit de non mal beaucoup d'enfants, qui lit pas montré non rien, qui fait télévision de classe, etc. Je suis dit à nous comment prenez une réunion après avec nous. Jamais pas une réunion, pas une retour. Tu as un inspecteur dans l'école, ça joue là, qui tu fais une inspection dans l'école, qui tu as nous prenez une sanction.
0: Oui.
1: Mais jusqu'à aujourd'hui, aucun retour, aucun non-nier, nous pas gagner, ni sanction, ni non-nier, professionnel, continue, travail, normal. Et en plus, Et il y a la loi qui parle de droit de servir téléphone. Mes enfants viennent dire à moi, mamie, professeur servir téléphone.
0: Ah ben oui, donc, justement, nous avons rebondi là, puisque il y a ça, la loi là, et il y a beaucoup de parents qui nous disent, nous, qui disent servir téléphone dans la classe, supposément, l'IPGET, voilà. Bande dessin animé, etc. Donc, ça aussi, vous rebondi là.
1: Mais moi, j'ai besoin de Thierry qui dit pas gagner droit. Mes enfants disent, aïe, mamie, après, je moi, te fais pas là, comme vous pouvez dire, je n'ai pas gagner droit. Parce qu'il y a une semaine qui nous envoie malade, il n'y a pas faire expo. Ce mis-expo, il a dit qu'il pas faire expo, parce qu'il n'y a pas de maman vient faire palabre dans l'école encore, mais il dit qu'il est malade à cause nous. Mais quand vos enfants viennent dire à moi, je ne plie pas en réagir à quelque chose, parce que vos enfants disent, j'ai un mami, pas faire à mamie. Après, j'ai mon maman qui a écrit 50 ans, vient faire palabre dans l'école, mon maman ici, mais... À quoi ça sert nous pour faire mal affaires? Après ça pourrait tomber nos enfants. Moi, j'ai envie que ma mère soit à point là. Moi, je pense beaucoup de parents que ça ne se parle pas de dire, ne pas de témoigner, parce que si ça pourrait tomber nos enfants après.
0: Oui. Ben moi, mon courage, justement, ben parents qui pètent à nous, bon, allez. Nous comprenons qu'ils ont care pour d'autres enfants et qu'ils ont pédié à nous une bonne répercussion, mais enfin, moi pas connais si c'est la peur qui fait ça ou alors si je pas envie vin de l'avant pour bonne raison quelconque, mais
1: 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Parce qu'il m'a dit à mon bonhomme, ça pas prêt là, tortue comme gosse pas. Si je t'écoute ça, mes enfants pouvaient me dire à moi, ils ne parlent pas à l'école, etc. Moi, j'ai dit, moi, pas envie de dire à moi, non, allez, à dire. Mon point, Marie Courage, oui. Dire, en espérant qui pénasseuse mes enfants après. Parce que c'est pas mon premier enfant qui est là-bas. Mon premier enfant est à l'école là-bas. Tout une bien passé pour lui, il sortit l'école. Une sortie d'école, moi, j'ai dit, me fier, c'est qu'il décolle la porte, lui. Qui était aujourd'hui, me fie. Mais mon garçon, assez longtemps, 3 ans, il était avec sa professeure, là, 3 ans.
0: Oui.
1: Mais c'est 3 ans, get film, c'est 3 ans, tous les temps, il est venu, mamie, nous, get comique. Mamie, aujourd'hui, je vais montrer nous un Sega, il vient de santé. Oui. J'ai dit, moi, mets-toi à l'école pour apprendre, mets-toi à l'école sans Sega. Mais nous n'allons dans l'école, comment me dire, où est-ce que tu es là, il écrit dans un cornet, il peut prendre une sanction comme professeur, mais du tout, tu ne récontines normal.
0: Oui. Alors là, on peut trouver aussi hein, que ben, l'école en question n'est au cœur de l'actualité parce qu'il y a un enseignant qui n'est pris à partie l'année dernière. On va connaître si c'est le même enseignant qui concerné par ça. Donc, tu as ça dans la presse. On va connaître si c'est le même enseignant qui concerné par ça ou non. Mais en tout cas, l'école était au cœur de l'actualité l'année dernière. En tout cas, Jenny, merci. Ou fin gagne le courage pour venir témoigner. Comme on dit un petit peu plus tôt, une fois, il est assez compliqué hein, pour qu'il y ait un parent vienne témoigner parce qu'il pour nous tendre ben non dégradant comme ça, bizarre n'a quelque part le courage même de ses parents de venir témoigner pour dire ben voilà les pères appellent mes enfants comme ça, c'est pas facile. Mais aussi où tu peux dire nous là il y a quelques instants qui ou pas tu peux envie même témoigner, mais au fin fait dit quand même et ça peut apporter beaucoup à l'émission Jenny parce que ça vient confirme justement les dires de Cathy et de Reza qui peut dire qu'il y a un problème dans ça l'établissement là. Merci beaucoup Jenny. Moi j'espère qu'il y ait en tout cas l'émission aujourd'hui pour capable permettre qu'il bouge certaines quelque chose, mais nous pour tenir à ce qu'il nous gagne un retour, bien évidemment, du CEDEC, parce que c'est pas normal qu'il bande quelque chose, puis continue de cette situation. Là où il y a nous 3 ans, nous tu peux gagner 2 ans plus bonnet, là où il y a nous 3 ans. Donc c'est signe qu'effectivement il y a un problème. Merci beaucoup, Jenny.
1: De rien.
0: Merci. Alors voilà, chers auditeurs, nous marquons une courte pause et nous serons de retour dans quelques instants.

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0: Voilà, de retour dans l'émission d'Enquête en direct. On poursuit avec ce cas et je suis capable de dire que c'est ce cas de bullying qui soulève d'autres cas, et nous prenons la direction de Port-Louis. Enfin, nous restons plutôt dans la région de Port-Louis. Et c'est Olivia que nous retrouvons au téléphone. Olivia, bonjour.
1: Oui, bonjour. Et monsieur, et moi j'ai mon fils qui est...
0: Oui, alors, Moudiaou, pas mentionne le nom ni de ceux et celles qui sont concernés pour le moment. Enfin, c'est... Ou pas mentionne pour le moment aussi le nom de l'établissement scolaire, en attendant qu'il, bien évidemment, si mon juge nécessaire ou capable de mentionner. Explique-nous simplement la situation, Olivia.
1: Et mon fils, lui, il venait de faire une intervention.
0: Oui.
1: Il avait eu mal, il a fait 6 jours à l'hôpital. Et puis quand il est retourné, il est allé au collège, et là, le rectrice même qui lui a donné des malédictions. C'est comme ça, il faut espérer que l'autre n'a pas de s'y casser. Et il est là, ton parent, pour arrêter en lui du monde. Et voilà. Et j'espère que ça va aller plus loin, parce que ça lui a fait du mal. Mmh. Les appels, c'est qu'elle protège, une béquille. Et maintenant, une électrice qui dit ça. Et puis, il a incité ses parents aussi. Enfin, mmh. Il y a un peu des mots qu'il ne fallait pas. Mais c'est pas bien. Attention que ça aille plus loin. Alors, vaut mieux prendre des précautions avant même, s'il vous plaît.
0: Oui.
1: Merci.
0: Merci pour le témoignage, Olivia. Alors là, nous avons notre parent. Quelquefois, bon, comment me dire, elle ne m'a pas pu pointer le doigt aucun enseignant, parce qu'il y a un bon enseignant qui fait du bon boulot, qui fait du bon travail. La preuve, il y a un lauréat, hein, tous les ans. Donc, mais parfois, certains pas réalisés qui un mot qui est capable et n'a envers un dimoun, ben il touche lui dans le profond de lui-même. Là, par exemple, Olivia Pedjanou, ce garçon, ce lipier, tchin cassé, il fait une chute, il fait une intervention, et une personne dans l'établissement scolaire qu'il fréquentait, dit comme ça, vous espérez l'autre lipier là, s'est cassé. Mais parfois, nous parlons. Vous connaissez, il y a le ton aussi qui nous a adopté. Parfois, nous capables dire que c'est... Bon, certes, si c'était une plaisanterie, c'est de mauvais goût, mais où senti ça quand un dimoun peut badiner avec vous et quand un dimoun peut souhaiter la vérité avec une méchanceté, entre guillemets, peut de nous malédiction. Donc, c'est nous senti ça. Quand un dimoun adopte un ton de rigolade, de plaisantin, et quand l'ICAI, il peut dire quelque chose méchamment. Donc, c'est comme ça, parfois, qui, moi, me dit, Getla Olivia, il dit, nous, ça, une blesse, ces enfants. C'est certainement, ça, une blesse, ces enfants, parce que ces enfants-là, peuvent raconter tout ça, voilà. Tu connais, l'enseignant, il dit à moi, ça. Mais certainement, ça peut faire, lui, du mal. Et lui, pour, difficile, pour lui, parce que, il n'est pas connu comment il peut réagir avec sa sentiment là, sa l'émotion là qui anime lui. Donc souvent il a ça aussi, et c'est justement ça que motivait un petit peu plus tôt quand sa enseignant du côté de l'école sacrée de Jésus adoptait un ton, un mot qui blesse un enfant, des mains ça répercute lui au seul la vie, et où papa connaît comment ça répercute lui, qui répercussion ça en a dans la vie ces enfants là, et qu'il y pourra le faire avec ce qu'il y recevoir de méchants, des mecs qui ça dit mon a deviné ou pas connu. Ou donc ça, c'est pour ça qu'il me paye attends moi l'eau saban quelque chose là aussi, parce que ça aussi chez auditeurs ça font partie de l'éducation, parce que des mecs quand la plupart du monde pour dire ban zénis puis à la dérive, etc. Mais il y a ça, un petit quelque chose là aussi qui parfois contribuer, qui nous pas réalisé malheureusement. Nous accueillons Renaud du côté de Vaquois avant la fin de l'émission. Renaud, bonjour.
2: Allô?
0: Oui, bonjour Renaud, bienvenue sur les ondes de Radio One.
2: Bonjour Christophe, bonjour sur l'éditeur de Radio One. Bonjour tout le monde. Moi, c'est un petit... Ah ouais, je ne m'en ai pas donné de conseiller, mais... Moi, je me demande, en tant que moi, je suis un ex-membre pitié dans primaire, puis secondaire qui m'a fait assez longtemps, puis tout le temps qui m'a senti encore en collège. Mais moi, je me demande, man pitié, prends action, je besoin bouger pour ça qui est arrivé, confirme tout ça qui est arrivé, de manière façon le professeur peut agir, c'est tout. Un bon, c'est tout conseiller, confirme tout avant, besoin prendre action, pas qu'à aller sale comme ça, c'est pas possible.
0: Oui.
2: c'est pas possible pour venir mes enfants brinzel le fucking mort qui est mort qui vous faire.
0: Oui.
2: C'est pas les, c'est bien vilain en tout cas les graves aussi hein. Christopher, si jamais vraiment il en a un âme, mais mon corps babane pas comme une cause mentie, te raconte des bêtises.
0: Oui.
2: Moi, là, c'est ça qui m'a envie d'intervenir, parce qu'il y a, il y a un pays, il n'est pas courant que ça qui, ça enseigne un peu faire, la façon de les payer les enfants. Il n'est pas courant qu'il y ait un enfant qui arrive, il n'est pas que ça n'a dans une classe, pas de, deux, trois élèves qui partent assez fort, mais il n'est pas une moiselle.
0: Oui. Oui, voilà, c'est vrai, c'est enfin. Mais merci Renaud pour le témoignage et oui, il y a aussi la pitié. Alors peut-être nous pour capable poser la question à Cathy ou même à nous faire une de trois personnes qui viennent intervenir, Jenny okay, et Reza. Merci Renaud. Nous pour capable poser oui.
2: Bon après-midi à vous, bonne journée à vous.
0: Merci à vous voilà, également.
2: Allez,
0: il nous reste quelques minutes rapidement là. Apparemment, nous avons un parent qui puis envie d'intervenir. Donc, on peut dire, il y a la pitié aussi qui rentre en jeu. Bon, on ne pas connaît qui la pitié peut faire parce que bon, c'est bien évidemment un parent d'élève, l'association des parents d'élèves, et qui peut faire. Est-ce que la pitié fonctionne elle-même dans cette école? Ça, c'est une autre paire de manches. Et nous avons qui avec nous? Pamela, bonjour.
3: Oui, bonjour.
0: Bonjour, Pamela. Malheureusement, il nous reste pas beaucoup de temps. J'ai une minute maximum pour vous accorder. On vous écoute.
3: Pas de problème. Je vous dis brefement.
0: Oui.
3: Mon fils pareil est à l'école là-bas.
0: Ah, ok.
3: Avec le même professeur.
0: Oui.
3: Depuis 3 ans, mon pays vient de moi aussi, d'une certaine façon.
0: Mm-hmm.
3: Premier d'abord, comment se battre mon garçon dans l'école?
0: Vous mettez une plainte à la police?
3: Moi, j'ai fait des moches stations à la police,
0: oui.
3: Mais il y a même des moches là, assez longs. Moi, pas faire mes enfants vivre dans des affaires comme ça.
0: Oui. Non, mais quelquefois, il faut oser.
3: Exactement.
0: Oui.
3: Moi, je me tirer. Moi, j'ai de l'école, mon affaire complète, mon aller tout.
0: Mm-hmm.
3: À ce fait-là, mon garçon. Tellement les petits contents à l'école, mais puis on va à l'école. Une fois, ce papa qui pleut, il trappe ce papa de crier pour en venir aller. Donc, il y a le même problème. Les mois allés, il y a une femme au garçon, il n'amène un gâteau.
0: Oui.
3: Il y a un deuxième garçon, qui n'a pas gagné 3 mois, à cause d'un grand, d'un grand classe,
0: oui.
3: Il tape avec mon garçon, il crave mon garçon son gâteau, c'est mon garçon qui a une punition.
0: Oui.
3: Il y a un garçon, il donne mon garçon un plaisir, non. Il les a filmés mes enfants dans la classe.
0: Oui.
3: Comme au Cosori, il dit à moi comme ça, il a droit.
0: Oui. Allez.
3: Vous pouvez me raconter.
0: Oui, Pamela, je peux t'en dire dans la voix qui est très émue. Je promets tout, Pamela, qui là, malheureusement, nous pouvons terminer l'émission. Je promets tout qu'il nous démarre l'émission avec vous lundi.
3: C'est un problème.
0: OK. Nous pourrons contacter vous, Pamela, parce que là, avec ce qui nous entendait chez les auditeurs, on ne peut pas s'arrêter là. Donc, bien évidemment, nous pouvons attendre le retour du CEDEC et également à l'Ozupuna. Amplement les temps pour continuer cette investigation pour Zodvin répondre nous lundi. Voilà, chers auditeurs, merci d'avoir été des nôtres aujourd'hui. Merci à Aurélie, merci à Rajiv qui a assuré la partie technique, à Manish et à Kingsley également. Prachant, pardon. Donc, Yémon rate le nom de Manish, c'est Prachant. Désolé. Alors, merci à Prachant et Kingsley également qui étaient des nôtres aujourd'hui. Quant à moi, je vous donne rendez-vous lundi pour une autre émission d'enquête en direct, mais je vous donne aussi rendez-vous samedi pour ma première édition de Polémique avec notre rédacteur en chef, Vel Mounien, ce samedi. Et donc ben voilà, rendez-vous samedi, on attend bien évidemment vos appels pour intervenir sur l'actualité le 210-8910. La suite, c'est en compagnie de Miguel Hermelin et juste avant le point info avec Shazia Tepsi. Au revoir.

0: Excellent jeudi à vous, Radio 1, il est 11h. L'heure de s'informer. Le flash info présenté par Shazia Tepsi. Shazia, bonjour.
1: Bonjour Miguel, bonjour à tous. Le ministère de l'Éducation annonce la réouverture exceptionnelle des inscriptions pour l'admission 2027 des enfants à besoins éducatifs spéciaux qui auront atteint l'âge de 5 ans au plus tard le 31 décembre 2026. Les parents pourront effectuer les démarches du 7 au 25 septembre dans les Special Education Needs Resource Development Centers correspondant à leur zone. Les parents devront présenter l'original et une photocopie de leur carte d'identité, l'acte de naissance de l'enfant, une preuve d'adresse, un certificat médical précisant le type ou le degré d'handicap, ainsi que le rapport de transition de l'école préprimaire. Le détenu Nilam Abavera Oussambadje est décédé hier à l'hôpital de la prison de Beaubassin. Son corps sans vie a été retrouvé allongé sur une civière. Une autopsie pratiquée à 17h par le docteur Sanassi, Principal Medical Officer, a attribué le décès à un œdème cérébral et pulmonaire. Le corps a ensuite été remis à la famille. Pour rappel, Nilam Sambadje avait fait parler de lui en octobre 2006 lorsqu'il avait été hospitalisé au SSRN Hospital. Il aurait alors remis 25 000 roupies au constable Souraj Gauri en échange d'une tentative d'évasion. Le policier avait été condamné à 6 mois de prison, peine ensuite commuée en travaux communautaires. Et 2 jeunes hommes ont été blessés dans un accident de la route hier après-midi à Chebel. L'accident impliquait une motocyclette et un camion. Le motocycliste de 19 ans a été admis en soins intensifs neurologiques de l'hôpital Jitu et se trouve sous observation. Son passager, âgé de 18 ans, a également été hospitalisé. Les circonstances exactes de l'accident ne sont pas encore connues. Enfin, dans le monde, l'Algérie a décidé de transformer une ancienne caserne militaire, l'une des régions les plus hostiles du Sahara, en prison. Prison de haute sécurité destinée aux barons de la drogue et aux trafiquants. La décision a été annoncée hier par la présidence algérienne à l'issue d'une réunion du Haut Conseil de sécurité présidée par le chef de l'État. Les autorités prévoient également la création d'un organisme spécialisé dans la lutte contre le trafic de drogue, inspiré notamment de la Drug Enforcement Administration américaine. Cette initiative intervient alors que l'Algérie fait face à une hausse du trafic de stupéfiants et à d'importantes saisies. C'est tout pour ce point avec l'actualité. Retrouvez Miguel et ses invités pour le club.
0: Merci beaucoup Shazia. On vous retrouvera à midi pour le journal.
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3: Bonjour et quel plaisir de vous retrouver pour le club. Allez, on s'accroche, c'est jeudi, on y est presque, le week-end arrive. Au menu aujourd'hui, l'immense joie d'accueillir Daga Killa. Le chanteur a sorti ses nouvelles chansons et clips. Daga Killa vient nous parler dès la première heure de votre magazine de toute son actualité. Dans le club aussi, coup de projecteur sur la Commedia dell'arte, un style théâtral italien que vous propose Théâtre d'Anvillaz. Tout au long de ce mois de septembre, de quoi s'agit-il? On fera le point tout à l'heure dans notre club avec David Pion et des comédiens professionnels et amateurs. Ce sera pour la deuxième heure. Rachel de Spéville, notamment, viendra nous rejoindre pour nous en dire davantage. Voilà pour le sommaire de votre magazine. Bon club et happy jeudi à vous.

Télingué, le groupe Langaz Ravan. Ils étaient venus, en tout cas la voix, surtout Ras Gérard de Langaz Ravan était venu partager des extraits de cet album, Quatre Couleurs, c'est le titre, sorti en digital. Il était venu partager ça avec nous. Ma Télingué, c'est un gâteau. Alors je me pose la question, me demander mais qui ça gâteau là était. Motine évoque à un moment donné, parce qu'il parlait de gâteau très sucré, qu'il lui ne retrouvait plus à Maurice, et qu'il, quand il a l'Angleterre, là, il trouve ça là-bas. Eh ben, maintenant, il a volé une photo, et il porte ensemble, nous fait un gros big up, Ras Gérard. Si, écoute-nous en ce moment, mais allez, moi, cause ça. Donc, la photo nous est parvenue, et je pense que j'avais un tout petit peu raison dans ce qu'il nous décrivait. C'est une meringue, en fait. Et effectivement, la meringue, elle est très sucrée, croustillante, sucrée, et diabétique, ça va manger ça, bien sûr. Même pour les autres, faites gaffe, parce que là, quand vous mangez la meringue, croyez-moi, mais, alors, pour Prachante qui est sur la technique et qui semble pas trop savoir ce que c'est la meringue, quand il a une tarte au citron meringuée. Donc c'est le bout qui est au-dessus là. Mais là aussi sur la tarte au citron, c'est très smooth. C'est pas la meringue dure que justement représente et incarne ma Télingué. Donc là, c'est encore un autre délire. C'était la note sucrée pour démarrer notre club en ce jeudi, parce qu'on en a besoin d'une note sucrée aujourd'hui plus que jamais, du moins moi j'en ai besoin. Miguel au micro jusqu'à 13h pour votre club. Prachante m'accompagne à la technique, Kinsley n'est pas bien loin, nos invités vont nous rejoindre pour partager leurs belles créations et pas des moindres aujourd'hui. Dagakila est déjà là, il va s'installer dans pas longtemps pour qu'on puisse découvrir ses toutes dernières nouveautés. Mais d'abord, Christelle Zamir et Born to be Music au fin récit, c'est pour vous.

0: Morrissey avec Christelle Zamir et Born to be Music. D'ailleurs, cette chanson-là a droit à un magnifique clip. Je vous invite à aller le visionner si vous ne l'avez pas encore vu. Et j'en profite pour saluer Christelle si elle nous écoute en ce moment. Avant la pub et avant d'accueillir Dag Kila, eh ben moi, je vous informe que SAV Consulting vous donne rendez-vous le 9 septembre de 8h30 à midi à l'hôtel Voilà Bagatelle. 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Pub et on se retrouve juste après.
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0: attention, Lizzie. Diazel, fais attention. Daga Kila, il était là au mois de juin dernier pour partager cette chanson avec nous, ce single. Daga Kila, bonjour.
1: Bonjour, Miguel. Bonjour, tu vas le frère de Radio One et tu vas l'auditeur.
0: Kanière.
1: Elle a tranquille,
0: la forme, comme d'hab. Toujours, Pédiazot, fais attention. Bien, maintenant, il y a un message, ça, c'était.
1: Vous pensez qu'il y a un message, ça?
0: Très bien. Ou encore, le coup de manfalaise, tout ça, là? Vous n'avez pas de
1: manfalaise? Non, oui, tranquille. Même nous, on s'en va falaise, vous n'avez pas de manfalaise.
0: C'est, yeah. Alors, qui fit Barkoun gagner un peu l'eau, Samo, ceux-là? Il y a le clip aussi qui est sorti. Comment dis-vous, nous, ou Banfan, d'une réazie, à cause
1: de. Ouais. Pas, le man travail là, mais mon conseil que mon contrat, c'est qu'il y a une compréhension, monsieur. Là.
0: Ok.
1: Alors, il y a une compréhension qui est direction, qui est côté d'un blocage, qui on veut expliquer là-dedans.
0: Et d'ailleurs, tu collabores avec l'équipe Wave Empire, l'on s'en posait là. Ouais. Content de cette collaboration?
1: Yes, très content.
0: Mais au point de l'espace d'affaires, frère, parce qu'il peut venir aujourd'hui dans la main gauche, un morceau, dans la main droite, un morceau. Comme quoi, il bosse, notre ami Daga Kila, qui est aussi venu accompagner aujourd'hui de Doline. Doline, bonjour.
2: Bonjour.
0: Qui manière?
2: Bien, merci.
0: La forme?
2: La forme.
0: Vous sentez aussi pour nous aujourd'hui là?
2: Et non, moi aussi. Attends, je vais pas te couper, non.
0: Ah bon, on va éviter. Les temps épaissés, comme on dit, nous gardons comme ça même là. Ravi de vous accueillir, chère Doline. Alors, j'ai compris que vous bossez maintenant avec Daga là.
2: Exactement, donc en ce moment, c'est moi.
0: Alors, il faudra juste légèrement. Voilà parfait. Voilà. Donc, oui, suis-moi, tu attends de croissance. T'as fait. Allez, Doline, allez-y.
2: Voilà, donc pour le moment, c'est moi qui peux occuper, me représente Daga Kila en tant que manager. Et bon, il y en a beaucoup de projets.
0: Ouais,
2: bien sûr.
0: T'as pas fait au misère pour le moment, ça va là?
2: Mon habitué.
0: Ah, on vient habitué.
2: Bien habitué. Au fait, nous, camarades, vous êtes camarades, nous vivons une famille.
0: Ok, ouais.
2: Donc, du coup, aujourd'hui, nous pouvons porter, vous êtes des business ensemble.
0: Ouais.
2: Voilà. Donc, nous connaissons nos camarades très bien.
0: C'est génial. Donc, une personne de confiance, oui. J'imagine, voilà. Daga. C'est important, ça.
1: C'est une de l'une scène du monde qui, depuis longtemps, fait suivre mouvement la musique depuis l'époque OSB à l'époque.
0: Ouais.
1: Donc,
0: ouais.
1: Lili, tu fais travailler par la musique dans le music shop. C'est là que nous venons.
2: Et Mokon, toi,
0: déjà. Oui, maintenant, je me dis le visage, effectivement. Ouais.
1: Et Lili, c'est un mouvement là depuis longtemps. Il connaît bien, chez qui là, comment ça déroule. Voilà. Qui est qui fait quoi.
0: Tout à fait.
1: Et à cause ça, quand Béatrice, il ne vient pas se ramener le dimanche, beaucoup de lignes parce que.
0: Allez, là, nous remontons dans les temps. De lignes, que ça, où tu étais, Codan ou.
2: Kéapip.
0: Ah, Kéapip, oui, tout à fait.
2: Et me connaît Miguel très bien.
0: Miguel était adolescente, ça.
2: Adolescente et client de Power Music Shop.
0: Tout à fait. Entre temps, maintenant, l'industrie musicale a évolué, Music Shop s'est fermée. Et on va quand même, je profite de ce qui vous dit à nous, là, pour faire un coucou à Kai, du côté de Rosy, qui est le dernier des Mohicans, mais qui ferme ses portes dans quelques jours. Voilà. Donc j'ai des frissons. C'est tout un pan de l'histoire, là, qui se termine avec ce dernier disquaire. Un disquaire qui propose la musique au sens large du terme, là, avec, vinyle, cassette, CD. Et tout ce que... En tout cas, je suis content de vous revoir, chère Doline. Le visage m'était familier, mais vous savez pas, tu vous rappelles. Ça fait tellement loin.
2: Très, très loin, effectivement.
0: Daga, merci pour ces retrouvailles.

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1: Là, ce qui m'a plus content, c'est l'histoire Holy Joe avec moi. Auprès de ce bueno, c'est Joshua.
2: Ouais.
1: Depuis là, 14 ans, sont à peine quitté avec moi. Vous savez que je suis maigrillé.
2: Ouais.
1: Quitté avec moi, de voir, ouais, d'ailleurs. Montez-vous la guitare parce qu'il colle tant vraiment solo, un tac qui se pas bon le colle. Mais bon, pensez, s'il apprend de la guitare, il voit une direction. Il fait confiance, il apprend, il l'autre, et là, bon, pas tout de suite, mais peut-être, nous, quand il y a 20 ans, après, il récite un morceau avec un musicien professionnel. Et mon encadré un peu.
2: Et avec son manteau, surtout. Son manteau d'argent qui est large. J'imagine que c'est beaucoup d'émotions pour lui, non?
1: Oui.
2: Et pour vous aussi.
1: Oui, mais pour moi
2: parce
1: aussi.
2: Parce qu'on trouve lui du cal.
1: Parce qu'on me dit, pour moi, c'est une victoire.
2: Ouais.
1: Ils ont nous montré du monde, nous montré un zen. Faire la musique, par exemple, à l'époque, c'est un casse-bat, là, il y a une place, l'autre. Mais quand Haman Zen l'a réussi à faire un projet, c'est une victoire pour nous, ça. C'est une la joie qui, nous voit qu'on est, qu'on explique ça. Il exprime.
2: Allez, nous, on l'écoute, lui. Donc, Holy Joe et Dagga qui l'a focalisé. C'est nouveau, yes. C'est dans votre club sur Radio One. Et un clip aussi qui accompagne la chanson, on en parlera juste après. Mais d'abord, découvrez.
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0: grand cœur, là. Donc, moi, c'est vraiment tout en délai, hein.
1: Didier est fier à ma veille. Didier va sortir.
2: Ah, c'est tracé.
1: C'est un concert quand tu as la voix plus faux, là, Lim.
0: Lim, ça.
1: Qui criait au milieu de la foule, là, Lim.
2: Chez moi-même.
0: Alors, c'est vrai qu'il focaliser, c'est un message très, très fort de self-esteem, finalement, de Bandy Moon, qui peut-être doute un peu des autres. Mm-hmm. C'est vraiment un coup de boost qui peut des autres pour croire aux autres et pas les autres du monde, dire aux autres. Qui se valait été, non?
1: C'est vrai, parce qu'il y a beaucoup du monde quand, disons, moi, je dis à mon là-bas, si toi, tu vas à là-bas, tu vas voir, là-bas, non, non, il est intéressant.
0: OK.
1: Mais non. Ça que du monde est dans ce mindset, ça que du monde est dans sa façon. Si toi, tu crois, tu vas aller là-bas, tu vas là-bas.
0: Et là, je vous serais tenté de dire, chacun sa route, chacun son chemin.
1: Voilà.
0: Voilà, là, là. Kyudia.
1: Oui.
0: En tout cas, c'est la nouveauté, l'une des nouveautés de Dag Killa. On va se retrouver juste après. Il y a un clip qui accompagne cette chanson et on en parlera dans une poignée de petites secondes. C'est juste après ça.
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0: disais Holy Joe, retenez son nom, c'est le poulain de Daga Killa et en collaboration justement avec Daga qui l'a connu très petit. Ah, c'est là un clip, une sortie pour sa santé là. Comment ça se passe? Raconte-nous, comment ça se vit-li? Est-ce qu'il est évident pour le caractère Holy Joe ou bien une langue un peu moins affaire là?
1: Ouais, tu laisses expliquer un peu en avance.
0: Ouais.
1: Ouais, mais après, il y a un toupé d'olive qui
0: est
1: la seule originalité. Mais clip là, la zone là, tiens, marque la zone parce qu'il nous marque content, surtout dans les sites, nous
0: faisons
1: ça, 100% dans les sites, Beticap, hein.
0: Exact.
1: 100% dans Beticap. Mais la belle, la manne, jolie vue, même tout ça, dans Beticap là, et la manne avec mon découvert à Zoula, et ma place.
0: Ouais.
1: Mais waouh. Un bon vibration, une jolie émotion du coup en même temps.
0: Et après, Marie, ça dit qu'on peut mettre aussi un coin du pays à l'honneur.
1: Oui,
0: donc,
1: oui.
0: C'est un peu une carte postale également.
1: C'est important, oui.
0: Allez voir, le clip focalisé sur YouTube, ouais.
1: En même temps, moi, j'ai un big up, petit Jordan, qui nous tourne dans le clip là.
0: Ok.
1: Maximum respect.
0: Ouais, ouais. Une journée.
1: Pour ce pas chance. Une journée.
0: Une journée.
1: Pour le Glenville, depuis 7h30 du matin. Lynn quitte nous, pourquoi disait à soi.
0: En même temps, il connaît ce travail.
1: Oui, il connaît.
0: Et dirige donc Tijo, à qui on fait un gros big up s'il nous écoute en ce moment. Vous étiez de la partie de Lynn quand tu payes ton clip là?
2: Pas ça clip là, non.
0: Non.
2: Au Pachila.
0: Au Pachila présent.
2: Au travail.
0: Très bien.
2: Et toujours nous éteindre l'œil de loin.
0: Ouais. Contente du résultat? Vous êtes happy?
2: Ouais. Happy de chez Happy.
0: Magnifique.
1: De l'île, tu amènes ce rôle même dans le clip, tu fais attention.
0: Ouais.
1: Qui rentre, qui donne des chiens.
0: Très bien. Il est content, ça prend le rôle, là, lui, non?
2: Oui.
0: Prends dossier à gauche, prends dossier à droite, il est content, ça, lui.
1: Gros dossier.
0: De l'île, là, il y a une tirée de grand dossier, ils ont dit.
2: C'est bien loin.
0: Voilà, c'est nos souvenirs de l'époque. Ça doit faire plus de 20 ans.
2: Oui, plus de 25 ans.
0: Ouais, mais on n'a pas changé, non?
2: On n'a pas changé.
0: Ah là,
2: on est toujours jeune.
0: Ça, c'est nous permet de nous mettre. Mais ouais.
2: On a grandi.
0: Voilà, exact. Tout à fait. On a avancé dans le temps. Dagun, Lily, pas sans. Hein, depuis Mokoni. Pas sans.
1: Manji Moulo, tout le monde qui change. On va changer.
0: Ou bien vite dans l'ouvert, on verra comment on était. Pas bon. Ah ben ne changez pas, restez comme vous êtes, c'est pour ça qu'on vous apprécie, ça c'est sûr et certain. Alors la main gauche est focalisée, mais la main droite est le tout dernier. Nous l'avons. Ah ouais. Comment s'est né ce projet là? L'histoire de ça, bon, cela raconte nous.
1: L'histoire ça vaut cela, bon là nous raconte ça, c'est l'histoire de côté à Paris.
0: Ok. Ouais.
1: Et
0: ce Dilo Charlie.
1: On est là-bas, mon zone Chivoni, dans un concert que moi j'entends vous tourner.
0: Ouais.
1: Et là, il y a un sens numéro, il y a moi, et vous êtes en train de me poser, Live Garden Station, l'autre monde ensemble, on est ensemble là-même, on dit, mais Marie, c'est rien, super. Et vous, une fois, il y a moi, mais faites le tout, dans une place, dans un studio, on est allé, on est rentré. Un studio, je connais qui va aller au studio, là, mais vous, un studio, vous avez essayé, quand un peu, on écoute un peu Ridim, je peux enregistrer des sons. Et là, il met ça, il fait un disloha rhythm, là. Il y a un disloha. La musique, là, lui aussi.
0: Ok.
1: Je pose au là. Ouais, moi, j'ai dit, elle marque joli rhythm. Il y a moi, tu l'as lu? Ouais, bien sûr. Il a envoyé moi, lui. Moi, je viens poser après. Et c'est après qu'il m'en rend compte que ça se situe là. C'est Guardian House.
0: Ok.
1: C'est une place que mon rêve pour aller à Enzo.
0: Ouais.
1: Et Enzo, vous n'avez pas envie à Manjou là-bas. C'est l'homme qui Guardian House, ça. Et c'est un camarade qui s'appelle Cisco qui contrôle là-bas. C'est un ingénieur, l'homme qui fait la prise de son.
0: D'accord.
1: Et Guardian House, c'est le temple de Touban qui dans le mouvement raga reggae là-bas, le Paris. Avec Manjouani, Mandadi Mori, l'autre.
0: Je te passe par ça. Sa base.
1: Par sa base, hein. Ouais. D'ailleurs, quand Mouchi est enregistré là-bas, comme je dis à Cisco, on a fait une feat avec Daddy Maury, et il me pose le téléphone, il me téléphone de suite, et Maury, il me dit à moi, hey, t'es une ville là.
0: Tu ne me dis pas.
1: Et moi, t'es une ville Côte d'Ivoire là.
0: Ah, et
1: moi,
0: okay.
1: T'es venu là où il faut.
0: Dans Sia, là.
1: Là, Côte d'Ivoire. Et là, est-ce qu'on commence à prendre chance? Ouais, quand on était là, ouais, Guardian House.
0: Ouais.
1: Big up.
0: Ouais.
1: Mais un big up Cisco, un big up Chiwoni pour ça, à la fois ça. C'est là que ça distingue, né, là, à partir de là, on commence, écrire un mot sur là. L'autre, j'étais une marée content, on va aller là-bas, lui. Tout d'ailleurs, Chiwoni, je suis dans ça va être sur l'équipe caméraman.
0: Ouais.
1: Quand on est venu, j'ai dit, moi, t'as pas envie, moi, faire des clips dans Maurice, t'as pas envie de faire tes clips. Et bien normal, on a l'occasion de faire vos clips.
0: Quelque part, comment ça dit, une bouclée projet là, une
1: bouclée projet là, oui.
0: Finalement.
1: Les projets là, ouais. Déjà en collaboration avec Gordon House, ouais. Et Evidence Music, okay. Et Seven Seals Records, c'est Tiwoni. Evidence Music, c'est man qui fait, je fais man de plate avec man l'artiste jamaïcain, l'autre vient poser, man de plate, tout ça. Quand je te passe, Evidence Music.
0: Ouais.
1: C'est un gros travail, c'est un gros plateau, quand nous passons là. Et. Gordon House, c'est là que j'ai tout vu l'enregistrer là. Même des fois, man Jamaïcain, il est là, là. On dit, waouh. Mon mari content pour ça, l'expérience.
0: Voilà, c'est un sentiment de satisfaction qui m'en a.
1: C'est un sentiment.
0: Avec ça,
1: un sentiment de rêve exercé.
0: Un
1: autre rêve exercé, ouais.
0: Mon content. Ouais. Ah, ben, on est content que.
1: Je content.
0: Qui nous réussit, réalise, nous bat le rêve et qui nous capable
1: oui,
0: témoigne de ça par la suite. C'est juste mais génial.
1: Pour nous réaliser nos rêves, nous focalisons nos travail.
0: Ah là, il a. Bizarrement, en lit. Pas comme on dit qu'on a un petit obstacle, nous êtes hommes. Exactement. Bon, vous étiez toujours dans le coin à soutenir,
2: bien
0: j'imagine,
2: sûr,
0: là, Deline.
2: Ouais. Pas à Paris, mais ici.
0: On n'est pas jamais nous, ça coûte là. Le next time.
2: Pas quoi, amène-moi next time.
0: Next time. Oui, nous finissons par terre, là. Allez, Noël découvert, le morceau. Ben, l'autre, et surtout la toute dernière, là, de Dagakila. Nous lever. Let's go.

0: tune, big tune, yes, I.
1: Ben nous, sinon, il va à Big Groove, il y a un problème, ça. Dagger Killa, nous lever, c'est l'autre nouveauté. Uh-huh. Et il y a une vidéo d'ailleurs aussi sur YouTube avec des danseurs dans le clip. On va c'est en ça. Parler juste après. D'ailleurs, Modo, et maintenant, c'est là, il manifestait l'ino du live, là. Modo, c'est un indice, t'as ça aime tout vous dire. Dag Akila, content, happy de la chanson.
2: Oui, ouais. Ouais. L'énergie là, monsieur là, qui
1: me trouvez comme Montréal, Paris, à un moment donné, comment dire là. Elle vient dans Paris là.
2: Vous avancez.
1: Mais le texte où tu ne fais ni Paris même. Là.
2: Oui, mon écran,
1: ouais, on recordé là-bas et puis
2: recordé là-bas.
1: Très très bien.
2: Mixé là-bas même.
1: Ouais. Mais le clip lui a été fait ici. Yes, on suit. Bah justement, on va en parler du clip et de cette chanson, de ce nouveau projet. Dagger Killa avec nous, Dolin aussi, juste à côté. On se retrouve après ça.
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mal du temps pour ceux qui iront à la plage cet après-midi. Des nuages, annonce Météo Maurice, avec de la pluie sur la partie sud de l'île, la partie est également. Pour ce qui est des températures, les maximales entre 25 et 28 degrés sur les régions côtières, les minimales entre 19 et 21 degrés et le soleil, lui, ira se coucher aujourd'hui encore à 18h01. Belle journée à vous.

0: nous ne parlons même qui ouvrent Dagakila Garden House nous lever. D'ailleurs, où je suis pas en retard avec nous pendant la pause là, 20 séquences de l'enregistrement avec Cisco, avec Anouman. Bon camarade aussi.
1: Yes.
0: Diana.
1: Je vous aime reconnaître la voix. Oh, non.
0: Dans les cœurs. Tout à fait. D'ailleurs, l'embrasse bien, bien fort.
1: Big up, Diana. Tout le temps, il est là, tout le temps présent pour un travail qu'il nous fait faire. Ouais. Big up, big up, big up.
0: Eh ben, c'est génial. Et puis, ben, on salue toute la diaspora mauricienne à l'étranger aussi, là. Hein, dont Diana fait partie, évidemment, maintenant. Ouais. Et, sentez-la, il y a une clip. Donc, ligne tournée dans Maurice, où tu peux y aller, oui. juste avant la pause. Code Sound, ton lit commence à une passer et puis nous pas billets ou des danser hein, là-dedans.
1: Oui, oui, oui. Hein? Ça veut dire que là, nous tournons dans les nœuds. Ça a un côté grand V.
0: On quitte les sites, voilà les
1: nœuds. Nous tournons dans les sites, nous tournons dans les nœuds. Tu as une poudre en laisse, une poudre en laisse.
0: Avec joie.
1: Tout,
0: ouais.
1: Et ça veut dire grand V.
0: Ok.
1: Clip là, nous tournons devant studio Roots Black Carole.
0: Ouais.
1: Et derrière la case Roots Black Carole.
0: Ok, d'accord. Donc, grand B. À l'honneur. Et les danseurs, on les mentionne.
1: Les danseurs, hein? Big up Karina,
0: l'incontournable.
1: Dimeka, ouais. Wesley Dimeka, qui, voilà, Lily, chorégraphe, dans l'équipe, okay. Soul Frequency, Karina, c'est danseuse, il y a aussi Charlene Joel.
0: Ouais.
1: Et, mais voilà, c'est un man qui donne marre et faux pour la musique maurice, c'est aussi au niveau de la danse, parce qu'il m'a raconté, voilà, anecdote, c'est un man du monde qui mine les mois, 2h du matin, tu vous fais chorégraphie, tu vois.
0: Ah, j'y, ben, là, on réussit à faire où danse dans gosse, dans un endroit, là.
1: Hey.
0: Ou même Belogman, comment appeler, man conseil en chanson à Dimeka en ce moment là.
1: Dimeka, il y a une dizaine d'affaires dans l'Olive, il demande même un conseil des fois. Il y a une décision restreinte, très bonne, je suis pas envie d'aller, je fais un coup de main. Mais il y a des années, je m'en qui, moi, c'est un joli récit pour courage, pour micro, moi, la scène, ils sont en 10 ans.
0: Alors, petite parenthèse, l'Itila, là, il dit dans Ouplas, justement. Parce que lui, il va incarner Tarzan, début octobre, au Coda Art Center, la comédie musicale. Donc, voilà. On soutient tous les artistes, toutes les disciplines artistiques. Et les Pétchek, nous, là, donc, nous fait l'un gros big up. Bonne bien reste dans ce V à lundi. Ils ont dit, il est tranquille. Wesley, bien sûr. Pour man qui pourrait connaître Lila, hein. Et, bah, vous le retrouvez dans le clip, tout comme Karina, entre autres. Donc, nous lever de Dagakila. Man, bon, cela, des allons, man, plateforme, téléchargement.
1: Des allons, tout plateforme, Spotify, tout ce qui se
0: passe, Deezer, etc. Man, j'ai rien bien fait.
1: Ben, n'a aucun prétexte pour y avoir une bonne pousse.
0: Attends, on est trouvé. Ouais. Marie Jolene bien fait son travail.
1: Ouais. C'est sérieux, ouais.
0: Alors, Dolin qui a évolué justement dans l'industrie musicale il y a très longtemps, chez un disquaire, nous qui consommons la musique autrement, aujourd'hui, on a fait une radicalement changée. Ouais. Toute la partie digitale, là, vous gérez, vous y retrouvez.
2: Si, ouais. Effectivement, et heureusement. Mais bien sûr, nous pas encore fini de découvrir encore.
0: Ouais.
2: En cours, justement. De découvrir pour justement comprendre ça fait l'année. Mais arriver, suivre. Ça qui est important.
0: Suivre, girl. Mans en lit, fond. Donc, les chansons de Dagakila, les nouvelles, comme les anciennes, vous les retrouverez sur les plateformes. Est-ce qu'il y a un rendez-vous Dagakila qui est prévu pour vous, là?
1: Bon, nous avons un rendez-vous, c'est-à-dire le 31 octobre, balle. Familial, qui appelle Jazzot, fais attention, dans Treasure Pub, Rosil.
0: Ah là, il a. Notre date là, hein? Déjà, nous, ça nous coûte là.
1: Moi, pas ça, mais ça, le 31 octobre 2026, Treasure Pub, Rosil, balle, jazz familial, qui appelle Jazzot, fais attention. Moi, fier de sa balle là, parce que c'est votre fille qui organise ça, l'organisation, une fille qui d'organisation, qui appelle Nice.
0: Ah ben, on l'embrasse.
1: Nice event, c'est votre fille. Alors, un big up respect à lui, et mon content qu'il fait suivre son appât, et qu'il fait créer travail, puis son appât, tu vois.
0: Les médias.
1: Oui, il est sérieux dans ce travail.
0: Il est sérieux dans ce travail, mais les médias,
1: Non, plutôt moi qui, c'est tout l'inverse.
2: Travail, Dieu, mais ce soir, pas Dieu.
0: Ah, ben oui, mais en même temps, c'est une belle collaboration, hein. On voit bien que, voilà, vous entourez de personnes de confiance, et ça, c'est important.
1: Ça, il y a beaucoup de temps,
0: nous faisons un gros big up, en tout cas, au Tiffy. Et, belle fille, t'es beau, ça, me pensez, là.
1: Oui, mon mari, mon temps.
0: Pas pleurer, quand ça pour les 31, pas pleurer, hein.
1: Ok. Mais en tout cas, j'invite Manjoumi, fais le tout, viens checker, et en même temps, check aussi mon travail qu'il peut faire, qui, voilà, nous présenter le radio. Moi, là, nous mettons 3 morceaux dans l'espace 2 mois. Pas à côté ça. nous bosse beaucoup, nous avons beaucoup à partager, et nous avons encore pour venir.
0: Ah, une finie d'avance, moi. Mais tu peux dire, là, encore pour venir.
1: Et encore, moi aussi, qui peut venir, dans cette couleur, qui s'est content qu'on connaît derrière qui l'a été. Et aussi, au niveau man d'affaires, pour man d'affaires concert, contacter Deline.
0: Deline.
1: Deline Rose, ouais. Facebook, Instagram, ouais. Et dans son numéro, le mot passe aussi. Mm-hmm. Donc, à passer.
2: Et aussi, j'ai envie. Qui appelle All Events.
0: Ouais.
2: Donc, All Events, donc, spécialisé. Nous base, ça
0: vous fait. Oui, d'accord.
2: Donc, All Events. Donc, à part justement, like Paza, suivre Paza.
0: A avec un R ou A A R T?
2: R.
0: R. La lettre R. Ouais. Voilà. Mm-hmm.
2: Donc, suivre Paza parce qu'il aime tout pour passer.
0: OK.
2: Passer. Donc, effectivement, restez connectés parce qu'il nous prend beaucoup de projets. Mm-hmm. Et tout ça, man, moi, ce qui d'a gueupé fait là, lui, et n'en suivi pas derrière. Donc, je vous ai suivi parce qu'il plie tant pour comprendre.
0: Vous comprendre.
2: Qui nous permet de comprendre.
0: Parate les bannes l'épisode parate là, comment dire l'épisode. Voilà. Parce qu'il filme là, parce que après.
2: Voilà, en même temps, me profiter, donc, vu qu'il justement nous intéressait pour nous-mêmes, nous faire nos bannes événements. Mm-hmm. Mais bien sûr, nous bisons aussi bannes aide. Donc, tout ce qui est intéressé pour accompagner nous, vous êtes la bienvenue.
0: Voilà, le message est clair. Donc,
1: est-ce que mon carré veut les autres?
2: Bien sûr, en tout cas,
1: ok, allez, vous êtes un bout dans ce qu'ils veulent déjà suivre ou qu'ils veulent suivre. Vous nous êtes un petit publicité. Au fait, nous pouvons créer un projet qui s'appelle Jelly Dagger.
0: Très bien.
1: Jelly Dagger, il n'y a pas un projet fermé, loin, c'est le truc. Il est ouvert, il est capable un freestyle au Facebook, il est capable un nouveau morceau, il est capable un morceau qui monte avec une guitare, ouais, réseau, ouais. Ou il est capable un nouveau morceau avec un zen. Il y en a plusieurs facteurs, au moins un avec un musicien, ou au moins le posant d'appeler le studio.
0: Okay.
1: Il y en a plusieurs choses. Que ce soit concert, ou sans système, ou festival. Jelly Dagger, il peut en plusieurs choses autres. Il peut l'os. Mm-hmm. Allô, comment de l'impédia? C'est qu'il y a envie d'une zone en nous, pour donner un coup de main.
0: Join.
1: Zote là, bienvenue. Pas même ce coup de main, nous pour accueillir les autres.
0: En tout cas, nous une bonne partie là. Dia Dagger, correct?
2: Dia Dagger.
0: Merci Deline d'avoir été des nôtres, Deline Rose. Grande retrouvaille pour nous aujourd'hui. Merci Dagger d'être
1: merci
0: venu.
1: Merci beaucoup, toujours.
0: Plaisir.
1: All the time, comme on dit au Raga.
0: Nous rejoignons.
1: Yes.
0: Nous rejoignons soon. Alaïla. Allez, on se quitte. On se quitte pour 7 heures avec Massine fait à danser. On fait encore un autre clin d'œil à toute votre équipe, là, de Soul Frequency. Et bien sûr, d'Ariana. Alaïla. Et d'Agakila. Massine fait à danser. Merci les amis et à très bientôt.

0: D'Ariana, bien sûr, aux côtés de Dag Akila et la team Soul Frequency sur les ondes de Radio 1. Machine faire danser pour boucler cette heure. Et on continuera le club avec Théâtre d'Anvillaz. On vous parlera de la Commedia dell'Arte en deuxième heure. Un style théâtral très particulier qui nous vient d'Italie. Eh bien, ce sera Amoris tout au long de ce mois de septembre. On en parle avec David Pion et toute sa team. Elle nous livre l'actualité de ce midi. C'est Shazia Tupsi qui nous rejoint.
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0: Agréable jeudi à vous, Radio 1, il est midi. L'heure de s'informer, place au journal, présenté par Chazia Tepsi. Chazia, bonjour.
1: Bonjour Miguel, bonjour à tous.
0: Les titres de cette édition.
1: Le nombre de bénéficiaires de la méthadone en baisse au-delà de la diminution des chiffres. L'accompagnement médical et la réinsertion restent des défis majeurs. On fait le point dans cette édition. Un adolescent de 16 ans soupçonné de s'adonner à la vente de drogue à résidence Barclay, de l'héroïne, de la drogue synthétique et 23 000 roupies retrouvées en sa possession. Le comportement d'un enseignant à Plaine Verte est dénoncé par plusieurs parents. Le CEDEC annonce des investigations suite aux allégations de propos dégradants envers des élèves. Des traces d'hydrocarbures observées sur plusieurs secteurs du littoral sud-est. La situation jugée sans gravité pour l'heure, avec des opérations de nettoyage prévues aujourd'hui. Remaniement ministériel en vue, Navin Ramgoolam pourrait revoir son gouvernement dans les prochains jours, avec des changements envisagés à la santé et à l'environnement. Et puis l'ONU alerte sur un épisode d'El Niño potentiellement exceptionnel. Le phénomène pourrait aggraver les phénomènes météorologiques extrêmes jusqu'en février 2027. Depuis son introduction à Maurice en 2006, le programme de substitution à la méthadone joue un rôle central dans la prise en charge des personnes dépendantes aux opioïdes. Mais le nombre de bénéficiaires est aujourd'hui en baisse. En février 2025, environ 8850 patients recevaient quotidiennement leur dose de méthadone dans 75 sites de distribution à travers l'île. À la fin de juillet 2026, ils étaient 8118 repartis sur 70 points de distribution, selon le ministre Anil Bechtou. Si cette prise en charge permet à de nombreuses personnes de sortir de la dépendance, la réhabilitation et surtout la réinsertion professionnelle restent des défis. Le point avec Nicoletta Estazi-Santian.
2: Steven, 27 ans, est à nouveau sous le traitement de méthadone depuis quelques semaines. S'il se dit satisfait de la prise en charge, il déplore toutefois les difficultés rencontrées par les bénéficiaires pour exercer un emploi régulier.
3: Je m'avais débuté dans mon traitement de méthadone. En fait, dès l'année passée, je suis déjà là. Il est bien imposant pour les gens qui ont de la drogue, qui ont envie de changer de la vie parce que vraiment, la vie de la drogue est difficile. Mais ça méthadone, il y a pas un coup de plus. Quand nous avons un sens, nous l'avons. Si nous suivons le traitement comme un besoin.
2: Sur le programme depuis 2018, Shivani estime que la dose est insuffisante, ce qui la force, dit-elle, à prendre une drogue de synthèse en parallèle.
4: Je suis capable de travailler, je vais gagner une dose en segment du sein. Comment dire, nous travaillons avec le sein, à prendre une chose de dire ça. Ce n'est pas facile du tout, là, on est dans un enfant, il est dans la socialité, mais le sein.
2: Cynthia, 30 ans, affirme avoir participé, malgré elle, au trafic de méthadone. Mère d'un enfant de 5 ans, elle déplore l'éloignement du centre de traitement qui lui a été désigné, ce qui complique sa prise en charge.
5: La difficulté, elle est là. Tous les jours, vous êtes tous descendus, rompus, moi, c'est là, tous les matins. Mais par contre, on est fait pour moi, médiclinique. Médiclinique, moi, j'ai la difficulté. Un à cause qu'à son sport, deux à cause de mon enfant de 5 ans.
2: Si le programme permet à de nombreuses personnes de sortir de la dépendance, la réinsertion reste un autre combat, un défi qui à ce jour demeure difficile à quantifier.
1: Pour Ashwin Gangaram de l'ONGL, le suivi médical constitue justement l'un des enjeux majeurs du programme. Il estime notamment que le dosage doit faire l'objet d'un meilleur encadrement et s'interroge sur l'absence de médecins dans certaines stations de distribution. Selon lui, le traitement de substitution ne devrait pas se limiter à la distribution quotidienne de méthadone, mais inclure également un suivi médical régulier et complet. Il est au micro de Nicoletta Estazi-Santian.
6: Qui peut arriver. Il dit, bon, là, il y a l'ostation à ma tête de ce traitement. Donc, s'il est bon, il n'est pas bon, il est bien débrouillé ça, ou il est bien, soit absence au travail, alors d'un rendez-vous avec le docteur, il y a l'expliquer, etc. Il n'y a aucun suivi dans son traitement. Donc, il est bien, quand on dit, bon, infiniment clos ce traitement, il y a un rendez-vous pour les continuer, suivre. Mais, aujourd'hui, il y a une telle ostation, donc il y a un problème. Donc, là, même, il y a un boy, à l'Okisiti de Nid, un centre de santé, du monde libéral là-bas. S'il y a un problème avec ce dosage, tout de suite, il est informé, il passe avec un docteur.
1: Et pendant que les acteurs du secteur appellent à renforcer l'accompagnement des personnes sous méthadone, une affaire de drogue impliquant un adolescent de 16 ans vient également retenir l'attention. Le jeune homme a été arrêté hier matin par des officiers de l'ATSU à résidence Barclay, Beaubassin, pour possession de substances illicites destinées à la distribution. Les policiers ont découvert 16 feuilles d'aluminium pliées contenant de l'héroïne ainsi que 11 autres feuilles contenant du cannabis synthétique en sa possession. Une somme de 23 250 roupies soupçonnée de provenir de la vente de ces substances a également été saisie. Rien de compromettant n'a toutefois été retrouvé lors de la perquisition à son domicile. L'adolescent a été relâché sur parole. Je vous le disais en titre, le comportement d'un enseignant de l'école Cœur Sacré de Jésus Arcillé à Pleine-Verte est au centre des préoccupations de plusieurs parents d'élèves. Selon plusieurs témoignages recueillis lors de l'émission Enquête en direct ce matin, l'enseignant aurait utilisé des termes jugés dégradants et dénigrants pour désigner certains élèves. Il aurait déjà fait l'objet dans le passé d'une sanction sous forme de transfert pour des faits similaires. Des plaintes auraient été adressées à la direction de l'établissement ainsi qu'au CEDEC sans qu'une solution n'ait à ce stade été trouvée selon les parents. Extrait du témoignage de Cathy, parent d'élève, au micro de Christophe Swambert.
7: Ainsi tes enfants, les autres enfants, dans les mêmes tes enfants, comme ça, oui, les parents vont dans la drogue, aller avant la drogue, pareil comme les autres parents. Mais est-ce qu'il y a un professionnel qui a un projet cérébral comme ça de l'école, d'une classe surtout? Plusieurs remorques préfèrent aucune action par les propres prêts de CEDEC. Il travaille pour l'aval, banane maîtrise d'un transfert du cœur de la salle à cause de manière causée, à cause de manière agir. De la salle, banane transfert du cœur sacré de Jésus. Et là, un élève aussi, il lui fait une grande opération dans la tête. L'enfant là, tu peux prendre un banc comprimé, un médicament qui appelle des parkings. Et il n'est pas prêt pour crier ses enfants là, des parkings vin là, des parkings comme ça. Mais allez, est-ce que vous trouvez ça logique? Il n'est pas digne pour être professeur parce que plusieurs complaintes de parents infirmes ou même mon ami, une pétition, tout ça là qui va de parents infirmes.
1: Sollicité pour une réaction, la direction de l'établissement n'a pas souhaité commenter ces allégations. De son côté, le CEDEC indique qu'une enquête sera menée afin de faire toute la lumière sur cette affaire. Des traces d'hydrocarbures ont été observées dans plusieurs secteurs du littoral sud-est hier. Lors d'une patrouille, les éléments de la National Coast Guard de Bois des Amourettes ont repéré une nappe brunâtre sous forme semi-solide en mer ainsi que de petites traces éparses sur le rivage, notamment près de Pointe-Vacois et la Cambuse. Des vérifications effectuées entre Blue Bay, Maibourg et Bois des Amourettes ont confirmé la présence de petites taches d'huile à plusieurs endroits de la plage de Pointe-Vacois. Des échantillons ont été prélevés pour analyse. Les autorités estiment pour l'heure que la situation n'est pas grave. Le nettoyage des zones affectées doit être effectué aujourd'hui par la SMF Pollution Response Unit. Et cette pollution intervient alors que la pression exercée sur les écosystèmes marins préoccupe également les autorités. Les lagons mauriciens seraient aujourd'hui surexploités. C'est ce qu'estime le ministre de l'économie bleue, Arvin Boulel. Pour réduire la pression sur ces écosystèmes fragiles, le gouvernement envisage d'encourager les pêcheurs à privilégier davantage la pêche en haute mer. Le ministre remet également en question l'attribution des cartes pêcheurs qui auraient, selon lui, été effectuées sans évaluation préalable des risques et des conséquences sur les ressources marines. Arvin Boulel est au micro de Shriya Senassi.
8: Qui fait ça, qui nous empower vraiment la communauté de pêcheurs. C'est que nous chagrin, malheureusement, cette nouvelle.
9: Quand tu sais, bridable.
8: Et ça nous déplie tout le lagon. Là, nous avons un autre en radio au lagon. Et nous finis, il y a moins qu'un somme l'argent. Et nous fait travailler aussi avec UNDP. Il y a un programme qui s'appelle Global et Southern Africa. Nous gagnons l'argent de là, ça aussi. Au-delà de ce que le gouvernement déficit dans ce sujet. Donc, pour les pêcheurs, qu'il est la pêche, ça c'était dans le canot, dans le gros bateau, avec toutes les facilités qu'il a, en l'endroit là.
1: Le ministre s'adressait à la presse lors d'une visite à la famille d'Ashok Singh Bisram, un pêcheur porté disparu en mer le 10 août dernier et dont le corps avait été repêché deux jours plus tard. Pendant ce temps, la gestion et la performance du secteur portuaire fait l'objet de vives critiques. Plusieurs syndicats représentant les travailleurs du port ont annoncé la création d'un front syndical portuaire ce matin, réunissant notamment les syndicats de la Cargo Handling Corporation, du Port Rehab and Docks Workers Union et de la Dock Dogs and Wolves Staff Employees Association. Ce regroupement veut parler d'une seule voix face aux difficultés du secteur. Les syndicats dénoncent une mauvaise gestion à la Cargo Handling Corporation depuis l'arrivée du General Manager Ghassan Dorsami. Tout à fait autre chose à présent, un remaniement ministériel pourrait intervenir dans les prochains jours. Face aux critiques qui s'accumulent contre l'Alliance du changement, Navin Ramgoolam souhaiterait donner un nouvel élan à son équipe et revoir la répartition de plusieurs portefeuilles. Selon des sources proches du Premier ministre, au moins deux ministres pourraient perdre leurs fonctions. Velmounia nous en dit plus.
10: Le Premier ministre entend donner un véritable coup de fouet à son gouvernement. Selon des sources proches de Navin Ramgoolam, le remaniement pourrait être annoncé dans les prochains jours. Outre le remplacement des junior ministers par des parliamentary private secretaries, au moins deux ministres issus du Parti travailliste et l'autre d'un parti de l'Alliance du changement pourraient perdre le portefeuille en raison de leur performance jugée décevante. Le premier aurait une très haute opinion de lui-même, ce qui aurait provoqué des frictions au sein de l'équipe gouvernementale. Le second ne serait pas parvenu à maîtriser les responsabilité de son ministère. Les changements pourraient, de l'autre, intervenir à la santé et à l'environnement. Anil Bechou pourrait être dessaisi du portefeuille de la santé au profit d'un autre ministère à la suite de la polémique suscitée par une intervention chirurgicale pratiquée sur lui par son médecin privé dans un hôpital public. Rajesh Bhagwan pourrait également quitter l'environnement pour un ministère moins preneur. Un autre ministre, issu du mouvement militant mauricien, pourrait lui aussi changer de portefeuille. En revanche, une personnalité dont l'ancien premier ministre adjoint Paul Béranger avait réclamé le départ, serait considéré comme intouchable pour des raisons d'équilibre ethnopolitique. Dans l'entourage de Navin Ramgoolam, on souligne toutefois que le Premier ministre prend toujours le temps de mûrir ses décisions et tient à exercer pleinement ses prérogatives.
0: On en vient à l'actualité dans le monde Shazia, le monde justement qui entre dans une zone dangereuse de conditions météorologiques extrême.
1: Selon le secrétaire général de l'ONU, un puissant épisode d'El Niño commence à se faire sentir. D'après les dernières données de l'Organisation météorologique mondiale, ce phénomène naturel pourrait être le plus intense depuis plus de 70 ans et se poursuivre au moins jusqu'en février 2027. Il pourrait également accentuer les températures alors que le réchauffement climatique fait déjà grimper la chaleur mondiale. Et puis l'Indonésie fait face à d'importants incendies de forêts et de terres dont certains brûlent depuis plusieurs semaines. Des millions de personnes sont exposées à une fumée toxique, tandis que des milliers d'habitants ont été hospitalisés pour des infections respiratoires. Le brouillard de pollution s'est également propagé vers la Malaisie et les Philippines. Ces incendies menacent également de libérer d'importantes quantités de carbone stockées depuis des milliers d'années dans des tourbières indonésiennes. Voilà ce qui met un point final à cette édition de la mi-journée. Merci de l'avoir suivi. Miguel vous retrouve dans un instant pour la suite du club.
0: Merci beaucoup, Shazia Tepsi. Vous reviendrez à 13h cette fois pour le prochain point sur l'actu. À venir, le journal des sports avec Fabien Hector.
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2: Tout le sport avec Fabien Hector. Fabien, bonjour.
3: Bonjour Miguel, bonjour à tous.
2: Allez, on s'intéresse au championnat d'Afrique de natation. Les Mauriciens de nouveau en quête de médailles aujourd'hui au Botswana.
3: Oh oui Miguel, Alisha Kokshen sera alignée sur la finale du 200 mètres brasse dames dans la catégorie 17 ans et plus. Elle partira en lit 4 au cœur de la compétition et fait figure de prétendante sérieuse du podium. Anaya Prayag participe pour sa part à la finale du 200 mètres deux dames des 11-12 ans. Oli Harimon sera en lice dans la finale du 200 mètres deux dames 13-14 ans. Adam Rajabali et Ethan Apollon défendront les couleurs mauriciennes dans la finale du 200 mètres deux dans la catégorie des garçons 13-14 ans. Dylan Yuking est engagé dans la finale du 200 mètres deux garçons des 15-16 ans. Léa Thomas prendra part à la finale du 200 mètres deux dames 17 ans et plus. Et enfin, Luca Chancheng sera au départ de la finale du 200 mètres d'eau garçon des 17 et plus. Les résultats à venir dans notre prochaine édition à 17h. Hippisme J-3 avant la Phoenix Maiden Cup. Le programme officiel de la 15e journée est désormais disponible. L'épreuve phare, la Phoenix Maiden Cup, très attendue ce dimanche, sera disputée sur 2400 mètres avec 11 chevaux au départ, soit des stalles pleines. Les partants sont Future Swing, Good Counsel, Rapidash, Soulequay, Bacchus, Superior Force, Bounce Back, Prime Example, Courtly, View of the World et Palermo. Et à l'issue du tirage au sort des lignes, nous sommes entretenus avec l'entraîneur Arvin Nagadou qui alignera notamment Good Council, vainqueur du ruban bleu l'année dernière et qui tentera de défendre son titre. Arvin Nagadou est au micro d'Andy Binyou.
4: Oh, extraordinaire, c'est les courses qui, j'en ai même plein regretté. Honnêtement, mon gars, frisson, à chaque fois que je me guette ça, les courses, ça, c'est en ligne droite finale. C'est une expérience, unique, et j'espère vraiment revivre encore cette année. Cette préparation est bien passée. Une gars, aider les courses dans la jambe. Surtout la dernière course qui l'a fait le tout, je pensais ça, les courses, ça me fait beaucoup du bien. Je suis allé dans une très bonne forme. Mon bac à deux mains mieux que ça, et vous pensez les courses pique le jour du Bénin.
3: Et tennis à l'US Open, les favoris continuent leur route vers le troisième tour. Carlos Alcaraz a connu une petite frayeur face au Polonais Rémi Faria en concédant le premier set avant de renverser la situation pour s'imposer en quatre manches. La double tenante du titre, Aryna Sabalenka, n'a pas traîné sur le court avec une victoire expéditive 6-1 et 6-1 en seulement 53 minutes face à la Russe Polina Letchenko. Daniil Medvedev s'est également qualifié en 3-7 aux dépens de Sébastien Gorzny, tandis que Ben Shelton a dû batailler pour venir à bout du Polonais Hubert Huskaz en 4 manches. Football à Maurice, l'adversaire de l'ESPEL 2000 est déjà à Maurice. La formation de Joanne Galaxy a débarqué dans l'île hier soir en provenance du Botswana. Les deux équipes s'affrontent demain au stade de Côte d'Or à partir de 19h, ce pour le compte de la manche aller du tour préliminaire de la Coupe de la Confédération de la CAF. Et basket, pour finir, une rencontre est au programme ce soir pour le compte de la 12e journée de la Super League. Attila affronte Pamplemousse à partir de 20h au gymnase de Phoenix. Voilà, c'est tout, Miguel. Voilà, donc nous avons un résultat qui vient de tomber, Miguel. Alisha Kokshen qui remporte la médaille d'argent au 200 mètres brasse. Dame, et nous allons y revenir cet après-midi dans le journal des sports.
2: Merci Fabien pour ces précisions.
3: Voilà. Ça tombe à l'instant, ça se passe comme ça.
2: On garde l'argent là cette fois.
3: Voilà.
2: On aura bien retenu.
3: Elle a remporté la médaille d'or hier, donc 50 mètres brasse aujourd'hui. Donc elle remporte la médaille d'argent au 200 mètres brasse.
2: Et on dit allez Maurice. Merci Fabien.
3: Merci.
2: Et à cet après-midi pour d'autres nouvelles sportives sur Radio 1.
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1: Les avis de décès de Madame Lakshmi Petya. Madame Lakshmi Petya, née à Padoue, âgée de 82 ans, connue sous le nom de Deomanti. Le convoi quittera le domicile de son fils Viraj Petya à Caen, Garo, centre de Flac, aujourd'hui à 14h45 pour se rendre à l'incinérateur de Médine, Caen de Masque. Décès de Monsieur Ishwarlal Bantora. Monsieur Ishwarlal Bantora, âgé de 81 ans, connu sous le nom de Tisson, le convoi quittera le domicile de son épouse Dayawanti Bantora à Matinia Road, Suriname, aujourd'hui à 15h, pour se rendre au crématorium de Souillac. Décès de Monsieur Balmik Lakinaren. Monsieur Balmik Lakinaren, âgé de 82 ans, connu sous le nom de App Marchand Balier, le convoi quittera le domicile de son fils Diraj Lakinaren au numéro 379B Bassin Road, 4 bornes, aujourd'hui à 14h pour se rendre au crématorium de Gandhi, route Palma, 4 bornes. Décès de Monsieur Hacham Faisal Patel. Monsieur Hacham Faisal Patel, habitant à rue Ambrose Rosil, âgé de 61 ans. Le convoi quittera la chapelle ardente d'Elian Sons à Route-Royal, Beaubassin, demain 4 septembre à 13h30 pour se rendre à l'incinérateur de Chebel. Décès de Madame Aline Siratan. Madame Aline Siratan, née Ramjan, habitante à Morcellement Triton, la caverne numéro 1 Vaqua, âgée de 94 ans, connue sous le nom de Mama Aline. Le convoi quittera la morgue d'Elian Sons à Pointe-aux-Sables demain 4 septembre à 11h pour se rendre à l'église Notre-Dame de la Visitation à Vaqua et de là au cimetière de Phoenix. Décès de Monsieur Shanmugam Brigitte. Monsieur Shanmugam Brigitte, âgé de 80 ans, connu sous le nom de Naden, le convoi quittera le domicile de son fils Sabdiven Brigitte à Morcellement Prud'homme, Rivière des Anguilles, demain 4 septembre à 10h pour se rendre au cimetière de Candiable. Et décès de Monsieur Rajendra Balia. Monsieur Rajendra Balia, âgé de 45 ans, connu sous le nom de Vinod, le convoi quittera son domicile à Biswale in Planmanian demain 4 septembre à 11h pour se rendre au crématorium de Planmanian. Ready One présente ses sincères condoléances à toutes ses familles endeuillées.
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1: Le club continue jusqu'à 13h, Miguel avec vous et c'est Kinsley qui m'accompagne à la technique. Au menu de cette deuxième heure, nous allons vous parler de la Commedia dell'arte, un style théâtral particulier qui nous vient d'Italie, et vous allez découvrir tout ça à travers Théâtre d'Envillaz tout au long de ce mois de septembre. Alors de quoi s'agit-il? Élément de réponse avec nos invités, ils sont quatre en studio pour tout nous dire. David Pion et sa team, comédien professionnel et amateur. Bref, ne manquez pas ces rencontres dans notre club. Si vous êtes à table, excellent appétit et on se retrouve dans une poignée de petites secondes.

0: bal masqué, mais il y aura des masques. Et pour nous en parler, justement, quatre mousquetaires en studio. On vous parle de Comédia dell'Arte. Ça se passe tout au long de ce mois de septembre. Le théâtre vient à vous avec un concept très original. Théâtre dans Villaz, il y est pour beaucoup. David Pion est des nôtres et il va tout nous dire aujourd'hui. Bonjour David.
1: Bonjour Miguel.
0: Qui manière.
1: Correct.
0: Cocos créole mauricien. Ouais, bien, c'était
1: un mot créole mauricien. Ouais.
0: Marché.
1: Sérieux,
0: vous faites au fin nôtre, tu m'as trouvé, hein? Vous faites au grand fin nôtre, tu m'as trouvé. Génial. En tout cas, merci d'être là aujourd'hui.
1: Merci à vous.
0: Pour partager un domaine théâtral que vous affectionnez particulièrement et que vous allez partager avec les Mauriciens, surtout grâce et avec ceux qui sont présents en studio aujourd'hui. Allez, on va accueillir un autre visage familier de notre club, Rachel de Spéville. Bonjour.
2: Bonjour Miguel.
0: Comment ça va?
2: Ça va super.
0: Ouais. C'est la première fois, je crois, que vous êtes à ma droite.
2: Oui, je suis.
0: Ça change,
2: complètement déboussolée.
0: Pour si peu?
2: Oui, mes repères spatiaux sont ébranlés.
0: Ça promet pour la suite de cette belle rencontre, en tout cas. Mais vous voyez quand même la vie en rose aujourd'hui, je vois.
2: Oui.
0: Il y a au moins ça.
2: Voilà.
0: Très bien. Vous êtes bien accompagné. À côté de vous, David et Elisabeth. Bonjour David.
3: Bonjour Miguel.
0: Qui manière?
3: Bien, merci.
0: La forme?
3: La forme.
0: Paré pour monter la scène pour...
3: Il faut bien.
0: Pas trop le choix, j'ai l'impression.
3: Ouais, mais on est prêt.
0: Et on aura l'occasion justement d'en parler davantage avec vous. Et Rishta Guljar est avec nous. Bonjour.
4: Bonjour Miguel.
0: Comment ça va?
4: Je vais bien, et toi?
0: Bien. Alors je parlais au sommaire de comédiens professionnels et amateurs. Rishta, le théâtre et vous, comment l'Invini, comment ça se passe? Racontez-nous.
4: Déjà, comme tu es petit au collège, nous t'y performons dans des trois spectacles.
0: De fin d'année, j'imagine.
4: Enfin, plus pour Music Day.
0: Ah, ok, ouais. Pour mon activité.
4: Pour mon activité. Mmh. Et après, c'était plus comme on rejoint Avipro, le groupe Ecclesia. Et là, vraiment, ça s'est bien passé comme si.
0: Okay.
4: Et 4 ans de cela, nous t'y fait un spectacle. En fait, David et moi et Rachel, tout ça.
0: Ouais.
4: C'était formidable. Mm-hmm. Et depuis.

0: Là, ça a une enclenche et voilà.
1: Très bien, une grande comédienne en stère.
0: Je me crois, on va te reconnaître.
1: David va évaluer tout ça, il va nous dire. Alors on va avec vous justement découvrir la Commedia dell'arte, c'est quoi au juste? Je parlais de masques. Vous les sortez les masques là pour cette belle aventure tout au long du mois de septembre?
2: Bien sûr, ouais. C'est la base de la Commedia, c'est les masques et l'improvisation. Donc c'est des masques en cuir qui sont d'origine animale et qui permettent en fait de représenter des types, des archétypes. Donc toute la société, la Commedia en gros, elle représente toute la société, c'est le miroir de notre société. Du plus petit Dimoun au grand Dimoun, tout le monde est présenté. Et donc dans le spectacle, ça nous permet de voir des personnages plus populaires, des personnages plus fantastiques, des personnages plus sérieux. Et les masques nous aident vraiment à créer un contact avec les spectateurs. Et c'est une méthode de travail très très très particulière, mais qui est très festive et très drôle.
1: Ah ben la fête, on aime ça de toutes les façons. On en saura davantage juste après ceci. 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
1: Magnifique jeudi à vous, Radio One, il est 12h30.
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0: De l'inconscient, théâtre, l'inconscient de Rodrigue évidemment, et tous ces endroits de Rodrigue à l'honneur dans ce titre. Eh ben justement, théâtre dans Villaz avec cette joyeuse troupe en studio aujourd'hui. Avec nous, on vous parle de Comédia dell'Arte. Ils sont quatre et David, le grand Manitou, va tout nous dire. Alors David, Comédia dell'Arte, déjà là ça sonne italien, donc oui, ouais. ça vient de là. C'est quoi au juste, expliquez-nous.
1: En gros, pour faire simple, c'est une forme de théâtre qui est née en 1550, au 16e siècle, en Italie.
0: Nous n'étions pas nés,
1: exactement. Et qui est née sur les places publiques. Et elle prend sa source dans le carnaval. Et au carnaval, on fait quoi? Au carnaval, on peut tout se permettre. On peut dire tout ce qu'on veut et tout haut.
0: Vraiment tout?
1: Ouais, alors,
0: ou presque.
1: Elle prend sa source.
0: D'accord.
1: Voilà, de là.
0: Et d'où les masques? Aussi.
1: Voilà, d'où les masques aussi, parce qu'effectivement, ça permet, parce que à l'époque, en tout cas, on pouvait un peu se lâcher pendant une semaine, et donc vu qu'on se lâchait pendant une semaine, le masque permettait aussi de parfois ne pas se faire reconnaître,
0: voilà.
1: On va dire. Mm-hmm. Okay,
0: ouais.
1: Alors nous, on n'en est pas là aujourd'hui du tout, mais elle prend sa source là. Et donc, ce qui est intéressant de comprendre ça, ça veut dire que c'est une forme de théâtre qui parle des gens aux gens.
0: D'accord.
1: Donc on n'est pas dans du théâtre classique, du théâtre écrit, on parle de la société. C'est pour ça que je disais, c'est le miroir de notre société.
0: Ouais,
1: on
0: ouais.
1: parle des gens, on parle de tout le monde, et on représente, on est là pour représenter les peurs, les tristesses, les colères, les joies.
0: Émotions, quoi.
1: Toute la vie, toute la société dans laquelle on vit. Donc c'est vraiment un kaléidoscope de notre société. C'est un théâtre très festif, très joyeux, dans lequel il y a les masques, on en a parlé, il y a beaucoup d'improvisation. Nous, on a parlé à la base, à partir des improvisations, et les acteurs et les actrices ont amené eux-mêmes les sujets sur lesquels ils avaient envie de travailler. Moi, j'ai donné un cadre là-dedans, parce que c'est une méthodologie de travail bien particulière. Donc pendant 6 semaines, on a travaillé, appris l'alphabet. Enfin, pendant 4 semaines, on a appris l'alphabet. Et pendant 2 semaines, on a travaillé sur le canevas, ce qu'on appelle le scénario. Et donc, dans le scénario, c'est chant, combat, masque, improvisation, beaucoup de rire et une espèce de feu d'artifice de notre société. 35 minutes pour prendre un bon moment de plaisir en plein air. Et ça c'est une première quand même à Maurice.
0: Voilà, on va découvrir tout ça. Ça va être joué où? Vous allez tout nous dire dans une poignée de petites secondes là, mais je veux savoir de Rachel, comédienne, actrice qu'on ne présente plus. Là, c'est un genre complètement différent, j'ai l'impression, de ce que vous avez fait jusqu'ici. Sortir de sa zone de confort, est-ce que oui, c'est nécessaire? Et est-ce que vous êtes content à l'expérience là?
2: Moi, c'est ma philosophie en fait. C'est Jacques Brel qui disait ça. Il faut aller voir, constamment aller voir. Faire attention à ne pas devenir habile dans ce qu'on fait. Il faut toujours se mettre en danger. Et c'est ça que j'aime. Donc oui, c'est important pour moi de sortir de ma zone de confort. Et là, c'est vrai que ça a été une explosion pour beaucoup de raisons aussi.
0: Ouais.
2: Même pour le format, ça a été une réelle immersion. On n'a pas bossé longtemps, mais on a bossé bien et de façon intense, parce que c'est 6 semaines, et comme David l'a dit, c'est 4 semaines où on apprend la mécanique de la comédia. Et ensuite, il y a une forme de liberté dans la création collective qui est hyper riche. Et puis, le masque, en fait, quand on le met...
0: On devient quelqu'un d'autre.
2: En fait, il prend un peu la place. Il s'installe naturellement. Alors voilà, ça c'est extrêmement nouveau pour moi, parce que j'ai l'habitude de jouer avec mon visage.
0: Ouais.
2: Et là, il y a une transformation. Par exemple, moi, mon personnage, je joue un vieil homme.
0: Ok.
2: Avare.
0: Ouais.
2: Donc, le pantalon. Et le masque me permet de me débarrasser de mon enveloppe charnelle. Je suis complètement une autre personne. Et ça, c'est hyper jouissif, en fait.
0: Et au niveau du costume, comment ça se passe?
2: Ben, on a...
0: En dehors du masque.
1: On a bricolé.
0: Vous avez fabriqué des choses, on a assemblé.
1: Oui, on a assemblé des choses.
2: Mais ça ressemble à quelque chose.
1: Et ce qui est, il y a une chose importante aussi, c'est que c'est plein air et gratuit. Ça c'est important.
0: Pour compléter par rapport à ta question,
1: c'est que donc ça prend sa source dans le carnaval, mais ça prend surtout sa source dans les places publiques.
0: Okay.
1: Et donc il faut aller chercher les gens, il faut attraper les gens. Et à l'époque, à la fin de la présentation, on passait avec ce qu'on a au chapeau, c'est les formes de théâtre au chapeau.
0: Ouais, ouais.
1: Et donc les gens donnaient ce qu'ils voulaient pour que les acteurs puissent manger, manger vraiment. Et la force de la comédia, c'est que vu qu'elle prend ses racines sur les places publiques, dans les marchés, pour manger, c'est qu'ils ont développé vraiment des stratégies. Les codes dont parle, la mécanique dont parle Rachel, c'est vraiment une mécanique hyper puissante théâtrale qui permet d'attraper les gens, d'aller chercher les gens et surtout de les garder jusqu'à la fin de la présentation pour remplir le chapeau, pour pouvoir manger. Donc il y a vraiment une philosophie populaire, joyeuse.
0: Donc vous passez le chapeau festive. Après là, c'est ça?
1: Non, ah, non, surprise. Pas celui-là. On verra. En tout cas, c'est gratuit. Le spectacle est gratuit.
0: Ça,
1: c'est
0: vous faites bien de le préciser. Voilà. Parce que je vous rassure, ils auront bien mangé avant.
1: Voilà. Après, parce qu'avant. Et c'est un type de théâtre aussi qui est hyper énergique. Alors,
0: C'est du sport.
1: C'est comme un match de foot. On sort de là, vraiment, ils perdent les calories, ils perdent les kilos tous les jours. Ça, c'est
0: alors,
1: sûr.
0: C'est vrai que David et Rachel, eux, c'est leur métier. Ils sont comédiens, acteurs, actrices, voix off et tout ce qui va avec. Mais les deux autres là, c'est peut-être pas leur métier à part entière. Cher David, comment on va vivre ça, la raconte-nous.
3: Ah, très intense. Alors moi déjà, bref, informaticien de formation.
0: Pas dire moi.
3: Informaticien à Ecclesia. Et tu sais comment, c'est en 2022 avec Rachel. Et je tiens à souligner le département ACS, Haute Culture et Sport.
0: Ouais.
3: Qui fait beaucoup de choses
0: de votre entreprise,
3: de le groupe qui nous avait donné la chance à l'époque avec festival de théâtre et c'est là mon première fois mon touche théâtre un petit peu. C'était en 2022, une pièce montée par Rachel, ma première coach de théâtre.
0: Un bon coach.
3: Oui.
0: Ah parce qu'il y a aussi d'un côté. Voilà, un côté où là, ouais.
3: C'était une très belle aventure.
0: Ouais.
3: Très belle aventure. Et là, cette année, le département ACS avec, pour l'intermédiaire de Pierre-André, demande-moi, dis-moi, mais kiffé, de pas revenir, donner un petit coup de main, reparticiper pour les soirs sur autour du groupe.
0: Ouais.
3: Je me suis dit, au départ, c'était pas trop. Après, je me suis dit, ouais, pourquoi pas.
0: Ok, vous aviez hésité un petit peu.
3: Après, je me suis dit, on est vécu une fois, pourquoi pas essayer.
0: On aime bien l'état d'esprit là, ouais, c'est vrai.
3: Pourquoi pas essayer,
0: ouais. Mais est-ce que vous êtes content l'expérience précédente, mine de rien?
3: Oui, c'était bien. Quand on a commencé avec les exercices, l'improvisation, je me suis dit, l'improvisation, ça va être facile. Et là, après, on retourne à la maison, après 3 heures d'improvisation, on a la tête
0: et on
3: complètement...
0: Et on n'est plus dans l'univers des codes informatiques à ce moment-là.
3: On est dans les codes de la comédie, de l'art. C'est quelque chose complètement de nouveau que j'avais jamais fait. J'étais super fatigué.
0: Comme quoi, c'est génial ce que vous nous racontez parce que ça prouve une chose. Être comédien, acteur, chanteur, danseur, oui, c'est de l'art. On a tendance à dire c'est que du divertissement, donc c'est facile. Tout le monde peut faire. Mais c'est un métier à part entière. Non, c'est du métier, croyez-moi. Et faire du divertissement, l'assurer. Elle acquiesce d'ailleurs quand je dis ça, Rachel. C'est tout un boulot. Et puis, quand on a la chance d'avoir un peu de talent, qui est peut-être différent des autres, ben ça vous aidera justement à aller plus loin. Donc, vous changez de métier là, vous allez vers l'art maintenant ou on garde l'informatique. Ça suscite toujours des vocations, ce genre de beaux projets.
1: D'ailleurs, Miguel, commedia dell'arte, ça veut dire comédie de l'art. Et en fait, en italien, ça veut dire la comédie professionnelle. Arte, c'est l'artisanat. Donc, c'est la comédie des artisans dans le sens profession. Et le premier contrat en Occident, le premier contrat de théâtre a été signé par une compagnie de comédiens dell'arte. En 1548, on a retrouvé le premier contrat. Donc, en plus, par rapport à ce que tu disais, c'est vraiment la professionnalisation de l'art.
0: Vous parlez un peu italien, vous, de ce que j'ai compris, David, mais vous allez jouer en quelle langue, là?
1: Alors là, on va jouer créole, hindi, anglais, français, on mélange tout. C'est vraiment... la totale, oui.
0: C'est un peu comme créole bien, c'était.
1: Oui, exactement.
0: Vous révisez bien, faut. Voilà. Ça, on va faire vous réviser, moi aussi, Christa et David.
2: Non, moi aussi, je veux.
0: Des années de domaine, là, ça vous manque.
1: Le but, là, c'était vraiment de faire un spectacle mauricien.
0: Ouais.
1: Vraiment pour les
0: avec
1: Mauriciens.
0: Avec les Mauriciens,
1: et représentant, comme je disais, toute notre société.
0: Vous êtes la seule qui a rapporté du projet, là, c'est
1: voilà,
0: ça.
1: Voilà, mais maintenant, ça commence à faire quelques années.
0: Ou les Quais Mauriciens, c'était.
1: Exactement.
0: Alors justement, Rishta Guljar, dites-nous tout. David, nous racontez, Lily informaticien, vous êtes dans quel domaine, vous?
4: Alors moi, je suis technicienne de production.
0: Ok.
4: Je travaille dans l'élevage de poulet. Ah, il y a plus que ça.
0: Ok, on peut faire la danse des canards, si vous voulez, là. J'adore parce que l'improvisation, elle a capté tout de suite.
4: Ah bah oui, c'est le coach, c'est le professeur.
0: Sinon, bro, t'as l'air.
4: D'ailleurs, professeur peut apprendre hindi,
0: tout. Ouais. Ou qui peut, alors, glilo, hindi, là,
4: un petit peu, même Rachel, si chante un peu hindi, je
0: trouve. Rachel, hindi. Ah bah oui. Ça, en revanche, oui, c'est la surprise, Rachel.
2: Quand je dois faire maintenant, là?
0: Oui, improviser. Ça donne quoi?
4: Meri, meri, meri, teri, brem, kahami, he, mushkil. Dola, faisons, behe, behana, ou pae. Écoute, d'où? Bon, je.
0: La suite, il faudra aller vous voir, évidemment. Non, merci.
1: Eh, bravo,
0: merci.
1: Bravo, bravo, bravo, bravo, bravo, bravo, bravo, bravo,
0: Ah ouais, moi je dis bravo, chapeau. Comme quoi, quand je disais que c'était un métier à part entière. Pas quoi, c'est une là. Ah là, il a. Et alors justement, revenons, cher Rishta, à vous. Yes. Et donc là, ou dans l'élevage, vous pouvez quitter une poule, vos canards, tout ça.
4: Que des poules, pour le moment.
0: Pour justement rejoindre de la team là. Mais aussi, une contente bonne expérience quand tu plaisais, où tu peux faire un spectacle, tout ça, j'imagine.
4: Oui, mais là, c'est beaucoup plus professionnel.
0: Ouais.
4: C'est beaucoup plus du... Non seulement il y a le théâtre à côté, mais il y a aussi le personal coaching que moi, je trouve formidable. Mmh. J'ai beaucoup appris sur moi. Apprendre beaucoup le moi-même, le mon potentiel, le mon qualité, par exemple. Je disais à David Talela, moi, quand il me demande de faire la méchante en improvisation, je ne peux pas.
0: C'est vrai?
4: Oui, c'est vrai.
0: Parce qu'il fait, ouais, trop gentil dans la vie.
1: C'est pas notre tempérament.
0: Trop gentil dans la vie, soi-disant.
1: Non, pas trop gentil.
4: Pas soi-disant, vous croyez vraiment.
0: Ouais, une bonne fille. Mais pourtant, les rôles des méchants, c'est des rôles intéressants, ça. On aime bien.
4: Oui, mais pas je trouve vous. Ça un petit peu compliqué.
1: Non, mais elle apprend, surtout elle apprend. Ouais. Et donc, elle arrive à commencer à développer d'autres facettes, on va dire, de sa personnalité pour pouvoir travailler. C'est vrai que, bon, après, là, ici, on est dans le théâtre, dans Village, c'est pas le sujet, mais moi, j'ai développé des formations en communication comportementale à partir de la Comédia.
0: Okay.
1: Parce que vu que la Comédia, ça analyse les fonctionnements hiérarchiques et les comportements humains, eh ben, nous, on travaille avec ces outils-là. Et donc, il y a pas mal de choses dans le travail, effectivement, que je leur ai dites, que je leur ai transmises, qui sont des choses que je donne normalement plutôt en formation.
0: Très, très bien. Alors, Rishta, donc là, pareil pour ce week-end-là, là.
4: Oui, pareil pour ce week-end.
0: On est ready, là.
4: Ready, ever ready.
0: Donc, vous ne pouvez pas faire rôle mauvais, finalement, vous faites un rôle d'une gentille fille.
4: Non, laissez découvrir.
1: Ouais, voilà.
0: Non, pas vous dire moi.
4: Pas vous dire.
0: Non, c'est moi. Non,
4: c'est pas vous dire, surprise.
0: Vous trouvez comment vous êtes. Vous venez là pour pas dire moi. Pas problème. David, vous incarnez quel personnage, quel rôle, vous?
3: Alors, moi, je fais Laure Luquin.
0: Ah, ouais. Un
3: personnage qui aime bien manger.
0: Okay.
3: Qui aime bien faire l'amour, quoi de mieux, quoi.
0: Voilà. Les plaisirs de la vie, quoi.
3: Les plaisirs de la vie.
0: Et vous retrouvez un peu dans ce personnage-là?
3: Au début, non. Mais avec de la pratique. Avec de la pratique, de l'entraînement.
0: Ouais.
3: On arrive à s'adapter.
0: Très bien. Bon, ben, Nana, là, ceux qui sont à table en ce moment, vous souhaitez un excellent appétit. Évidemment. Alors, vous allez jouer où? Dans
1: Alors,
0: vous connaissez Esther.
1: On commence à Cascavel, samedi.
0: Oui.
1: Samedi, Cascavel, deux fois par jour, donc pendant quatre week-ends, deux fois par jour, le samedi, deux fois par jour, le dimanche. Cascavel, 13h, 15h.
0: Oui.
1: Dimanche, midi, 14h. Week-end d'après, à Flac, 11h, 13h, samedi et dimanche. Week-end d'après, Beauvallon, 11h, 13h, même chose samedi, dimanche. Et on termine, 26-27 septembre, à La Croisette, 13h, 15h. Samedi, 13h, 15h, dimanche.
0: Alors, vous aurez bien compris que ces créations viennent à vous, donc se dirigent dans les quatre coins de Maurice, là, pour aller à la rencontre du public. Et c'est vrai que Rachel, elle mentionnait un point très, très important lors de nos échanges pendant la pub, je crois, et on disait que là, la difficulté, c'est aussi de captiver l'intérêt de ceux qui traverseront devant vous, parce que vous serez dans des espaces publics, dans des malls, allez, on va le préciser. Et c'est vrai que là, il faut vraiment les choper. Bon, certains seront déjà devant vous, je suis sûr, quand ils verront un petit mouvement.
1: Ouais, mais il faut les garder, c'est pas parce qu'ils sont là qu'après,
0: ils
1: vont les garder.
0: Ah bon, voilà, ok. Mais il faut aussi, voilà, on a invité
2: en fait,
0: d'autres.
2: C'est ça
0: le challenge.
2: Parce que quand, enfin, moi, j'ai eu l'habitude de jouer toujours dans un théâtre,
0: ouais,
2: avec des gens qui viennent, qui choisissent d'être là, qui payent leur place et qui du coup sont coincés.
0: Ils vont pas se barrer entre temps.
2: Enfin, ou presque. Eu un ou deux départs, ça dépend du sujet de la pièce, mais en principe on sait qu'une fois que les spectateurs sont assis, ils sont assis, tandis que là c'est vraiment un lieu de passage, un lieu de mouvement où les gens ils ont
1: c'est pas même l'inverse, parce que dans les salles, souvent, pas tout le temps heureusement, mais souvent les gens ils n'osent même pas sortir.
2: Ah oui,
1: déjà ils ont payé. Déjà, à partir du moment où ils ont payé, ils vont se dire, non, mais je vais rester parce que j'en veux pour mon argent. Tu vois, donc déjà, la dynamique, elle est. Et après, il y en a plein qui sont gênés de sortir. Si t'es tout devant dans la salle, dans une grande salle, que tu dois passer devant tout le monde et faire le tour, déjà, il y a plein de gens, ils n'osent pas. Donc, en fait, ils sont un peu kidnappés, quelque part. Tu vois? Alors, dans les bons spectacles, c'est pas du kidnapping, mais dans, voilà, parfois, c'est un peu du kidnapping, ça dépend. Là, on a intérêt.
0: Si on veut partir, bye.
1: Voilà. Ici, voilà. Là, les gens, ils passent. Si ça les intéresse pas, ils sont bons.
0: Alors, une question. Vous êtes tous les quatre en studio aujourd'hui. Merci pour ça. Mais la troupe, elle est beaucoup plus large. Qui sont les autres? On les mentionne quand même.
1: Alors, Larissa Siro, Anne-Sophie Rousseau, Cédric Virasamy,
3: Caroline Eva.
1: Et Shrita. Et Shrita Assamal. Voilà. Et Johan Francis.
0: Et Johan Bieber, parce que s'il n'aurait plus de chanter en tout. Tout le monde y est. Tout le monde répond présent, c'est génial. Mais moi je vous dis merde, hein, toute la grande équipe là.
1: On prend.
0: Amusez-vous surtout aussi. Et là ça répète à quoi? Trois fois par semaine.
1: Là on est sur les derniers fine tuning là, vraiment. Sinon on était trois fois par semaine. Et là on fait ce qu'on appelle une générale vendredi.
0: Donc là
1: on répète. Donc demain, voilà.
0: Ouais.
1: Donc
0: on a c'était dans deux jours hein, que vous jouez là.
1: Là, on a encore ce soir. Et demain, général, donc deux bonnes séances. Et puis après, c'est parti. On lâche le bébé et on va à la rencontre des spectateurs. On va à la rencontre des tout bas de Mauriciens.
0: Lâche le bébé. Ce sera un accouchement normal, césarienne.
1: Normal.
0: Ok. D'accord. Si vous le dites, on connaît pas nous, mais si vous partagez ça, les autres comprendront, chère Rachel. Qu'est-ce que vous dites, Richta, peut-être à ceux qui nous écoutent là pour venir voir et apprécier ce que vous avez proposé?
4: Venez nous voir en foule. C'est sûr que vous aurez un beau spectacle avec nous tous.
0: Ouais. Merci. On viendra. Donc, déjà ce week-end. David, qu'est-ce que vous leur dites là? Tout bonne famille, cousin, tonton, ma tante, tout ça. Déjà cette vie.
3: Oui, je vais tout. Et c'est une nouvelle forme d'art de théâtre qu'on n'a pas la chance ici à Maurice. Ben, raison de plus pour venir voir et de découvrir de nouvelles choses ici à Maurice. Et j'encourage tout le monde, ma famille, toutes les personnes qui me reconnaissent là, de venir. Il y a 4 dates. Plus, je veux dire, 4, 6, 16 représentations.
0: Comment moi, on fait fort dans mathématiques, coupez un problème.
3: 4 week-ends, alors venez et nous serons dans tous les 4 coins de l'île.
0: 16 représentations au total. Là, j'ai bien compté là. 4 par week-end, il y en a 4, donc ça fait 16 au total. Vous leur dites quoi, Rachel, pour ceux qui nous écoutent?
2: Moi, je leur dis de ne pas hésiter de venir parce que c'est vraiment une forme différente. C'est surprenant. On n'a pas l'habitude, comme David l'a dit, on n'a pas l'habitude de voir. Et les masques sont beaux et la forme avec le tréteau, on vient à vous, donc venez à nous aussi.
0: Alors est-ce que vous avez le masque avec le long nez là, vous?
2: On a tous des longs nez, presque tous, sauf par le quin qui est un peu un nez, mais pas le long.
1: Le plus long nez, c'est Richta.
2: C'est Richta, moi j'ai un nez crochu.
1: Ouais.
2: Et j'ai des sourcils blancs comme ça.
0: Vous ne passez pas inaperçu, alors.
2: Ça fait assez peur.
0: Très bien. Alors, on a évoqué Arlequin, Colombine et tout ça. C'est des noms qu'on entend justement dans la chanson. De la compagnie créole. Ouais. Ben là, vous allez voir d'où ça vient et effectivement, allez apprécier cette belle aventure concoctée par notre ami David Pion et toute sa team.
2: Et vraiment à la sauce mauricienne. Hein,
1: c'est vraiment à la sauce mauricienne.
2: Totalement à la sauce mauricienne.
1: C'est pas du tout un spectacle.
0: Mais oui, c'est une sorte d'indie de soi. Vous comprenez?
1: Non, mais c'est important parce que pour moi, c'est hyper important parce que la comédia, c'est du théâtre populaire. Et donc, l'idée, c'était pas de commencer à faire une version française ou italienne, que sais-je, d'une forme de théâtre un peu vieillotte. Non, c'était de faire une forme de théâtre vivante qui prend ses racines dans notre société avec les Mauriciens pour parler aux Mauriciens.
0: Et quand vous entendez carrément le bruxellois parler le créole mauricien, ça veut tout dire. Hein, David?
1: Exactement.
0: Correct pas, correct là?
1: Tout correct.
0: Quand nous besoin, ça veut dire là, ce week-end là? Que ça?
1: Ce week-end là, nous peut commencer là, samedi.
0: Ouais, que ça nous besoin, que ça?
1: Cascavel.
0: Cascavel.
1: Ouais.
0: À la île.
1: Cascavel, samedi ici, 13h.
0: Il est tout rouge. Pas besoin de masque pour le coup. Cela dit, carton rouge, j'en ai un quand même avant de vous laisser filer. Qui n'a pas ramené le masque là?
1: C'est moi.
0: Voilà.
1: Mais pour garder la surprise.
0: Un bon. Ah. Vous essayez de vous rattraper, mais ça marche.
1: Non. Comme ça, on va découvrir samedi.
0: Certainement. Certainement. On ne veut pas tout spoiler non plus. Voilà. C'est la version officielle. Officieusement, t'as allé vous gagner ce problème, moi. Merci, les amis, en tout cas, d'être venus nous voir.
1: Merci.
0: Rachel de Spéville, ça a été un bonheur de vous retrouver.
2: Pareil, bonheur partagé.
0: À très bientôt. David, Elisabeth, merci beaucoup.
3: Merci.
0: Et Manzan Ali, Fofo. Correct, là. Rishta Guljar, merci d'être venu nous voir.
5: Exactement.
0: Embrassez vos poules pour nous quand vous les revenez. Correct. Merci beaucoup, David Pion.
1: Merci beaucoup, cher Miguel. Merci pour l'accueil.
0: Et en gros, encore une fois, merde. À très bientôt, yes. Parce que ce mois de septembre sera intense pour vous. Donc, kiffez, quoi. Nous, on arrive à la fin de notre belle aventure du club aujourd'hui. Merci à Kinsley qui a assuré la technique. Merci à Prachante qui était là en première partie. D'aller la prendre relais pour One Two Free. Je vous retrouve demain 11h-13h pour une nouvelle édition de votre magazine avec d'autres invités pour d'autres actus et d'autres nouveautés. On se quitte avec Cassia et Sega dans Villaz, mais là ce sera Théâtre dans Villaz, donc on va rater ça rendez-vous là. Bonjour.

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0: 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Pour un point sur l'actualité avec vous, Chaza Topsy, bonjour.
1: Bonjour Daniela, bonjour à tous. Le comportement d'un enseignant de l'école Cœur Sacré de Jésus Arcilly à Plaine Verte est au centre des préoccupations de plusieurs parents d'élèves. Selon plusieurs témoignages recueillis lors de l'émission Enquête en direct ce matin, l'enseignant aurait utilisé des termes jugés dégradants et dénigrants pour désigner certains élèves. Il aurait déjà fait l'objet dans le passé d'une sanction sous forme de transfert pour des faits similaires. Sollicité pour une réaction, la direction de l'établissement n'a pas souhaité commenter ces allégations. De son côté, le CEDEC indique qu'une enquête sera menée afin de faire toute la lumière sur cette affaire. Des traces d'hydrocarbures ont été observées dans plusieurs secteurs du littoral sud-est hier. Lors d'une patrouille, les éléments de la National Coast Guard de Bois des Amourettes ont repéré une nappe brunâtre sous forme semi-solide en mer, ainsi que de petites traces éparses sur le rivage, notamment près de Pointe-Vacois et La Cambuse. Les vérifications effectuées entre Blue Bay, Maybourg et Bois des Amourettes ont confirmé la présence de petites taches d'huile à plusieurs endroits de la plage de Pointe-des-Cenis. Des échantillons ont été prélevés pour analyse. Les autorités estiment pour l'heure que la situation n'est pas grave. Le nettoyage des zones affectées doit être effectué aujourd'hui par la SMF Pollution Response Unit. La gestion et la performance du secteur portuaire a fait l'objet de vives critiques. Plusieurs syndicats représentant les travailleurs du port ont annoncé la création d'un front syndicat portuaire ce matin, réunissant notamment les syndicats de la Cargo Handling Corporation, du Poly Harbor and Docks Workers Union et de la Docks and Wharf Staff Employees Association. Ce regroupement veut parler d'une seule voix face aux difficultés du secteur. Les syndicats dénoncent une mauvaise gestion de la Cargo Handling Corporation depuis l'arrivée du General Manager Ghassan Dosami. Enfin, dans le monde, les tensions s'intensifient au gouvernement après de nouvelles frappes américaines contre l'Iran et qui auraient fait au moins 105 blessés parmi les femmes et les enfants. Téhéran a riposté par des tirs de missiles et de drones, notamment en direction du Koweït, dont les autorités affirment avoir activé leurs défenses aériennes. Donald Trump assure que les nouveaux affrontements ne dureront pas trop longtemps, tout en affirmant que l'armée américaine est prête à frapper l'Iran à tout moment. C'est tout pour ce point avec l'actualité à venir. Avec Daniela.
0: Merci Chaza Topsy, l'info revient à 14h pile sur Radio 1. A tout à l'heure.
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2: Hello guys, bien le bonjour, bienvenue. Qui manie? En tout cas, j'espère que ça va de votre côté. Ça fait du bien de vous retrouver ce jeudi. Vous êtes nos invités, hein. Le menu est simple. Sourire à volonté, motivation à donf, puisque c'est jeudi, bientôt le week-end, hein, en ligne de mire. Et puis, vous le savez, averse de good vibes, ça c'est ce qu'on vous cale jusqu'à 15h. Que vous soyez donc au bureau, vous êtes à la maison à chiller, en mode détente ou dans les embouteillages. Ici, on ne fait qu'un till 15h. D'ailleurs, merci à Kinsley qui a assuré hier, durant mon absence. Je suis back et je suis trop happy d'être de retour.

en tout cas du soleil au menu de cet après-midi. J'espère que c'est le cas de votre côté. On est déjà jeudi, la famille, et c'est déjà donc le parfum du week-end qui flotte dans l'air. Vous allez le feel, hein. Dans cette émission, on vous cale des sons qui vous ramènera illico presto au week-end. En tout cas, on a tout ce qu'il vous faut pour ambiancer votre après-midi. Vous êtes les bienvenus. 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

0: on attaque ce jeudi, les amis, avec le smile hein, et les ondes positives. Surtout, ne bougez pas, vous êtes au bon endroit. C'est parti pour la Minute Feel Good.
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0: Bienvenue dans notre Minute Feel Good, ce petit rendez-vous qui nous rappelle qu'il existe des clés simples pour alléger notre quotidien et nourrir notre bien-être. Joe Dispenza, chercheur en neurosciences et en physique quantique, insiste sur un point fondamental. La véritable transformation ne vient pas seulement des pensées, mais de l'union entre le cerveau et le cœur. Joe Dispenza aime donner des exemples pratiques pour montrer comment ces enseignements peuvent transformer le quotidien. Il explique que nous sommes souvent prisonniers de la boucle pensée-émotion. Une pensée déclenche une émotion qui renforce cette pensée et ainsi de suite. Pour briser ce cycle, il propose des exercices simples. Écoutez bien. Et un exemple concret. Au réveil, au lieu de replonger dans les mêmes pensées du passé, genre « je suis fatigué, la journée va être difficile », eh ben Joe Dispenza invite à formuler une intention claire comme « aujourd'hui, je choisis la confiance ». Ensuite, il conseille de ressentir cette intention comme si elle était déjà vraie en laissant l'émotion correspondante remplir le corps. Ce geste crée une nouvelle connexion neuronale et commence à reprogrammer l'esprit. Autre pratique, la visualisation créatrice. Joe Dispenza raconte que des participants à ses retraites imaginent leur futur désiré avec précision. Un nouveau travail, une santé retrouvée, une relation épanouie et ressentent l'émotion de ce futur comme si c'était déjà accompli. Le cerveau, dit-il, ne fait pas la différence entre une expérience réelle et une expérience intensément imaginée. Peu à peu, le corps s'aligne sur cette nouvelle réalité. Enfin, il insiste sur la cohérence cœur-cerveau. Quelques minutes de respiration consciente en se concentrant sur une émotion positive comme la gratitude suffisent à synchroniser le rythme cardiaque et l'activité cérébrale. Dans cet état, le système immunitaire se renforce et l'esprit devient plus créatif. Le message feel good du jour est le suivant, inspiré justement de ces pratiques. Je cite, « Chaque pensée consciente est une graine, chaque émotion alignée est le soleil qui la fait pousser. »
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1: Qui promet. Anyway, les fêtes commencent et ça se passe donc ce samedi du côté de Big Willy's avec Zulu Exo Tribu en concert et le lancement de l'album Métissage de Jimmy Gassel. Voilà, ceci dit, c'est parti pour la rubrique Santé et Bien-être avec Cosmétiques de France Mauritius.
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Reverb pour ce morceau, un Metal Eclipse au rayon des nouveautés dans votre radio. La famille, on a déjà quelques bougies qui s'allument sur le 58 53 77 21, mais je sais qu'il y a encore des timides, hein, donc soyez pas timides. Un anniversaire, ça se fête, ça se célèbre, ça ne se passe pas en solo, ça se partage. Donc allez-y, vous me partagez vos petits messages, vos pensées, un vœu, ça fait toujours plaisir. Donc on a droit, vous avez droit à une dédicace royale. Donc allez-y, 58 53 77 21 et merveilleux anniversaire à vous qui célébrez le vôtre aujourd'hui.

0: Laughing à l'instant, chair et souvenir, les amis. Allez, pour notre Le saviez-vous du jour, pas besoin de maillot ni de bouée, juste vos oreilles bien ouvertes parce qu'on va découvrir un secret qui fait splash.
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0: Et ça se passe dans le cerveau. Et si vos enfants ont commencé très tôt la natation, vous avez tout bon les parents, bravo. Car apprendre à nager tôt, ce n'est pas seulement savoir flotter comme un petit dauphin, c'est aussi offrir un super pouvoir au cerveau. Une étude menée sur des enfants pendant 4 ans a montré que les nageurs précoces avaient plus d'un an donc d'avance en lecture et en mathématiques. Et non, ce n'est pas grâce au chlore magique, mais au mouvement croisé. Quand un enfant nage, il doit coordonner bras, jambes et respiration. Ces gestes boostent les connexions entre les deux hémisphères du cerveau. Résultat, meilleure mémoire de travail, concentration au top et calcul plus fluide. Bref, plonger tôt dans le grand bassin, c'est aussi plonger dans la réussite scolaire. Et ça, c'est une info qui va faire des vagues, ou du moins qui fait des vagues.
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0: 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Vous garnissez les tortillas donc de la préparation. 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

en studio les amis, on vous ambiance en ce jeudi ensoleillé, Jamaican Bam à l'instant, Ugel, Solto, avec les techniciens qui peuvent plus s'asseoir là-bas, là, hein, n'est-ce pas? Hein, c'est en fond, en tout cas, m'a trouvé. Anyway, on est ensemble jusqu'à 15h les amis, on vous cale bien évidemment la crème de la crème, côté son, on vous cale aussi, histoire peut-être de sauver votre réputation auprès de belle maman. 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

c'est moi hein, sur Radio One, les amis, pour votre son souvenir. Et si vous aimez ce style de musique, ben rendez-vous en deuxième partie d'émission. J'ai de quoi vous faire plaisir en ce jeudi ensoleillé, notamment avec à venir nos trois à la suite. Donc ce sera en deuxième partie d'émission.

hein, ça nous ramène trop de souvenirs. C'est I Want It That Way à l'instant. Voilà les amis, ne bougez pas, dans plus de 3 minutes, vous allez retrouver l'équipe de la rédaction pour le point sur l'actualité de 14h. On a encore de bons moments, de belles choses, de la bonne vibes à partager jusqu'à 15h. Ne bougez surtout pas.

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3: Bon jeudi, bienvenue, merci d'écouter Radio 1, il est 14h. L'heure d'un point sur l'actualité avec vous, Émilie Rangaïnaf, bonjour.
4: Bonjour Daniela, bonjour à tous. Plusieurs syndicats représentant les travailleurs du port ont annoncé ce matin la création d'un front commun syndical portuaire, réunissant notamment des syndicats de la Cargo Handling Corporation Limited, du Port Louis Harbour and Docks Workers Union et de la Dock and Wharves Staff Employees Association. Ce regroupement entend parler d'une seule voix face aux difficultés qui affectent le secteur. Les syndicats dénoncent notamment la gestion et la performance du secteur portuaire avec un accent particulier sur la Cargo Handling Corporation Limited. Ils critiquent sa gestion depuis l'arrivée de son General Manager, Ghassen Dorsami. Une femme de 74 ans portée disparue depuis le 31 août a été retrouvée hier à Baie du Tombeau. Les recherches ont été intensifiées après l'analyse des images des caméras Safe City et de vidéos de surveillance privée. Une équipe de la DCIU s'est alors rendue dans une zone en friche où la septuagénaire a été retrouvée allongée au sol. Souffrant de démence, elle a été transportée à l'hôpital Jitu où elle a été admise en salle. Son état de santé est jugé sérieux. Le comportement d'un enseignant de l'école Cœur Sacré de Jésus Orsillé à Plaine-Verte suscite des inquiétudes chez plusieurs parents d'élèves. Selon plusieurs témoignages recueillis ce matin dans l'émission Enquête en direct, l'enseignant aurait tenu des propos jugés dégradants et dénigrants à l'égard de certains élèves. Il aurait déjà fait l'objet par le passé d'une sanction sous forme de transfert pour des faits similaires. Sollicité pour une réaction, la direction de l'établissement n'a pas souhaité commenter ces allégations. De son côté, le CEDEC indique qu'une enquête sera menée afin de faire toute la lumière sur cette affaire. Des traces d'hydrocarbures ont été signalées hier dans plusieurs secteurs du littoral sud-est. Lors d'une patrouille, des éléments de la National Coast Guard de Bois des Amourettes ont repéré en mer une nappe brunâtre d'aspect semi-solide ainsi que de petites traces éparses sur le rivage, notamment à proximité de Pointe-Vacoua et de la Cambuse. Des vérifications menées entre Blue Bay, Maïbourg et Bois des Amourettes ont également confirmé la présence de petites taches d'huile sur plusieurs portions de la plage de Pointe-d'Esny. Des échantillons ont été prélevés pour analyse à ce stade. Les autorités estiment que la situation ne présente pas de gravité particulière. Le nettoyage des zones affectées doit être effectué aujourd'hui par la SMF Pollution Response Unit. Et puis à l'étranger, un an après le drame du funiculaire de Gloria à Lisbonne qui avait fait 16 morts et 22 blessés le 3 septembre 2025, les enquêtes et les procédures d'indemnisation se poursuivent. Les autorités portugaises préparent toutefois l'avenir. Un nouvel appareil devrait faire l'objet d'un appel d'offres au premier trimestre de 2027 pour une mise en service prévue en 2029. Sa cabine sera conçue avec des matériaux plus résistants aux chocs et aux feux, conformément aux normes européennes de sécurité. En attendant, les touristes continuent de se rendre sur les lieux entre émotion et solidarité envers les victimes. C'est la fin de ce flash. Merci de l'avoir écouté. Vous retrouvez Daniela.
3: Merci Émilie Ranga. Inaf, l'info revient à 15h pile sur Radio 1 avec vous. À tout à l'heure.
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de quoi mettre le feu à votre après-midi. Hein. C'était Calvin Harris à l'instant. Voilà, pour démarrer les festivités, la deuxième partie de 1, 2, 3 jusqu'à 15h. J'espère que vous êtes toujours fidèles au poste. On est ensemble pour le meilleur et pour le meilleur, tout simplement. Allez, n'oubliez pas, je vous donne rendez-vous dans quelques minutes donc pour nos trois à la suite, pour les amoureux des pépites nostalgiques. 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Les amis, c'est pas tout. J'aurai l'immense plaisir d'y aller aussi pour vos messages, vos pensées, à l'occasion d'un anniversaire ou simplement histoire de balancer une petite pensée. Ça fait toujours plaisir. 58 53 77 21. Et sur la page Facebook de l'émission, on vous souhaite un excellent jeudi.

0: amis, c'est parti. Si vous êtes ready, c'est parti pour nos trois à la suite du jour.
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0: Et le 3 septembre joue dans la cour des grands entre balades tendres, souvenirs et morceaux qui déchirent. Bah ça s'est passé donc un 3 septembre dans l'histoire de la musique. C'est parti pour nos trois à la suite. Allez, le 3 septembre 1989, un morceau venu de la Belgique allait faire quelque chose que peu de titres dance avaient réussi à faire avant lui, à savoir sortir des clubs pour conquérir le monde. Son nom, c'est bien évidemment le son que vous entendez, Pump Up The Jam de Technotronic. À une époque donc où la house music restait encore largement associée aux clubs et aux nuits underground, ce titre électronique a réussi à franchir les frontières et à s'imposer auprès du grand public. Le morceau devient un phénomène international. Numéro 2 du Billboard Hot 100 aux États-Unis, numéro 2 au Royaume-Uni, numéro 1 dans le classement Dance Club américain, mais son impact ne se résume pas aux chiffres. Pump Up The Jam contribuera à ouvrir la porte à une nouvelle génération de sons électroniques et à préparer le terrain pour l'explosion de l'Eurodance dans les années 90. 37 ans plus tard, les premières notes suffisent encore pour faire bouger une génération entière. Certains morceaux vieillissent, d'autres deviennent des hymnes. La preuve, écoutez.

septembre 1988, soit il y a 38 ans, You Came de Kim Wilde, se retrouvait donc à la cinquième marche du top 50 français, figure incontournable de la pop britannique. Avec son sixième album Close, Kim Wilde s'apprête à franchir un nouveau cap. Cinq singles seront extraits de cet album, dont You Came, sans doute l'un des titres les plus emblématiques de cette période. Derrière ce tube pop énergique se cache une histoire très intime. Kim et Ricky, le frère de Kim, écrit le morceau comme un hommage à l'arrivée de Marty, le neveu donc de Kim Wilde dans la famille. Au Royaume-Uni, ce sera donc une troisième place dans les charts. En France, le morceau restera 23 semaines dans le classement, où elle décrochera d'ailleurs un disque d'argent. Aux États-Unis, le titre manque de peu le top 40 américain, un résultat donc presque frustrant au regard de l'immense succès rencontré partout ailleurs. Kim Wilde bénéficiera d'un coup de pouce, mais pas des moindres. À l'été 88, Kim Wilde accompagne Michael Jackson sur la partie européenne de son immense tournée. Le clip de You Came joue pleinement de cette actualité. On y découvre la chanteuse sur scène, mais également des images captées dans les coulisses des concerts. Kim Wilde est toujours active en 2026. Elle tourne avec son groupe rock, défend son dernier album Close. Elle prépare déjà un nouveau disque attendu pour 2027. Elle reste encore aujourd'hui une figure incontournable des années 80. Rappelez-vous de ceci.

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Le 3 septembre 1995, Michael Jackson écrivait une page d'histoire du Billboard Hot 100 avec You Are Not Alone. Donc, la ballade produite par R. Kelly sort comme deuxième single de l'album History, Past, Present and Future, Book 1. Ce sera donc le premier titre de l'histoire à entrer directement au numéro 1 du classement américain. Le morceau passera une semaine au sommet du Hot 100, soit à partir du 2 septembre 1995, avant de poursuivre sa course pendant 16 semaines au total dans le classement. L'album s'écoulera à plus de 20 millions de copies et sera certifié

0: puissance en passant par le romantisme, cette date nous rappelle que quand la musique touche, elle touche. Elle ne vieillit pas, never. Elle se ressent et elle se vit. D'ailleurs, elle se vit tous les jours dans nos trois à la suite. C'était bien sûr notre petit voyage, notre rendez-vous. À demain donc pour un autre rendez-vous de ce même style.
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Mike, Olivier Sirot, pour Ukulele Local, les amis. 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Allez, à vos claviers et bonne chance à vous.

0: Watt sur Radio One et direction le Standard. On accueille Jean cet après-midi. Jean, bonjour.
1: Bonjour Daniela, ça va bien, j'ai de la chance.
0: Ben je vois ça Jean, comment allez-vous?
1: Ça va très bien, je suis passé à la radio ce matin, au Codan, pour récupérer un cadeau que j'avais oublié.
0: Ok, et c'était très tôt ce matin?
1: Non, c'était vers midi et quart.
0: Et comment ça se fait qu'on ne se soit pas rencontrés?
1: Ah, j'ai pas demandé, je me suis dit,
0: mais ça même, Jean-Pétienne, non, laissez-moi prendre mon cadeau, mais la case, vite fait, bien fait. Très bien, ce sera avec grand plaisir. Jean, alors de quel endroit?
1: De Cuiapip.
0: Ok, et j'imagine que vous êtes déjà à la maison, là, déjà de retour?
1: Oh, déjà de retour, déjà déjeuner.
0: Okay.
1: Mes mains sont de bon la goyave avec le crest.
0: Maman, goyave, quoi? Le crest, c'est parfum goyave?
1: Parfum goyave, c'est mon préféré.
0: Maman, mais je connaissais pas, mais vous me faites découvrir du coup. En tout cas, Jean, merci pour votre fidélité. Je sais que vous êtes un fidèle de cette émission.
1: Merci.
0: Et bravo à vous. Vous avez été tiré au sort par Manish, hein, qui assure la partie technique et qui m'accompagne cet après-midi. Bravo. Jean, vous repartez donc avec un lot de produits Crest. Je pense que vous avez de quoi faire là, n'est-ce pas?
1: Ah, super. Super, beaucoup de ménage à faire.
0: Bah oui, donc du coup, je pense que vous allez revenir et à l'occasion, vous allez passer nous dire un petit bonjour là-haut, ok?
1: J'y compte bien, je vois que vos photos, là, je vous verrai en chair.
0: En chair et en chair plutôt, ok?
1: D'accord.
0: 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Alors, est-ce que vous êtes le roi du ménage, Jean?
1: Oui et non.
0: Alors, expliquez-moi oui et non.
1: Jours. Ça dépend des jours.
0: Ok. Et vous aimez quoi comme tâche, en particulier?
1: Disons la cuisine, la vaisselle, j'aime bien.
0: La vaisselle. Ouais, voilà. La vaisselle, c'est facile, ça glisse, c'est rapide. Hein. Il faut juste, comme cirer ce, hein, quand on voit l'évier rempli de vaisselle, il faut juste avoir le courage de se jeter à l'eau.
1: Voilà.
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1: Non, c'est bon pour la main, on reste jeune avec l'eau froide.
0: Ok, bah très bien, si ça vous va, ça me va aussi. En tout cas, Jean, merci d'être passé.
1: Merci à vous, mes chers Crest, mes chers Radio One.
0: Et vous voulez faire un petit coucou à une personne en particulier, des amis, voisins, voisines, voilà?
1: Pas vraiment, j'ai rien en tête là, tout net.
0: Ok, non, pas de voisins, pas de voisines, non, personne. Allez, en tout cas, Jean, j'ai été ravie de papoter un petit peu avec vous. Je vous souhaite de passer un très très bel après-midi. C'est vous qui faites le sport l'après-midi là, non?
1: Oui, je fais 5 fois la semaine du sport, la muscu.
0: Ok, d'accord. Mais on va essayer de découvrir ça de visu, Jean, j'espère, à votre prochaine visite.
1: Ah,
0: ok. En tout cas, je vous souhaite de passer un très très bel après-midi. Merci d'être passé à la maison.
1: Merci à vous.
0: Ciao, ciao.
1: Ciao, bonne continuation.
0: Merci Jean, ciao.

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sur Radio One et c'est parti pour vos messages. La prochaine pour Stéphanie qui fêtera son anniversaire demain, demandé par Géraldine, Nathalie, Natalia, Brinda, Ruby, Eshika et Umika. On lui souhaite donc le meilleur, voilà, de grosses bises de la part de ce beau monde. Et puis la prochaine sera spécialement jouée pour alors les anniversaires de préférence, parce qu'on n'aura pas le temps d'y aller pour tous vos messages. Donc je vais essayer de faire vraiment rapide. Donc la prochaine pour Stéphanie toujours, la clé cette fois qui va fêter son anniversaire de la part de Primrose, qui lui envoie de gros bisous. Et puis coucou spécial à mon tonton Karl Kola qui fête ses 85 ans aujourd'hui de la part de ses enfants Francos, Stelio, Fabiola. Du côté de Beaubassin aussi, coucou Arlette de Chebel, Josette, Fanfan, Emmanuel, Babé. Voilà, de grosses bises de la part de sa chérie. Voilà, Micheline qui l'embrasse bien bien fort. Et tu profiteras donc pour faire un énorme bisou de ma part à ton chéri. Et tu lui souhaiteras aussi de la part de toute la team un merveilleux anniversaire et tout le bonheur du monde. Et puis la prochaine, on joyeux anniversaire à Julien qui fête ses 27 ans aujourd'hui. Papa, une petite fille, sans oublier sa femme Bianca, sa maman Maria et Steve et toute la famille du côté de Melbourne. Bisous de la part d'Heidi et grand-père Cyril. Et puis la prochaine sera spécialement jouée. Merci beaucoup. Alors c'est Mike, voilà, du côté de Paris. Merci Mike pour le partage. Bon, Mike, c'est bizarre, oui, moi tu demandes photo sur un raisin pémia là dans le pied. Merci pour le partage. Ça fait trop plaisir. Allez, une chanson pour James qui fête son anniversaire aujourd'hui de la part de Désiré du côté de Quatre-Bornes. Un petit coucou spécial à Manuela aussi qui est dans la place, qui a voyagé donc avec les chansons Calais qui voyagent. Et puis un joyeux anniversaire à Manu qui souffle ses bougies aujourd'hui de la part de maman, papa, Annabelle et son fils Andrew. Et puis la prochaine pour mes trésors, mes deux princesses, mon amour France, mon fils, belle-fille, gendre et la famille. Voilà, ça c'est un message signé Ghislaine. Je crois que j'ai cru apercevoir un message de Ghislaine aussi sur la page Facebook de l'émission, qui souhaite d'ailleurs un bon anniversaire à son neveu Nathanaël, Bernon et tous ceux qui fêtent leur anniversaire aujourd'hui. Voilà, de la part de Ghislaine ainsi que son chéri France. Voilà, on poursuit en musique.

souhaiter un joyeux anniversaire à James de la part de Désiré, qui l'embrasse bien, bien fort. Et puis non, c'était pas l'anniversaire du chéri de Micheline. Pardon, autant pour moi, ma Mimiche. Voilà, c'est pas Régis qui fête son anniversaire, c'est son tonton Karl Cola, voilà, 85 ans. Moi, mon Alvier, Régis, du coup, en tout cas, autant pour moi, ma belle, je m'excuse. Et puis, je t'embrasse. Allez, la prochaine sera spécialement jouée pour Natacha Madeleine, qui fête son anniversaire aujourd'hui de la part de Rico, du côté de Pointe-Sable. Une chanson en souvenir d'une belle rencontre, la chanson Monia, des années 60. Mais ça, mon bizarre, ça bien, bien loin, ça sentait là. Je ne sais pas si on l'a sur le système, mais on va essayer de tracer. Voilà, c'est une demande de Marie-Claude. Je vais essayer de faire le maximum pour caler la chanson. J'espère pouvoir le faire demain. Mais en tout cas, si c'est pas fait demain, bah ce sera pour lundi. Allez, pour donc les messages pour Jenny Alexandrine, qui fête son anniversaire, qui a fêté son anniversaire. Tous mes meilleurs vœux, ma belle. Voilà, de la part de Sinkou, du côté de la Suisse, qu'on embrasse aussi bien, bien fort. Je crois qu'on a fait le tour hein, pour Gladys, qui est en mode repassage. Merci à toi, ma Gladys. Merci en tout cas à chacun d'entre vous pour votre fidélité. Merci pour vos messages, vos pouces, vos cœurs. Ça fait vraiment plaisir. Et puis, pour une belle dame et les amis qui écoutent la radio en ce moment, Mimeuse, on a passé de bons moments formidables ensemble. Je te souhaite un bon voyage et j'attends ici pour les prochaines vacances. Gros bisous de la part de Nadège. Allez, si j'ai bien compris, j'ai eu les nouvelles à travers de Nadège, Mimeuse, donc c'est fini les vacances. En tout cas, bon retour à la maison et prends bien soin de toi et surtout bon voyage. Voilà, de la part aussi de Nadège Samuel, qui t'embrasse bien, bien fort. Les amis, l'heure a filé. Trop vite d'ailleurs, hein, j'ai envie de dire. N'oubliez pas que demain, je vous donne rendez-vous pour le carnet de santé. Et demain, dans le carnet de santé, on s'attaque à un sujet qui touche de nombreuses femmes mauriciennes, mais qui reste encore trop méconnu, le syndrome des ovaires polykystiques. Donc, en France, il concerne près d'un 5 million de femmes. À Maurice, la réalité est similaire. Beaucoup vivent avec ce trouble hormonal, sans le savoir. Ici, la solution, justement, de ce déséquilibre hormonal qui influence le poids, l'énergie et même la fertilité, passer aussi par notre assiette, par ce qu'on mange. L'alimentation donc adaptée est aujourd'hui au cœur des recherches scientifiques et avec des leviers donc concrets pour mieux gérer les symptômes. Au programme donc, quel aliment privilégier, ceux à limiter et comment construire une routine alimentaire réaliste avec des pistes validées par la science pour retrouver un meilleur équilibre hormonal. Vous poserez vos questions demain au 58 53 77 21 ou sur le 210 89 10, donc pour le carnet de santé de ce vendredi. Voilà les amis, time to say goodbye. J'ai oublié de vous rappeler que demain on reçoit donc Shivani Poinusaomi, qui est diététicienne. Ok, je vais y arriver. Donc qui partagera donc, qui va nous parler de la nutrition et des hormones. Voilà, merci à vous, merci à Maniche à la technique, mille merci à vous d'avoir été des nôtres. On se donne bien évidemment rendez-vous demain, même heure, même radio. Passez un très très bel après-midi. 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

0: 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Voici l'actualité, Émilie Ranga, bonjour.
1: Bonjour Andy, bonjour à tous. La gestion et la performance du secteur portuaire suscitent de vives critiques. Plusieurs syndicats représentant les travailleurs du port ont annoncé ce matin la création d'un front syndical portuaire. Ce regroupement qui réunit notamment des syndicats de la Cargo Handling Corporation Limited, du Port Louis Harbour and Docks Workers Union et de la Dock and Wharves Staff Employees Association entend parler d'une seule voix pour défendre les intérêts des travailleurs et dénoncer les difficultés auxquelles le secteur est confronté. Les syndicats pointent du doigt notamment la gestion de la CHCL depuis l'arrivée de son General Manager Ghassen Dorsami. Le comportement d'un enseignant de l'école Cœur Sacré de Jésus, Orsillé, à Plaine Verte, suscite des inquiétudes chez plusieurs parents d'élèves. Selon plusieurs témoignages recueillis ce matin dans l'émission Enquête en direct, l'enseignant aurait tenu des propos jugés dégradants et dénigrants à l'égard de certains élèves. Il aurait déjà fait l'objet par le passé d'une sanction sous forme de transfert pour des faits similaires. Sollicité pour une réaction, la direction de l'établissement n'a pas souhaité commenter ces allégations. De son côté, le CEDEC indique qu'une enquête sera menée afin de faire la lumière sur cette affaire. Un adolescent de 16 ans a été arrêté hier matin par des officiers de l'ADSU à résidence Barclay, Beaubassin, pour possession présumée de substances illicites destinées à la distribution. Les policiers ont découvert 16 feuilles d'aluminium contenant de l'héroïne et 11 autres contenant des drogues synthétiques. Une somme de 23 250 roupies soupçonnée de provenir de la vente de drogue a également été saisie. La perquisition de son domicile n'a rien donné. Une femme de 74 ans portée disparue depuis le 31 août a été retrouvée hier à Baie du Tombeau. Les recherches ont été intensifiées après l'analyse des images des caméras Safe City et de vidéos de surveillance privée. Une équipe de la DCIU s'est alors rendue dans une zone en friche où la septuagénaire a été retrouvée allongée au sol. Souffrant de démence, elle a été transportée à l'hôpital Djitou où elle a été admise en salle. Son état de santé est jugé sérieux. Et puis à l'étranger, l'administration Trump prend position en faveur d'OpenAI dans son conflit judiciaire avec le New York Times qui accuse le fabricant de ChatGPT d'avoir utilisé ses contenus protégés pour entraîner ses modèles d'intelligence artificielle. Dans un document remis à un tribunal fédéral de New York, le gouvernement américain invoque des enjeux de progrès scientifique, de croissance économique et de sécurité nationale. Il estime que l'entraînement des modèles d'AI sur des textes protégés ne devrait pas être considéré comme une violation du droit d'auteur. Le New York Times dénonce une décision favorable aux grandes entreprises technologiques au détriment des créateurs. C'est la fin de ce flash. Merci de l'avoir écouté. C'est parti pour le drive avec Andy.
0: Merci bien, Émilie. À tout à l'heure.
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1: Sympa de vous retrouver en ce jeudi, vous êtes dans le drive, merci d'être là, on s'installe bien et c'est parti, on a mis le contact et direction le bien-être, détente, cool, relax pour ce jeudi, rentrez bien, surtout au son du drive, avec notre belle équipe de réalisateurs qui sont là, il y a Prachant qui nous a rejoint, Manish également là, Yann à la production, Kinsley aussi, une belle équipe en ce jeudi après-midi pour vous, avec vos cadeaux et également, ça arrive juste après The White Stripes, l'on démarre avec un bon Seven Nation Army.

et le drive en mode rock en ce jeudi. 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

Et celui qui termine Babysed, c'est Damien Onavid, le groupe Maneskin. On adore, on a bien démarré votre drive et pourquoi pas continuer en mode week-end, surtout avec le rire qui s'invite dans le drive. C'est signé Comico. Nouveau show, nouvelle pièce, nouveau spectacle, bel scandale, man Comico, pédir. Et rendez-vous pour la séance de ce dimanche, 14h. Nous avons vos deux places pour ce dimanche, 14h, Comico, bel scandale. Il nous faut Comico et votre prénom au 58 53 77 21.

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0: Non, on est bien. Adèle nous dit hello, nous on dit good afternoon, on est cool, c'est votre drive, merci d'être là. Comico vous attend un dimanche 14h. Nous avons vos deux entrées pour ce dimanche 14h. Comico avec votre prénom. 58 53 77 21. 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
0: Il est 15h30.

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0: Sylvain Caillou est passé dans Drive Valley Famille. Merci d'être avec nous. Direction samedi 12 septembre prochain, direction Jordan de Mai dans Gros Caillou. Ghetto Lovers, 2K26, G.O.K. Buff, débarque. Allons là, mais un line-up. La Réunion, Maurice, Inter, mais trop bien. Déjà, l'invité headliner, ça c'est Kaamelott. On connaît tous le refrain avec la Belette ou encore d'autres DJ qui arrivent quand même de la Réunion. DJ Seb qui sera là également. Ça va être une grosse soirée. On adore les artistes réunionnais aussi. Black T, Timad qui seront là, Junior aussi dans la place. Et nous avons vos places, vos quatre places même pour Ghetto Lovers 2K26. On accueille qui là, messieurs au standard? Pas chanter, Maniche, c'est Daniel qui est avec nous. Daniel, bienvenue dans le drive, bonjour.
1: Bonjour.
0: Ça va, Daniel?
1: Ça va, merci.
0: Daniel, il paraît pour border le Gros Caillou Jordan de mai le 12 septembre. Hein?
1: Ah ben oui.
0: Oui, Poudin, Get Junior, Team Matt, Black T, nous mettons une bonne bon, ambiance ensemble avec DJ Seb, Soye, DJ Bob aussi là.
1: Ouais.
0: Et nous fait une petite vérification, nomme au moins un artiste mauricien aussi qui poule aux bases, on m'a dit là-bas.
1: Black Caillou?
0: Oui, pas mis, ben oui, on valide, évidemment. C'est pas un pénal, c'est Black Caillou. Pour une en qui vous l'aime, c'est Bibou en place, Tia Alexandre, Donovan, Swan, qui Black Power. Ben oui, ça prend une line-up mais exceptionnel. Démarrage 8h à soir. Et Daniel, vous remportez vos 4 places pour Ghetto Lovers, tout Ghetto 26. Pas N, pas D, pas 3, mais 4 places. Donc après, on fait un The Licorum, brodé le 12 septembre prochain dans Gros Caillou, Jordan de Mai. Bravo, Daniel.
1: Bravo, merci.
0: Merci d'avoir été avec nous. Surtout, ben oui, oui, dites-nous.
1: Oui, je peux passer un petit dédicace.
0: Allez-y, oui, bien sûr. Oui.
1: Je passe un petit coucou à toutes mes copines qui sont avec moi là pour l'instant.
0: Oui, oui, oui. Nomme zut ban prénom, dis-eux.
1: Alors, il y a Dilacha, il y a Lucha, Kelly, Suzanne, Chandini, Francesca, Mila, Vanessa et mon ami Jairaj.
0: Enjoy l'équipe.
1: Ah oui, très belle équipe.
0: Ah, ben pas mal, ça. Super, merci bien, merci Daniel. Beaucoup, et courage aussi, merci d'avoir été avec nous. Et les 4 places, ça c'est gagné, Ghetto Lovers 2K26. On remet ça à demain, hein, messieurs. Nous remet 4 places encore, bah oui. Et rendez-vous sur les sites otario.com pour d'autres places. Mais cadeau quand même dans le drive, c'est beaucoup plus simple de venir jouer et de gagner. Kaamelott aussi sera là, hein. Super soirée qui s'annonce. Bave des bâches, G.O.K. Ghetto Lovers 2K26. Plus d'infos, otario.com. Et dans le drive, voici la Fouine et Amel Bent.

0: 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Là, on joue, on va bien rigoler avec toute la troupe, toute l'équipe même de Comico qui revient là ce week-end. Voilà, mais il y a bel scandale, ça fait pas bon, bel scandale côté Comico. Et à vous d'aller voir cette belle pièce, ce show qui est avec nous. Là, c'est Georgette, c'est ça. Bienvenue dans le drive, Georgette, bon après-midi.
1: Oui, bon après-midi, Andy, ça va?
0: Ah, mais ça va très bien, Georgette, ou jeudi, comment peut passer là?
1: Jeudi, toujours dans la cuisine.
0: Comme ça, là, vous pouvez activer dans la cuisine.
1: Activer dans la cuisine, ouais.
0: Qui vous pouvez préparer comme ça, là?
1: On peut faire une viande rôtie, ça la
0: chips, et
1: mayonnaise.
0: Oh là là, ça donne faim. À savoir qui prachante, nos camarades réalisateurs, l'hypermène dessert. C'est une fin d'armée viennoiserie, pâtisserie, là, pour l'après-midi.
1: Pour
0: oui,
1: dessert.
0: Oui, oui. Pour dessert. Oui, pour dessert. Il y a même un tas de bananes, un petit choix, la crème éclair, tout. Et là, vous pouvez trouver qu'il y en a dans sac, là, de l'ouest, là. Vous prenez le lien, le compte un petit moment. Juste après, ou pas si vous jouez avec nous. Là, Georgette, mais oui, il vous a fait un plaisir, qui vous dit.
1: Oui, oui.
0: Et en même temps, plaisir à la continuer, parce que là, nous pouvons avoir Get Comico ce week-end. Bah oui, oui, bel scandale, comme vous pouvez dire. Et vous pouvez gagner dès l'entrée. Bravo, Georgette, profite bien. Enjoy ce moment-là avec Comico.
1: Mais comment faire pour récupérer les...
0: Justement, prochaine en démo ce gâteau-là, j'explique comment faire pour récupérer un billet là. Merci
1: d'accord.
0: Beaucoup, Georgette, d'avoir
1: merci.
0: Été avec nous. Ça,
1: merci
0: c'est sympa.
1: Bon après-midi.
0: Plaisir, bon après-midi également. Comico, abarastate, Stinzuya, Stella, nous remettre des billets italiens. On est assez généreux, nous voilà. Vous avez envoyé des messages, Comico, que c'est pas passé là, c'est Georgette qui a eu les places. Mais on revient tout à l'heure avec d'autres places. Comico, ben oui, ce sera pour la séance de vendredi 20h. Là, c'était pour dimanche 14h. Et après, ce sera pour la séance de vendredi 20h. Comico, bel scandale, je te pédis.
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Quelques averses au sud, à l'est, quand même, c'est prévu. Mais pour l'instant, il fait quand même bon malgré une légère couverture nuageuse. Si vous êtes au nord, selon la carte de Météo Maurice, 26-27 degrés de maximal des nuages. Quand même, cet après-midi, 27 également pour l'est de l'île. Le sud, par contre, 24-25 degrés et jusqu'à 28 vers l'ouest.

0: 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Et ça, c'est le choix quand même de notre programmateur Rajiv. Hein. Hull, ça c'est le titre. Et ce collectif de musiciens, c'est pour la nouvelle saison de Coke Studio. Donc allez voir surtout la vidéo et également pas le making of de la vidéo, mais du titre même, c'est-à-dire que comment sont rencontrés les musiciens, la façon dont ils ont construit ce titre. Exceptionnel, vraiment ce collectif, et en plus la représentation live, c'est encore autre chose. Mais ça, c'est à découvrir. Belle découverte pour le Drive. On peut même remercier notre pote Rajiv pour cette belle programmation. 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Qui est avec nous là au standard, messieurs? C'est Laetitia. Laetitia, bienvenue dans le Drive, en vous souhaitant un bon après-midi. Laetitia, comment ça va?
1: Bon après-midi, Andy.
0: Tout va bien, Laetitia?
1: Ça va, merci, et toi?
0: Ah, mais très bien, à la maison aujourd'hui, on a bossé. Comment ça se passe?
1: On a bossé.
0: Oui, donc on a... Mania Laetitia, dis-moi ça, Mayaline finit travail aussi, là. Fini. La journée est terminée.
1: Oui,
0: c'est bien
1: terminée
0: ça.
1: Pour
0: oh là là, mais trop bien. Voilà, à l'aise, on est tranquille, on prend le temps surtout de jouer avec les magasins Gémeaux. 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
0: 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Merci d'avoir été avec nous. Ça, c'est sympa. 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

0: dans votre drive. 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

0: Merci de votre fidélité, vous écoutez Radio 1, il est 16h. Miranga nous a rejoint pour un point sur l'actualité. Bon après-midi.
1: Bon après-midi, Andy. Satyadev Tingar, président de l'Association pour la protection de l'environnement et des consommateurs, estime que la State Trading Corporation devrait communiquer mensuellement sur l'évolution du baril du pétrole, prix de référence, taux de change, coût de fret et solde du Price Stabilization Account. Sans ces informations, les consommateurs ne disposent pas d'éléments pour déterminer si le prix appliqué à la pompe demeure économiquement justifié. Selon Satyadev Tingar, en fonction des estimations et du contexte international qui serait favorable, le prix devrait éventuellement baisser à 67,10 € le litre en novembre. La Banque de Maurice a vendu aujourd'hui 15 millions de dollars américains sur le marché domestique d'échange au taux de 46,90 € pour 1 dollar. Sur le marché, le billet vert s'échange actuellement autour de 47,60 €. Le dollar avait atteint 48,20 € en juin dernier dans un contexte marqué notamment par les répercussions de la guerre sur les marchés internationaux et les fluctuations des principales devises. À travers ses interventions, la Banque de Maurice cherche à réguler les conditions sur le marché d'échange et à contenir les mouvements trop brusques du dollar face à la roupie. Plusieurs syndicats représentant les travailleurs du port ont annoncé ce matin la création d'un front syndical portuaire. L'objectif est de parler d'une seule voix face aux difficultés du secteur. Face à la presse, Gérard Bertrand, négociateur de la Port Louis Maritime Employees Association, dénonce une mauvaise gestion à la Cargo Handling Corporation Limited depuis l'arrivée de son general manager Ghassan Dorsami. Les syndicats évoquent notamment le non-respect allégué de la convention collective et une baisse de productivité. Ils réclament également une rencontre avec le premier ministre concernant le projet Island Terminal Container et demandent que le contrat de Ghassan Dorsami, qui expire dans 2 ans, ne soit pas renouvelé. Et puis le Royaume-Uni a convoqué ce jeudi le chargé d'affaires russe pour condamner une attaque jugée grave et irresponsable contre l'aéroport allemand de Leipzig début août. Un drone chargé d'explosifs aurait été utilisé lors de cette attaque imputée à la Russie. Londres dénonce une nouvelle tentative de Moscou visant à porter atteinte à la sécurité collective européenne et exprime sa pleine solidarité avec l'Allemagne. Le gouvernement britannique affirme avoir condamné l'attaque auprès du représentant diplomatique russe avec la plus grande fermeté. C'est la fin de ce flash. Merci de l'avoir écouté. Je vous donne rendez-vous à 16h30 pour le grand journal de la rédaction.
0: Merci Emilia, tout à l'heure.
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0: La circulation en ce 3 septembre avec le constable Souka. Et constable, bon après-midi.
7: Bon après-midi Andy et bon après-midi à tous les auditeurs. Alors au niveau de la circulation, l'état du trafic routier, toujours selon mes dernières informations reçues pour cette fin d'après-midi, le plus important était ce que heureusement il n'y a pas d'accident, pas de panne de véhicule ou autre obstruction majeure qui pèse vraiment le flot du trafic. Nous finissons ce mot, ben temps d'arrêt et ralentissement dans ben l'endroit habituel, tel que à la sortie de la capitale à Couedon, Sorel, Sudbury, Réduit, Highlands et Wooton vers le sud, et aussi au rond-point de Kédé, Richter, Rochebois en direction vers le nord. Sinon, dans d'autres secteurs de l'île, pour le moment, ça roule continuellement. Voilà un peu au niveau de la circulation et l'état du trafic routier pour cette fin d'après-midi. Et toujours le matin, moi, j'ai dit, mon bourré, j'ai dit, un petit message à ben chauffeur à 4 roues. Nous demandons de montrer cette courtoisie envers ben piéton, aussi ben motocycliste. Pas servi portable au volant, pas faire ben excès de vitesse, surtout pas d'alcool au volant. Et bien important, le port du ceinture de sécurité qui est capable de sauver la vie et celle de ben passagers en cas d'un choc ou un accident de la route. Quant à ben motocycliste, nous vous dire de pas faire rodéo le coltan, attache de helmet qui vous protège de la tête en cas d'un accident. Évite faire ben action ou ben manœuvre qui est capable de mettre de la vie et aussi la vie des ben les autres qui achètent la route en danger. Mais ce jacket fluo, quand je peux rouler, surtout le soir. Sur ce, je vous souhaite tout bonne route, bonne rentrée. Merci de votre écoute et à très bientôt pour d'autres infos.
0: Merci bien, Constable Soukaï, pour ces précisions.
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0: L'air légèrement perturbé circule sur notre région cet après-midi. Quelques averses au sud, à l'est, également le plateau central et des poches de brouillard prévues sur les hauteurs. Pour les températures, 17 degrés sur les hauts, entre 19 et 21 degrés sur les régions côtières. Le vent soufflera de l'est-sud-est, 25 km/h en moyenne, avec quelques rafales atteignant les 50 km/h dans certains endroits. Une mer forte au-delà des récifs avec des vagues de 2,50 m. Attention pour les sorties en haute mer. Marée haute vers 16h demain à 6h19. Marée basse vers 23h et demain 11h38, le coucher du soleil pour 18h01.
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1: Aussi en cette nouvelle heure. On rentre chez nous, on est tranquille après la journée de ce jeudi. Merci de faire partie de l'équipe du Drive. Avec plaisir, nous vous offrons vos cadeaux également. 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

pas deux, mais trois DJ là pour votre drive sur Radio One, puisque Kinsey nous a rejoint. On l'avait déjà annoncé quand même à 15h, mais là, l'équipe y est. Ça, on est cool. 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

0: le punch, le boost même de ce jeudi après-midi. Kygo, Heaven on Your Mind, parmi les nouveautés de cette semaine dans votre drive sur Radio 1. 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Et l'on accueille qui au standard, Kinsley? Dis-nous tout. Direction, bah oui, on est à côté quoi, à Port-Louis avec Fabiola. Fabiola, bienvenue dans le drive.
1: Bonsoir, bon après-midi Andy.
0: Ouais, bonsoir, bon après, bonjour, en termes de salutations. C'est qui vient ça même pour vous dans le drive, qui vous dit à Fabiola?
1: Exactement.
0: Ça va bien Fabiola?
1: Très bien et vous?
0: Ah, mais très bien en cet après-midi. Nous pécose, bain de produits Bénitier. 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
1: Oui.
0: Oui, évidemment, bien sûr, Bénitier convient à tous les types de peau. 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
1: Merci beaucoup.
0: Déjà comme bain de produits Bénitier un peu ou pas trop?
1: Oui, oui.
0: Elle est habituée, comme m'a dit.
1: Ouais, exactement.
0: Là, on est capable de faire au stock.
1: Voilà.
0: Et faire un stock, la cadeau aussi, grâce au drive et grâce à Radio One. Merci d'avoir été avec nous, Fabiola.
1: Merci.
0: Bonne fin d'après-midi et bonne soirée. Merci. Ça, c'est cool. Fabiola qui était avec nous. Et demain, les gars, dernier jour. Demain, je me fais check date la dernière jour. Profite d'un produit Bénitier. 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
1: 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Il est 16h30. Crimes Commission veut tirer les leçons des fuites.
2: De nouvelles mesures se préparent pour renforcer la confidentialité des documents. L'affaire Steven Mutukarpen se poursuit devant la justice. Maurice veut donner un nouvel élan au WACAF. Reza Houtim plaide pour une réforme de la législation. Le pays vise désormais une dimension internationale. L'essence pourrait passer à 67 roupies 10 en novembre. Satyadev Tingar mise sur la baisse des cours internationaux. Il réclame plus de transparence sur les prix fixés par la STC. Emirates bientôt face à un nouveau concurrent sur le Moyen-Orient. Le Premier ministre annonce la création du National Aviation Council pour ouvrir davantage l'accès aérien et aider Air Mauritius. Les syndicats accentuent la pression sur Ghassan Dorsami. Ils dénoncent la gestion de la CHCL et réclament le non-renouvellement de son contrat. Ils se regroupent au sein d'un front syndical portuaire pour parler d'une seule voix. 8118 personnes bénéficient de la méthadone, un traitement lancé il y a près de 20 ans. Mais après le traitement, quelle place pour la réinsertion? On fait le point dans ce journal. Et à l'étranger, la Malaisie fait pleuvoir pour mieux respirer. Des pluies artificielles contre le brouillard toxique. La pollution atteint des niveaux dangereux.

0: La FCC veut renforcer ses garde-fous après les fuites de documents confidentiels dans l'affaire Steven Mutukarpen. La Financial Crimes Commission prépare de nouvelles mesures pour éviter qu'une telle situation ne se reproduise. Le principal suspect, présenté comme un trafiquant de drogue présumé, a été traduit devant le tribunal de district de Moka pour entente délictueuse en vue de pervertir le cours de la justice. Son avocate a, elle, de nouveau été interrogée under warning. Le point avec Velmounia.
1: Une réunion à haut niveau s'est tenue au Red Triangle pour éviter que l'affaire Steven Mutukarpen ne se répète à l'avenir. Une meilleure traçabilité des documents hautement confidentiels sera appliquée après la découverte sur le téléphone portable de ce suspect de copies des demandes formulées auprès d'un juge en chambre sur ses avoirs et ceux de plusieurs autres trafiquants. Arrêté hier pour entente délictueuse en vue de pervertir le cours de la justice, Steven Mutukarpen continue d'invoquer son droit au silence. Il a été traduit devant le tribunal du district de Moka ce matin avant d'être placé en détention préventive. Demain, la motion pour sa demande de remise en liberté conditionnelle sera débattue par l'avocat Neil Pillay. L'avocate de Steve Mutukarpen, maître Nushomi Balgobin, qui l'assistait hier pour son interrogatoire, a été informée qu'elle sera également entendue under warning dans le cadre de cette enquête. Elle a de nouveau été invitée à s'expliquer aujourd'hui.
0: Les détails de Velmounia en studio. Je vous le disais en titre, faire du WACAF un véritable levier de développement et positionner Maurice sur la scène internationale. C'est l'ambition affichée par Ezaou Tim qui plaide pour une réforme en profondeur de la WACAF Act, une législation vieille de 85 ans. Le ministre du Travail intervenait ce matin à l'ouverture de l'International WACAF Conference Mauritius 2026. Il affirme que des consultations ont déjà été engagées avec des experts de l'Islam Institute afin de moderniser cette législation. Une réforme qui s'inscrit dans le prolongement des mesures annoncées dans le budget 2026-27, notamment pour soumettre le WACAF aux règles nationales de lutte contre le blanchiment d'argent et le financement du terrorisme. Des amendements qui avaient suscité la polémique. Ezaou Tim au micro d'Anouchka Begalou-Santok.
2: C'est une structure que tout capable mobilise beaucoup de fonds et après utilise ce fonds-là pour un développement communautaire. On développe ce fonds-là pour l'éducation, la santé, combattre la pauvreté. Et une façon qui vous fait aller, c'est à travers WAC. Et à Maurice, nous proposons amendre la loi pour permettre une meilleure utilisation de WAC. Mais moi, mon envie est au-delà de marché maurien. Moi, mon envie qui Maurice devienne une plateforme pour qu'il nous fasse un international WAC basé à Maurice. Nous capables d'être là, consacrer à investir dans le pays, Maurice, et dans d'autres pays que le bizarre et le développement.
0: Tout à fait autre chose, le prix de l'essence pourrait passer à 67 roupies 10 le litre en novembre, selon les estimations de Satya Dev Tingar. Le président de l'Association pour la protection de l'environnement et des consommateurs se base notamment sur la tendance actuelle à la baisse des prix du pétrole sur le marché international. Il demande à la State Trading Corporation de publier chaque mois les chiffres utilisés pour fixer les prix des carburants, comme le cours du pétrole, le taux de change, le frais de transport et solde du Price Stabilization Account. Selon lui, ces données permettraient aux consommateurs de mieux comprendre et de vérifier si les prix à la pompe sont justifiés. Il est au micro de Vince Bryan.
3: Dorénavant, parce qu'il donne sa tendance baisse de prix pétrole par baril, STC bien communique en détail ce bon renseignement-là. Pour qui consommateur qui a prendre une décision qui s'impose, parce qu'aujourd'hui, la classe moyenne est écrasée par le prix de l'essence qui est là. Nous tenons en mars 26, 58, 45 roupies. Plus nous finissons en avril 26, 64, 25, août 70, 65, septembre 26, 70, 65. Et si nous trouvons sa tendance de baisse qui américain pour dire il est pour environ $85, on peut attendre qu'il s'appelle 67, 10 roupies.
0: Et on enchaîne avec le gouvernement qui veut revoir la politique d'accès aérien de Maurice avec un double objectif, mieux connecter le pays au reste du monde et renforcer la position d'Air Mauritius. Un National Aviation Council sera prochainement créé pour conseiller le Premier ministre sur les futurs partenariats et l'ouverture de nouvelles routes. L'annonce intervient alors qu'Etihad Airways manifeste son intérêt pour desservir Maurice, de quoi potentiellement mettre fin à la position dominante d'Emirates sur la déserte du Moyen-Orient. Le Premier ministre, Navin Ramgoolam, estime que l'enjeu dépasse largement l'ouverture d'une nouvelle liaison aérienne. Il a rencontré des représentants du secteur aujourd'hui à son bureau. Il s'explique dans cet extrait.
4: Depuis longtemps, Nous voulons faire un projet complet. C'est-à-dire, pas juste avant, mais les autres bénéfices que Maurice va gagner. Donc là, nous créons ça avec Chen Kansu, immédiatement. Donc là, nous pouvons discuter ensuite pour que Etihad soit capable de Maurice. En prenant certains nombres, et Maurice, naturellement, attend, mais aussi, peut-être, c'est bien Bichel, pour être aussi mal professionnel. On est où? Gagetik, Padon, Mosiegetik et Bilders, Gagetik global. Bizarre GTR, c'est ce que mais les bizarres ont bénéficié, bizarre. Les panneaux prennent pas sans venir là, mais Gagetik global picture.
0: Et entre-temps, les syndicats accentuent la pression sur Ghassan Dorsami. On parle du port réuni ce matin pour lui. Plusieurs syndicats des travailleurs du port ont annoncé la création d'un front commun syndical pour parler d'une seule voix et dénoncer la gestion de la Cargo Handling Corporation Limited. Gérard Bertrand, négociateur de la Port Louis Maritime Employees Association, critique notamment la gestion de la CHCL. Depuis l'arrivée de Ghassan Dorsami à la direction générale, les syndicats déplorent une baisse de productivité. L'objectif de 26 mouvements de conteneurs par heure serait loin d'être atteint. Ils réclament notamment le non-renouvellement du contrat du directeur général. Ce sont des propos recueillis par Nicoletta Estasi-Sandian.
5: Jamais productivité une seule fois qui ne dépasse 20 allées. Qui fait parce qu'il y a une mauvaise relation industrielle et quand l'inaler, parce qu'il y a une obligation de travailler dans les pots, si 20 conteneurs allées, jamais il ne dépasse ça. Mais l'inaler, en 2017 à 2023, une année 2017-2018 à 2023, avéré sur 21,65. C'est là au 20. Obligation sur 20. L'une rentrée, supposée pour 4 grands paquets, en 2024, la fin 2024, sur moyenne dans une année de 21,5. C'est-à-dire qu'il fait l'eau toute l'année.
0: Changeons complètement de registre, parlons santé à présent. 8118 personnes bénéficient du programme de substitution à la méthadone à Maurice. À fin juillet, le traitement était disponible de 70 points de distribution selon le ministre de la Santé Anil Bechou, mis en place en 2006. Ce programme aide les personnes dépendantes aux opioïdes à stabiliser leur situation. Mais la réhabilitation et surtout le retour à l'emploi reste un défi important. Le ministère ne dispose d'ailleurs d'aucune donnée sur la situation professionnelle des bénéficiaires. Quel bilan peut-on tirer du programme près de 20 ans après son lancement? Élément de réponse dans ce sujet signé Nicoletta Estasi-Sandian.
6: Steven, 27 ans, est à nouveau sous le traitement de méthadone depuis quelques semaines. S'il se dit satisfait de la prise en charge, il déplore toutefois les difficultés rencontrées par les bénéficiaires pour exercer un emploi régulier.
7: Je vais débuter dans mon traitement méthadone. Le fait de passer, je suis déjà là. Il est bien imposant qui peut en plus changer de la vie parce que vraiment la vie, la drogue, c'est difficile. Mais ça méthadone, il n'y a pas autant de coups de plus. Quand nous avons un sens, nous la vie, si nous suivons le traitement comme un bisin.
6: Sur le programme depuis 2018, Shivani estime que la dose est insuffisante, ce qui la force, dit-elle, à prendre une drogue de synthèse en parallèle.
8: Je suis capable de travailler, je gagner une dose en 5 mois du sein. Comment dire, nous travaillons un peu du sein, à prendre une chose de dire ça. C'est pas facile du tout, là, nos enfants, ils étaient touchés à l'été 2005.
6: Cynthia, 30 ans, affirme avoir participé, malgré elle, au trafic de méthadone. Mère d'un enfant de 5 ans, elle déplore l'éloignement du centre de traitement qui lui a été désigné, ce qui complique sa prise en charge.
9: La difficulté, elle est là. Tous les jours, on tout descend, on paye moi, c'est là, tous les grands matins. Mais par contre, on est fait depuis un peu, moi, médiclinique. Médiclinique, moi, j'ai la difficulté. Un à cause qu'à son sport, deux à cause mon enfant 5 ans.
6: Si le programme permet à de nombreuses personnes de sortir de la dépendance, la réinsertion reste un autre combat, un défi qui à ce jour demeure difficile à quantifier.
0: Au-delà de la distribution de méthadone, c'est l'accompagnement médical qui suscite des interrogations pour Ashwin Gangaram de l'ONG Elle. Le dosage doit notamment être mieux encadré. Il relève aussi que certaines stations ne disposent pas de médecins pour assurer un suivi régulier. Selon lui, le traitement doit s'accompagner d'un véritable suivi médical afin d'évaluer l'évolution de l'état de santé des patients et d'adapter le dosage si nécessaire. Il est au micro de Nicoletta Estasi-Sandian.
10: Et qui va arriver, il dit, bon, là, il y a l'ostation, là, en fait, de ce traitement. Donc, s'il dit bon, il n'est pas bon, il veut bien débrouiller ça, ou il veut bien, soit absence au travail, alors, donne rendez-vous avec le docteur, il y a l'expliquer, etc. Il n'a aucun suivi dans son traitement. Donc, il est bien, quand on dit, bon, il finit mon clos ce traitement, il gagne un rendez-vous pour les vignes. Continuer, suivre. Mais, aujourd'hui, il y a une telle ostation, donc, il y a un problème. Donc, là, même, il y a un boy. Alors que si tu donnes dans un centre de santé, du moins là, libère là-bas, s'il y a un problème avec ce dosage, tout de suite, il est informé, il passe qu'un docteur.
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2: L'actualité à l'étranger, Émilie, la Malaisie fait pleuvoir pour mieux respirer.
3: Le pays a lancé ce jeudi une opération pour provoquer artificiellement des pluies et réduire le brouillard de pollution qui touche le Sarawak. Les fumées des incendies en Indonésie ont fait grimper la pollution à des niveaux dangereux. Prévue sur 3 jours, l'opération doit aussi aider à reconstituer les réserves d'eau avant une période plus chaude et plus sèche. Un avion C-130 dispersera une solution dans les nuages au-dessus des zones ciblées. 7 sites ont enregistré un niveau de pollution supérieur à 300, considéré comme dangereux. À Sérian, l'indice a atteint 475. Les autorités signalent également une hausse des problèmes respiratoires parmi les habitants. L'Iran a tiré ce jeudi des missiles et des drones vers le Koweït dans le cadre de représailles après les bombardements américains menés plus tôt cette semaine. Les défenses aériennes koweïtiennes ont intercepté plusieurs projectiles. Bahreïn et la Jordanie ont également signalé des interceptions d'attaques iraniennes. Les tensions entre Washington et Téhéran se sont intensifiées après des frappes américaines dimanche contre les lance-roquettes iraniens près du détroit d'Ormuz. Par ailleurs, en Cisjordanie occupée, la police israélienne a arrêté un colon de 19 ans, soupçonné d'avoir participé à une attaque contre une maison palestinienne dans le village de Kouchra. Et puis la Chine demande à la France de suspendre sa nouvelle loi contre l'ultra-fast fashion qu'elle juge discriminatoire. Entrée en vigueur mardi, la loi prévoit d'augmenter la contribution payée par les producteurs de 0,25 à 12 euros par article en 2026, puis jusqu'à 20 euros en 2030. Elle vise notamment Chine, Temu et AliExpress. Pékin estime que le texte pourrait violer les règles de non-discrimination de l'Organisation mondiale du commerce. La Chine menace de prendre des mesures pour protéger les entreprises si Paris maintient cette législation destinée à réduire l'impact environnemental de la mode et à protéger l'industrie française. Voilà ce qui referme cette édition. Merci de l'avoir écouté. Vous retrouvez Andy.
2: Merci bien, Émilie. À suivre les sports.

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3: Il est là en ce jeudi après-midi, Fabien Hector, bon après-midi.
4: Yes, je suis là, hein. Bon après-midi Andy.
3: Et c'est le grand plongeon, nous parlons natation, Alicia Cockshen en argent au Botswana.
4: Oui, nouvelle médaille pour Maurice au championnat d'Afrique de la zone 4 de natation au Botswana. Alicia Cockshen décroche l'argent sur 200 mètres brasse chez les 17 ans et plus. La Mauricienne a réalisé un chrono de 2 minutes 49 secondes et 84 centièmes, terminant derrière la Namibienne Molina Smalley.
3: Lucas Chanchuen décroche lui aussi l'argent au 200 mètres d'eau.
4: Oui, Lucas Chanchuen monte lui aussi sur le podium au Botswana. Le nageur mauricien de 18 ans a pris la deuxième place du 200 mètres d'eau chez les 17 ans et plus avec un chrono de 2 minutes 22 secondes et 78 centièmes. La victoire revient au Namibien Arkel Wellman en 2 minutes 16 secondes et 16 centièmes.
3: Ania Prayag continue aussi sa bonne performance africaine.
4: Oui, nouvelle médaille pour Ania Prayag au Botswana. La jeune nageuse mauricienne de 12 ans a décroché le bronze sur 200 mètres d'eau dans la catégorie 11-12 ans. Elle a amélioré son temps d'engagement en réalisant 2 minutes 48 secondes et 6 centièmes. L'or revient à la Seychelloise Emma Liu Chichong devant la Namibienne Alia Loper.
3: National School Sport Awards, Lorette de Quatre-Bornes et Sainte-Mérise à l'honneur.
4: Oui, la première édition des National School Sports Awards 2026 s'est tenue à l'auditorium Octavier à Réduit. Ce matin, le collège Lorette de Quatre-Bornes a été sacré Best Female School, tandis que St. Mary's College a remporté le titre de Best Male School. Les deux établissements ont reçu un trophée et un chèque de 50 000 roupies. Alexandre Claire, représentant du collège St. Mary's, s'est confié au micro d'Amanda Elisabeth.
5: Allô, je suis juste très fier. J'ai pu représenter mon école au niveau national et on a gagné avec fierté, avec motivation, avec beaucoup de détermination aussi. Ça n'a pas été facile, mais c'était une étape à franchir. Ça me motive au niveau académique. Comme vous le savez, c'est pas toujours facile avec beaucoup de recul. Il faut beaucoup d'entraînement, ça prend beaucoup de temps. Mais c'est une étape à accomplir aussi. C'est une très bonne initiative parce que ça mobilise les jeunes et ça encourage les jeunes à vouloir remporter des prix, à donner le meilleur de soi-même, avec motivation et détermination.
4: Sacrée meilleure joueuse en volleyball, Dena Berthelot s'est dit accueillir ce trophée avec beaucoup de plaisir. Nous l'écoutons au micro d'Amanda Elisabeth.
6: Alors je suis vraiment fière parce qu'on a beaucoup travaillé pour. Il y a les coachs qui nous ont beaucoup aidés à l'école. On a beaucoup été soutenus et j'aimerais bien remercier mes parents aussi parce qu'ils ont été toujours là pour moi. Je vois que mes sacrifices paient à la fin du jour et je suis vraiment fière. Et je vois qu'avec le travail, on peut tout faire et ça me motive vraiment plus pour la suite et j'espère que il y aura plus de occasions comme ça aussi.
4: Et plusieurs disciplines dont le badminton, basketball, football, natation, tennis de table et volleyball ont également été récompensés.
3: Nous parlons hippisme. J-3 avant la Phoenix Maiden Cup, le programme complet de la 15e journée est déjà disponible.
4: Oui, l'épreuve phare, la Phoenix Maiden Cup, très attendue ce dimanche, sera disputée sur 2400 mètres avec 11 chevaux au départ, soit des stalles pleines. Les partants sont Future Swing, Good Council, Rapida, Sulekwe, Bacchus, Superior Force, Bounce Back, Prime Example, Countly, View of the World et Palermo. Et à l'issue du tirage au sort des lignes, nous sommes entretenus avec l'entraîneur Arvin Nagadou qui alignera notamment Good Council, vainqueur du ruban bleu l'année dernière et qui tentera de défendre son titre. Nous écoutons Arvin Nagadou.
7: Oh, extraordinaire, c'est les courses qui, jamais on va plein regretter. Honnêtement, mon gars, frisson, à chaque fois que je me ça, les courses, ça, c'est en ligne droite finale. C'est une expérience, unique, et j'espère me réveiller encore cette année. Cette préparation est bien passée. Les gars, aider les courses dans la jambe. Surtout la dernière course qui les gars, fait le tout, m'a pensé ça, les courses, ça me fait beaucoup du bien. Je suis dans une très bonne forme. Mon bac à demander mieux que ça, et m'a pensé les courses au pic, le jour du Bénin.
4: Un mot sur le basketball à présent. Une rencontre est au programme ce soir pour le compte de la 12e journée de la Super League. Attila affronte Pamplemousse à partir de 20h au gymnase de Phoenix.
3: Et tennis à l'US Open, les favoris continuent leur route vers le 3e tour.
4: Oui, Carlos Alcaraz a connu une petite frayeur face au Portugais Jaime Faria en concédant le premier set avant de renverser la situation pour s'imposer en 4 manches. La double tenante du titre, Aryna Zabalenka, n'a pas traîné sur le court avec une victoire expéditive 6-1 et 6-1 en seulement 53 minutes face à la Russe Polina Latashenko. Daniil Medvedev s'est également qualifié en 3-7 aux dépens de Sébastien Gorzny, tandis que Ben Shelton a dû batailler pour venir à bout du Polonais Hubert Hurkacz en 4 manches.
3: CAF Confederation Cup, réunion technique tenue avant ASBL 2000, Joanen Galaxy.
4: Oui, à la veille de son entrée en lice en Coupe de la Confédération de la CAF, la ASBL 2000 a participé ce jeudi à une réunion technique officielle au siège de la MFA. La rencontre face au Botswanais de Joanen Galaxy se disputera demain à 19h au stade de Côte d'Or. Les Port-Louisiens évolueront en rouge tandis que leurs adversaires seront vêtus de noir. L'arbitre sera assuré par un quator chessillois sous la supervision d'un commissaire de match venu du Lesotho.
3: La Ligue des Champions CAF, le match entre les Malgaches du CFA et les Lesothans de Lijabato programmé à Maurice.
4: Oui, le stade de Côte d'Or accueillera effectivement une troisième affiche africaine ce week-end après les rencontres de l'ASPL 2000 et la Cure Waves. Les Malgaches du CFFA croiseront le fer avec le Lijabato FC du Lesotho ce samedi à 18h dans le cadre de la Ligue des Champions de la CAF.
3: Et Mercato, Anthony Martial veut retrouver la Première Ligue.
4: Oui, Anthony Martial pourrait faire son retour en Première Ligue. Libre depuis son départ de Monterrey en juin, l'ancien attaquant de Manchester United aurait été proposé à plusieurs clubs anglais. Everton, qui a échoué à recruter Fallorin Balogun, serait notamment intéressé par le Français de 30 ans. Leeds, Crystal Palace, Birmingham, Newcastle, Sunderland et Tottenham auraient également été approché. Étant libre, Martial peut encore s'engager avec un club en dehors de la période officielle du mercato.
3: Et nous passons à Arsenal maintenant avec Elie Junior Kroupi toujours dans le viseur.
4: Oui, Arsenal prépare déjà le prochain mercato hivernal. Les Gunners envisagent de revenir à la charge pour Elie Junior Kroupi, l'attaquant de Bournemouth. Mikel Arteta souhaite renforcer son secteur offensif après avoir notamment échoué à recruter Julian Alvarez cet été. Le jeune français reste donc une priorité pour Arsenal qui pourrait reprendre les discussions avec Bournemouth en janvier prochain.
3: Chelsea-Monaco, la polémique autour de Lamine Camara.
4: Oui, le transfert de Lamine Camara à Chelsea a tourné court dans les dernières heures du mercato. Le club londonien aurait proposé jusqu'à 47 millions de livres pour le milieu sénégalais du mercato, mais les négociations n'ont finalement pas abouti. Chelsea a ensuite tenté de recruter Fallorin Balogun, mais Everton est finalement revenu à la charge et a conclu l'opération avec Monaco. Le directeur sportif monégasque Thiago Escuro affirme que Chelsea était furieux de la manière dont le dossier a été géré.
3: Et nous parlons toujours du marché des transferts. L'agent d'Ismaël Assar dénonce les traitements des joueurs africains.
4: Oui, l'agent Ismaël Assar et le de Lamine Camara montent au créneau. Diomansi Camara estime que les deux joueurs ont été traités comme de simples marchandises après l'échec de leurs transferts respectifs à Liverpool et Chelsea. Dans un message publié sur Instagram, l'ancien international sénégalais appelle les clubs à respecter davantage les joueurs africains, leur carrière, leur ambition et surtout leur volonté.
3: Nous passons aux Spurs avec Richarlison qui prend la direction de la Turquie.
4: Et oui, pour finir, Richarlison devrait quitter Tottenham pour rejoindre Trabzonspor. Un accord aurait été trouvé entre les deux clubs pour le transfert de l'attaquant brésilien qui souhaitait quitter les Spurs. Le montant de l'opération est estimé à environ 25 millions d'euros. Richarlison aurait préféré rejoindre la Turquie plutôt que de retourner à Everton, son ancien club. le joueur doit désormais finaliser son transfert avant la fermeture du mercato turc.
3: De là rejoindre un certain Moussa Sala.
4: Et bien sûr, donc Trabzonspor,
3: qui pas mal, ça, hein?
4: oui, beaucoup de bons joueurs qui a rejoint cette équipe turque. Donc on a hâte également de voir. Mais malheureusement, il a pas pu se qualifier pour la Ligue des Champions.
3: C'est un peu dommage.
4: La Ligue, malgré tous ces transferts, voilà, exceptionnels. Donc on va attendre la Ligue des Champions avec impatience la semaine prochaine.
3: Oui, ça va
4: et surtout
3: démarrer.
4: L'équipe Manchester United
3: qui fera son grand retour. Ouais. Enfin, osons-nous dire, pour les fans des Red Devils. À demain, Fabien.
4: À demain pour d'autres nouvelles. Et bien sûr, le Sports One. Demain, nous aurons également avec nous le président de Arsenal Fans Club de Maurice.
3: Ça va être bien,
4: donc, et on va suivre tout ça dans Sports One demain soir.
3: Parfait.
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2: La minimale pour ce soir et cette nuit entre 15 et 17 degrés sur le plateau central. Sur les régions côtières, entre 19 et 21 degrés.
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2: En ce jeudi après-midi, les béliers, la semaine commence à peser. On garde quand même les mains sur le volant, on trace direct à la maison. Les taureaux, l'esprit déjà tourné vers le dîner. Céderez-vous à la tentation du grignotage en route? Les gémeaux, batterie plate là, après tout ce qui s'est passé cette journée, jeudi compliqué. Bah courage, on se refait. Les cancers, rentrez vous blottir et oubliez les urgences. Pour les lions, encore un effort. Sur le bitume, vous avez bien le droit de regagner vos quartiers. Pour les vierges, malin, vous avez anticipé, vous êtes sortis plus tôt. Aujourd'hui. Balance, vous visionnez le moment de la détente et du canapé. Faut passer l'étape de la route avant. Scorpion, un coup d'œil dans le rétro pour laisser la journée derrière vous et souffler un bon coup. Sagittaire, l'appel de la liberté se fait sentir en rentrant après une sacrée journée. Capricorne, vous pouvez enfin souffler. Vous avez le droit de couper le contact. Au sens figuré quand même, on comprend, attention. Pour les Verseaux, les idées fusent encore dans les bouchons, quoi. La productivité, mais ça n'arrête pas. Les poissons, laissez la fatigue s'évaporer. La maison n'est plus très loin.
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0: Rejoint pour l'actualité Écho, nous parlons du dollar qui reste sous surveillance sur le marché d'échange.
1: La Banque de Maurice est intervenue aujourd'hui en vendant 15 millions de dollars américains. La Banque de Maurice a effectué cette vente au taux de 46,90 roupies pour 1 dollar, alors que le billet vert se négocie actuellement autour de 47,60 roupies sur le marché. Le dollar avait atteint 48,20 roupies en juin dernier, dans un contexte notamment marqué par les répercussions de la guerre sur les marchés internationaux. À travers ces intervention, la Banque de Maurice cherche à réguler les conditions sur le marché d'échange et à limiter les fluctuations trop brusques du dollar face à la roupie.
0: Emirates pourrait bientôt avoir un nouveau rival dans le ciel mauricien.
1: Le gouvernement veut revoir la politique d'accès aérien de Maurice afin de mieux connecter le pays au reste du monde et de renforcer Air Mauritius. Un National Aviation Council sera prochainement créé pour conseiller le Premier ministre sur les futurs partenariats et l'ouverture de nouvelles liaisons. L'annonce intervient alors qu'Etihad Airways manifeste son intérêt pour desservir Maurice, ce qui pourrait remettre en question la position dominante d'Emirates sur la desserte du Moyen-Orient. Le Premier ministre a rencontré aujourd'hui des représentants du secteur pour discuter de l'avenir de l'aviation mauricienne.
0: Les taxis sans chauffeur commencent à faire leur entrée dans les rues de Londres.
1: Uber et la start-up britannique Wave lancent aujourd'hui un service commercial de robotaxi dans la capitale britannique, une première pour la ville. Les véhicules circuleront dans un premier temps avec un opérateur de sécurité à bord. Le déploiement sera progressif avec quelques dizaines de véhicules dans un premier temps. Uber n'a pas précisé quand des voitures totalement autonomes pourront être déployées. Londres attire également Waymo, filiale d'Alphabet, et le chinois Baidu, associé à Lyft. Des robotaxis circulent déjà aux États-Unis, en Chine et à Zagreb et en Croatie. Voilà, c'est la fin de ce journal de l'économie. Merci de l'avoir suivi.
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0: ouvert cette nuit et demain matin avec des nuages à l'est au sud et le plateau central avec quelques averses prévues. 17 degrés sur les hauts et jusqu'à 21 degrés sur les régions côtières. Il fera beau demain matin et après-midi. La maximale entre 20 et 23 degrés sur les hauteurs, entre 25 et 28 ailleurs. Le vent soufflera de l'est-sud-est à environ 25 km/h avec des rafales atteignant les 50 km/h dans certains endroits. Une mer forte au-delà des récifs avec des vagues de 2,50 m. Et attention pour les sorties en haute mer. Marée haute demain 6h19 et 16h42. Marée basse vers 23h06 et demain 11h38. Le lever du soleil pour 6h16.
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0: Comme promis, en cette nouvelle heure, il y a vos places pour Comico demain 20h. Bel scandale Comicopédia, je te paie démon sa pièce là vendredi, 8h à soi. Nous avons des places pour vous de t'envoyer Comico et que je te prenne l'eau 58 53 77 21. Entre temps, nous, on passe d'un partenaire à l'autre et ça, c'est bon. Sa construction, rénovation, bricolage, c'est pas le co-trading dans votre drive. Nous accueillons Judex qui est avec nous. Judex, bienvenue dans le drive. Bonsoir Judex.
4: Bonsoir.
0: Ça va bien Judex?
4: Ça va très bien, merci.
0: Alors, on joue avec Palco Trading Limited, c'est situé à Paille pour le voucher d'une valeur de 500 roupies. Nous parlons de la marque Piquet et le produit 1302 est une colle pour carrelage ou une colle pour bois?
4: C'est la colle pour bois.
0: Évidemment, puisque c'est Piquet 1302 Wood Glue et l'on valide. Bravo, Judex, c'est gagné. Le voucher de 500 roupies à utiliser chez Palco Trading Limited. Ah, Judex, j'ai l'impression qu'il est déjà parti. Il prend son voucher.
4: Non.
0: C'est bon. Ah, bah d'accord. Ok.
4: Voilà.
0: Je pense qu'il y a eu un souci de com à un moment donné, mais profitez bien de votre voucher. Et ça, c'est gagné. Bah, il est parti. Bah, bravo, Judex. 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Ça, c'est dispo. 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Et on revient dès demain pour un autre voucher, une valeur de 500 roupies.

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0: sortir le temps d'un week-end, surtout ben, direction le 5 septembre prochain, donc samedi au Big Willy's, la soirée avec Zulu Exo Tribu et Jimmy Gassel qui présente ce nouvel album Métissage, aussi Kizomba Zouka Froa, en ce moment Baton, fallait s'inscrire pour emporter l'album. Et l'on me dit qu'il n'est pas joignable, mais c'est David qui a été sélectionné, David de Beaubassin, ben, bravo pour l'album de Jimmy Gassel Métissage avec de belles influences, Good Vibes, Live, Métissage Musical aussi. Ben, rendez-vous au Big Willy's samedi 5 septembre prochain.
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0: Et un autre rendez-vous qui se présente, là c'est le rendez-vous avec le rire, la troupe, l'équipe Comico qui vous propose Bel Scandale. Et qui c'est là pour vous scandaliser, pas au Comico là. Amit est avec nous. Amit, bonsoir.
2: Bonsoir.
0: Ça va Amit, correct?
2: Ouais, correct.
0: Et rentre la case là?
2: Rentrer là, mais c'est même pour
0: rentrer en
2: cas, un peu plus vite.
0: Ah ouais, parce qu'il y a une intercirculation, tout ça, ben, bouchon là, pas facile. Ouais, mais courage, en tout cas, courage, Amit, en tout cas, la bonne nouvelle, malgré ce trafic, malgré cette circulation, une bonne nouvelle arrivée, comme ça, direct, Amit, avant même d'y rendre la case, ben, bienvenue dans la troupe de Comico, ben oui, les deux places, c'est gagné pour demain. Comico, Bel Scandale, c'est pour demain, 20h. Bravo, Amit, et enjoy ce moment-là. Passez un très bon moment. Le rire est garanti avec Comico, Bel Scandale. Ben oui, c'est place à gagner dans le drive toute cette semaine. Voici Don Toliver et Doja Cat sur Radio One.

Doja Cat qui signe la bande originale du film F1 avec Lose My Mind, le Grand Prix de ce week-end quand même à Monza. Alors là, on va suivre ça déjà demain, les premiers essais demain vendredi. Eh, mais on n'a pas oublié quelque chose là, on parle de F1, la route, voiture, belle bagnole, pourquoi pas, First in Second Hand, Ginza Motors. 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Voici Clean.

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10: Pour les températures, entre 15 et 17 degrés à prévoir sur le plateau central, sur les régions côtières, entre 19 et 21 degrés. 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

0: 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Demain, c'est le jour du tirage au sort, mais avant, faut quand même compléter notre sélection. Messieurs, qui avons-nous au standard? C'est Keane. Keane, bonsoir, bienvenue dans le drive, Keane.
1: Bonsoir, comment ça va, Andy?
0: Ah, mais ça va très bien. Alors, Keane, j'ai deux références. Soit c'est Roy Keane, le joueur de football, soit c'est Keane, le groupe britannique, là. Somewhere Only We Know. On est situé où, là, Keane? Entre les deux.
1: Le chanteur.
0: Le groupe de rock, ça fait bien plaisir. Ça, c'est cool. Alors, on peut pas playlister ça tout à l'heure, les gars? Ah non, la playlist est déjà faite. Bon, on va la mettre demain. Ça veut dire que si Keane gagnait, là, nous quand même mettre Somewhere Only We Know. Keane, le principe avec Ginza Motors, ça, on y revient, c'est de nous faire évidemment le jingle Ginza Motors First in Second Hand. Tout d'abord, la réalisation va passer le jingle, l'extrait, et après, ce sera à Keane de le faire.
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0: Keane, vous me parlez là? Allez, N, D, 3, ouais. Keane, Keane, comment dire? Puis inspirez pour faire ça. 1, 2, 3, Keane, let's go. Le démarrage, on a senti quand même que Keane prend lead de loin et l'on valide. Bravo Keane, et notre quatrième sélectionné de la semaine avec Ginza Motors. Bravo.
1: Merci.
0: Bah oui, ça c'est cool. Bonne soirée, Keane. Merci d'avoir été avec nous et rendez-vous demain pour le tirage au sort. 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
1: Zedji d'Andrave, nous peut continuer nous ban session spo. Moi, j'espère que vous allez prendre un bon rendez-vous là. Vous allez faire une session avec nous. Nous revenons en forme, tigit tigit, avec l'équipe MyFit 360. Nous avons Olivia avec nous. Olivia, bonjour.
2: Bonjour.
1: Ça va?
2: Ça va.
1: Ou MyFit?
2: MyFit, d'accord.
1: Ouais. Voilà. Et aujourd'hui, nous pouvons causer un joli sujet, un conseil pratique après l'accouchement, en fait. Et est-ce qu'il nous capable de reprendre sport après l'accouchement? Vous pensez qu'il vous peut dire, moi, la réponse, c'est oui. Mais pas, comme on dit, le lendemain qu'il nous sortit la clinique ou l'hôpital, évidemment. Mais nous cause à sa phase-là, également par rapport à, justement, l'accouchement et le sport.
2: Normalement, nous reprenons l'entraînement après l'accouchement, après un avis médical surtout, si la maman a fait césarienne ou une gay complication, et nous pouvons demander un avis médical qui comme quoi là nous pouvons guetter pourquoi nous commencer. Nous pouvons commencer par se mobiliser avant et nous mettons en confiance progressivement, nous faire gagner sur la force.
1: Disons qui c'est un jeune qui tibie des apps et fait sport avant.
2: Première récupération. Nous pouvons commencer par sur respiration, sur mobilité, et nous pouvons commencer par sur l'exercice plancher pelvis, la moche, surtout.
1: Ouais.
2: Et après, réactivation, nous pouvons commencer par sur l'exercice, la jambe, fessier, le dos, et du corps, du gainage douce. Et après, nous revenir par sur renforcement. Charge progressive, plus lourd, cardio, et exercice avancé.
1: Comment dire, Félix? Remettre-les en confiance aussi. Et là, nous peut cause combien les temps après l'accouchement, disons.
2: Après l'accouchement, après 6 mois. Si,
1: 6 mois environ, oui.
2: Si ce professionnel de santé ne permet-le. Les cas commencent par 30 minutes de marche, par mobilité. Et là, nous commençons par étirement. À ce moment-là, après, nous commençons par ce planche pelvis.
1: Ouais.
2: C'est un exercice de force musculaire. À ce moment-là, tu guides, nous reprend sur l'entraînement.
1: Nous peut cause par rapport à Andy Moonley qui parle vraiment un Andy Moon sportif avant. Mais maintenant, si nous prend, une personne qui était sportive avant, qui tient pitié, que Dieu tient abonné, MyFit 360, nous cause, disons, la charge sportive. Ça veut dire, quand tu es là, tranquille, tu peux donner à fond. Et là, nous cause, comme on va dire, chose sportive, les temps l'IP revient. Est-ce qu'il est capable de revenir d'un coup après, disons, bon, il est bien soufflé, il est bien fait un échauffement, capable 20, 30 minutes. Est-ce qu'il, par exemple, si tu peux faire une band lifting ou tu as un petit galopé, nous cause chose sportive qu'il est capable de mettre dans ce premier session?
2: Ce qu'il nous a compris, c'est après l'accouchement, nous les causes transées. Il peut bizarre reprendre à zéro. Surtout qu'après l'accouchement, nous les causes changées. Même nous, mindset aussi sans zé. Nous devons reprendre confiance en nous les cours avant. Nous devons reprendre sur l'entraînement, petit à petit, parce que la mode, sur l'exercice cardio,
1: reprend tout,
2: c'est ça. Okay. À zéro.
1: Ouais.
2: Mais pas reprendre l'entraînement qui était avant l'accouchement, comme lève pas de poids lourd, faire ban lourd squat, tout ça.
1: Ouais.
2: Nous commençons petit à petit avant, pour lui reprendre confiance sur les cours, pour ce pelvis reprendre.
1: Il réadapter lui aussi. C'est-à-dire, vous pouvez dire, Olivia, qui est capable d'avoir un mouvement, qui est totalement à l'aise avant, qui est pour eux de faire là, et qui peut totalement changer.
2: Rétique encore ce grand abdu. Si tu es correct, tu ne reprends place. À ce moment-là, Nika a commencé petit à petit. Mais au commencement, ne pas faire crunch.
1: OK.
2: Ne pas faire abdu. Ouais. Mais avec le temps, elle allait venir. Mais avant tout, commencement, des poux bizarres, redresse les coups avant.
1: Mais reprend les mêmes, réadapte les mêmes. Et sous, bien sûr, supervision, sous professionnel de santé, qui vous donne l'aval pour venir aussi. Pour dire, ben voilà, au capable, reprend au sport, comme un bizarre. Et à ce moment-là, c'est vous qui rentrez. Bon, voilà. C'est où qui rentre en jeu, Olivia?
2: Voilà.
1: Où à ma fille,
2: moi,
1: là, pour
2: donner
1: ça,
2: confiance en elle. Et pour donner ça à la force, reprendre confiance en elle pour reprendre l'entraînement.
1: Merci d'avoir été avec nous Drive aujourd'hui. Et bon courage, Mozoli. C'était votre coaching 360. Et nous revenons demain pour bien terminer la semaine.

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1: Merci d'avoir été avec nous. On termine bien la semaine avec le drive dès demain 15h. À venir, nous la voix, nous radio avec Ashley Victor. Réagissez sur l'actualité, intervenez également via le WhatsApp 58 53 77 21 ou au standard 210 89 10.

0: Bonsoir à tous, merci de payer écoute Radio 1, 18h. Et nous pouvons écouter Flas en créole avec Émilie Rengenaf. Bonsoir Émilie.
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0: Bonsoir à tous, merci d'écouter Radio One. Il est 18h06 et c'est l'émission Nous la voix, nous radio, comme tous les jeudis. Merci d'être aussi fidèles. Merci à tout bas de messages qu'ils ont envoyé. Là, déjà, il y en a environ 8 personnes qui déjà inscrit là, hein. Vous pouvez passer un derrière l'autre, vous passez un derrière l'autre. Merci pour votre bande de messages aussi, et j'ai envie de dire aussi sorry pour hier, parce qu'il ban auditeur, je comprends qu'il y en a. Bon, c'est indépendant de nos volontés, aussi de la volonté de l'invité, hein, qu'il arrive un petit problème. Ne pas prendre dans les détails, parce que c'est un peu personnel, donc ne pas prendre dans les détails. Mais voilà, donc nos excuses encore une fois pour l'émission d'hier qui a été annulée. Vous connaissez qu'il y en a déjà beaucoup de messages, etc., de Bandimoun, parce qu'à chaque fois qu'il nous invite, Borlène Moutsami, quand même, c'est un expert en la matière de la sécurité routière, ancien sergent de police qui comprend bien la loi. Parfois, il y a un policier qui pas comprend la loi du tout, voilà, avec lui c'est différent, c'est un du monde qui est très respecté, donc voilà. Et nous pouvons essayer de refaire ça, parce que malgré qu'il a loin de finir par ça, il y a quand même beaucoup de questions sur la sécurité routière. Monsieur, peut-être qu'ils ont beaucoup ça pendant l'émission. Donc nous, sans plus tarder, nous allons en direction de Plaine-Magnan avec Vishnu. Vous rappelez le numéro de téléphone, hein, 210-8910. Voilà, nous allons en direction de Plaine-Magnan avec Vishnu.
1: Bonsoir, Afley.
0: Bonsoir, Vishnu. Qui manière?
1: Correct, Afley. Allez. Et l'île Maurice, bonsoir. Et nous sommes fidèles auditeurs, auditrices de Radio One. Afley, moi, vous venez d'insister en ce qui concerne la santé. D'après une question parlementaire posée par le député Afley Ramdas, en ce qui concerne l'ambulance, ben, ministre de la Santé, il dit qu'il y a une flotte de 65 l'ambulance. Oui. 65 l'ambulance, mais seulement 40 qui actuellement opération, qui peut servir, qui peut rouler. Qui veut dire, Asli, 25 du côté mécanicien. Là-dedans, 20 là capable de réparer, mais ça 5 là n'a pas capable de réparer. C'est la même qui vous trouvez, Asli, quand parfois sonne l'ambulance pas venu parce qu'il peine à l'ambulance. Ben, ça qui tient priorité, Asli, ça qui tient priorité. Ça même qui nous dit, il y a un gouvernement sous anesthésie. À ce moment, je viens dans un second point, vite, vite. Et peut-être mon dernière intervention, ça se plaît.
0: Qui fait, Vishnu?
1: Mon Boudjaou.
0: Allez.
1: Bon, Premier ministre, il a raison. Et avec raison, il dit que sécurité, c'est une priorité. Parfaitement, il a raison. Mais pas lui tout seul qui besoin de sécurité. Toute la population. Qui fait une pédière sécurité? Qui fait une pédière sécurité? Et nous tout pédière. Parce qu'il nous connaît. Low and order, pas capable de contrôler, finalement dire out of order. Parce que c'est pas un comique ça, hein, on peut dire lui, dans les contextes qui étaient. Tout ça, 25 ministres là, y compris ce 10 d'union ministère, ban député gouvernement, y compris membre l'opposition, moi me pense que tout bizin reste en sécurité. Qui veut dire, je tout bizin en un loto, pareil comme les premiers ministres, équivalent 30 millions de roupies. Bon, nous avons 64 parlementaires et nous avons 6 encore réserves, ça pour une personnalité qui vient dans Maurice ici, vient en mission, qui veut dire 70 lotos blindés multipliés par 30 millions à cela. Il va faire beaucoup ça pour un pays l'île Maurice. Casse full. Il fait 2 milliards 100 millions. Arrêtez la guerre, arrêtez tout, parce que et où là, nous pouvons construire un ciment 10 milliards. Ici, 2 milliards même peut coûter que 100 millions. Mais donne-nous. Et pose-nous la question, combien casse rentrer dans la caisse à cela par milliards et des milliards par jour? Combien nous dépensons? Juste la moitié milliard qui reste? La moitié milliard dans la caisse, ça. Et vous pas dire la caisse vide, les pensions capables de payer. Merci à cela. Au revoir. Bye bye.
0: Merci Vishnu. Merci Vishnu. Avant qu'il nous aille en direction avant qu'il nous prenne le prochain appel, hein, avant de nous prendre le prochain appel, me lire un des messages avant. Donc, il y en a Bonsoir Ashley, c'est Jean de Grand Gob. 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Le problème, effectivement, comme Jean P. souligné, c'est qu'il semblerait qu'il y ait une cause mentie. Et là, ça, c'est pas excusable. 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Je suis capable de tromper encore une fois. Mais pour moi, il n'est pas tout moins du tout. Mais seulement, cause mentie, dire qu'il dit c'est un observateur, allô, qu'il vient intervenir, ben, ça, ne vaut pas trop quoi l'excusable. Et heureusement qu'il nous pas accepté ça, hein, parce qu'il il n'a pas de limite qu'il faut pas franchir. Nous allons en direction de Providence avec Nazir. Bonsoir Nazir.
2: Oui, bonsoir Ashley et bonsoir tout le monde, camarade Johan. Et bien sûr Ashley, c'est moi, mon petit tape faux, là. Et là, je suis en ville Béthiou, ce qu'il se fait. Hein, et moi, je suis même posé la question, bon, est-ce qu'il nous a arrivé ça? Il est faisable ça? 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Ça, c'est impardonnable. 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Deuxième, M. Navin Ramgoulam, pendant l'élection, M. a une bonne façon de parler avec tous les gens, hein, avec les journalistes. 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Vous pensez, on guette sa vidéo là, Ashley. 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Est-ce que, M. Amir Ramgoulam, quand il pose une question comme ça, c'est pas nous vraiment peine à casse dans la caisse, mais seulement casser l'autre 30 millions. Un jour, il a le droit de poser une question. Moi, je n'ai le droit de poser une question. Mais l'argent qui est en jeu là, parce qu'il contribue, c'est moi. Moi aussi, vous contribuez. 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Ça, intolérable, ça. Intolérable. 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Une personne qui l'a arrêté, autour de ce portable, il a un mandat d'affaires qui est bien sensible, qui est confidentiel, il rentre dans un téléphone portable. C'est là qu'il envoie ça, comme un document, là. Et ça, une information, là. C'est pas Nazir, c'est pas Ashley. Mais dans le monde de FCC, ça en. Deuxième de FCC, m'entendez, il y a une allégation sexuelle, là. Car aussi, on donne ça. Mais il est grave, ça, monsieur FCC. 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
1: Bien que la journée a été bonne, votre émission est faite sur une base hebdomadaire et a une grande audience. Pourquoi l'écouter davantage? La musique s'est diffusée à longueur de journée. C'est l'incompréhension pour moi, s'il vous plaît. J'attends vos commentaires à la radio. Votre éditorial ce matin, comme on dit en créole, c'est man. Bravo. On découvre toute la beauté et la subtilité de la langue de Molière, Gilbert. Bon, vous disiez ça la semaine dernière, hein. Vous disiez ça la semaine dernière, c'est que tout mon émission invine à 18h, parce que bien une harmonisation. Et ensuite, il ne faudrait pas qu'il nous oubliait qu'à ce temps-là, l'émission de samedi, l'émission polémique, qui ne retourne au format initial, hein, comme on l'était avant, que vous avez gagné des temps pour téléphoner. Et là, les autres dîmes aussi avec qui vous avez discuté, il n'y a pas que moi. Donc, il y a une semaine, c'est nos camarades Christopher qui l'a, et l'autre semaine, c'est Emmanuel Edou et Velmounien qui l'a le matin. Donc, en même temps, c'est une pluralité. Vous êtes capable de discuter avec les autres dîmes de la rédaction. Donc, et tout le temps, moi, je suis beaucoup content qu'il y a sa émission là, par exemple, faire pour les autres, mon collègue. Peut-être qui ça m'a dit là aussi là quelque chose à dire, je comprends. Donc moi parfaitement me comprend qui il y a beaucoup de messages d'ailleurs d'incompréhension, donc Gilbert, mais c'est ça. Il y en a 3 temps au lieu qui est 1 temps et demi comparé à il y a quelques mois. Donc voilà. Vous pensez qu'ils sont gagnants malgré tout. Merci Gilbert pour le message. Nous sortis point de pause pub rapidement, après nous prend nos camarades Jean-Marc de Vaquois.
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0: 8h32, ZP écoute nous la voix, nous radio, juste avant qu'il nous aille en direction de Vaquois avec nos camarades Jean Moc. C'est un message de Christophe Leroux qui rappelle nous qui c'est l'anniversaire de Maurice Curé, du docteur Maurice Curé, qui fête ce 140e anniversaire de sa naissance, hein, ancien lauréat du Collège Royal de QAPIP et aussi médecin médecin. 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
0: Merci, merci Amine. C'est du camarade Amine de Ménil. Juste avant qu'il nous allons en direction de QAPP avec nos camarades Bruno, me répondre à une question qui tient là avant. C'est, est-ce qu'il me n'a le redit dans, me n'a le redit de la loi là, donc, Local Government Services Commission Act, la section 5, qui dit clairement que c'est le président qui appointe un membre de la commission. 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Voilà, nous allons en direction de Capip avec Bruno. Bonsoir Bruno.
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0: Merci, Bruno. Merci, c'était Bruno de QAPIP. Parfois, vous pensez, parfois, nous complique les choses, alors qu'il est dans tellement. 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Il y a un message, bonsoir Ashley, oui, quand j'ai dans l'opposition, j'ai connu bien causé Urban Journalisme, mais, bon. Après, c'est un message de prière. Et Un message en cours. Bonsoir Ashley, merci pour votre franc-parler. 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Effectivement, donc totalement d'accord avec ce message de Chantal. Arriver à un moment, faut être capable d'expliquer. 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Dans la direction de Plaine des Papayes avec Deep. Bonsoir Deep.
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0: 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Nous avons rendu l'antenne, malheureusement. Dip a raison, hein. L'imaginer, en 2013, quantité de l'eau qui était. 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La roupie s'est dépréciée depuis bien avant. Merci à tous, c'est moi pour répondre à un message qui nous parle de résilier, sur WhatsApp. Merci à tous, et la suite, c'est le journal de 19h avec Émilie Rungainaf.
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0: Bonsoir, vous écoutez Radio 1, il est 19h01. Et il est temps de s'informer, voici le journal présenté par Émilie Ringa-Inaf. Bonsoir Émilie.
1: Bonsoir Ursula, bonsoir à tous.
0: Navin Ramgoolam défend le rapport State of the Economy.
1: Le Premier ministre dit prendre des mesures face à la dépréciation de la roupie. Il accuse le MSM d'avoir vidé les caisses du pays. Emirates bientôt face à un nouveau concurrent sur le Moyen-Orient. Le Premier ministre annonce la création du National Aviation Council pour ouvrir davantage l'accès aérien et aider Air Mauritius. La Financial Crimes Commission veut tirer les leçons des fuites. De nouvelles mesures se préparent pour renforcer la confidentialité des documents. L'affaire Steven Mutukarpen se poursuit devant la justice. Maurice veut donner un nouvel élan au WACAF. Reza Houtim plaide pour une réforme de la législation. Le pays vise désormais une dimension internationale. Et puis El Niño pourrait s'intensifier fortement. L'OMM alerte sur un risque accru de sécheresse, d'inondation, de cyclones et de fortes chaleurs jusqu'en 2027. Le Premier ministre répond aux critiques de Pravin Jugnauth sur le rapport State of the Economy, qualifié à plusieurs reprises de torchon par l'ancien chef du gouvernement. Navin Ramgoolam affirme que son gouvernement prend des mesures pour redresser la situation et faire face à la dépréciation de la roupie. S'exprimant cet après-midi après le lancement de BOM Stats, le nouveau portail de données de la Banque de Maurice, le Premier ministre a été interrogé sur la baisse de la valeur de la roupie face au dollar. Il assure que des mesures sont prises pour rétablir la situation. Navin Ramgoolam soutient par ailleurs que le MSM a vidé les caisses du pays et n'a rien fait pour empêcher la dépréciation de la roupie durant ses 6 années au pouvoir. Navin Ramgoolam. La dépréciation de la roupie pourrait aussi se faire sentir à la pompe. Le prix de l'essence pourrait passer à 67 roupies 10 le litre en novembre, selon les estimations de Satya Devtingar. Le président de l'Association pour la protection de l'environnement et des consommateurs se base notamment sur la tendance actuelle à la baisse des prix du pétrole sur le marché international. Il demande à la State Trading Corporation de publier chaque mois les chiffres utilisés pour fixer les prix des carburants, comme le cours du pétrole, le taux de change, le frais de transport et le solde du price Stabilization Account. Selon lui, ces données permettraient aux consommateurs de mieux comprendre et de vérifier si les prix à la pompe sont justifiés. Après les interrogations sur le prix des carburants, cap désormais sur le transport aérien avec une nouvelle politique d'accès au ciel mauricien en préparation. Le gouvernement veut revoir la politique d'accès aérien de Maurice avec un double objectif, mieux connecter le pays au reste du monde et renforcer la position d'Air Mauritius. Un National Aviation Council sera prochainement créé pour conseiller le Premier ministre sur les futurs partenariats et l'ouverture de nouvelles routes. L'annonce intervient alors qu'Etihad Airways manifeste son intérêt pour desservir Maurice, de quoi potentiellement mettre fin à la position dominante d'Emirates sur la desserte du Moyen-Orient. Le Premier ministre estime que l'enjeu dépasse largement l'ouverture d'une nouvelle liaison aérienne. Il a rencontré des représentants du secteur aujourd'hui à son bureau. Autre secteur stratégique sous tension, le port. Les syndicats se mobilisent et accentuent la pression sur la direction de la CHCL. Les syndicats accentuent la pression sur Ghassen Dorsami, réuni ce matin à Port-Louis. Plusieurs syndicats des travailleurs du port ont annoncé la création d'un front syndical portuaire pour parler d'une seule voix et dénoncer la gestion de la Cargo Handling Corporation Limited. Gérard Bertrand, négociateur de la Port Louis Maritime Employees Association, critique notamment la gestion de la CHCL. Depuis l'arrivée de Ghassen Dorsami à la direction générale, les syndicats déplorent une baisse de productivité. L'objectif de 26 mouvements de conteneurs par heure serait loin d'être atteint. Il réclame notamment le non-renouvellement du contrat du directeur général. La FCC veut renforcer ses garde-fous après les fuites de documents confidentiels dans l'affaire Steven Mutukerpen. La Financial Crimes Commission prépare de nouvelles mesures pour éviter qu'une telle situation ne se reproduise. Le principal suspect, présenté comme un trafiquant de drogue présumé, a été traduit devant le tribunal de district de Moka pour entente délictueuse en vue de pervertir le cours de la justice. Son avocate a, elle, de nouveau été interrogée under warning. Les détails avec Velmounia.
2: Une réunion à haut niveau s'est tenue au Red Triangle pour éviter que l'affaire Steven Mutukerpen ne se répète à l'avenir. Une meilleure traçabilité des documents hautement confidentiels sera appliquée après la découverte sur le téléphone portable de ce suspect de copies des demandes formulées auprès d'un juge en chambre sur ses avoirs et ceux de plusieurs autres trafiquants. Arrêté hier pour entente délictueuse en vue de pervertir le cours de la justice, Steven Mutukerpen continue d'invoquer son droit au silence. Il a été traduit devant le tribunal du district de Boka ce matin avant d'être placé en détention préventive. Demain, la motion pour sa demande de remise en liberté conditionnelle sera débattue par l'avocat Neil Pillay. L'avocate de Steve Mutukerpen, qui l'assistait hier pour son interrogatoire, a été informée qu'elle sera également entendue under warning dans le cadre de cette enquête. Elle a de nouveau été invitée à s'expliquer aujourd'hui pourquoi son client a partagé l'un de ses documents confidentiels via WhatsApp avec elle. Elle sera de nouveau appelée au Red Triangle la semaine prochaine.
1: Et dans un autre dossier lié à la transparence et à la bonne gouvernance, le gouvernement veut également revoir le cadre légal entourant le WACAF. Reza Outim veut faire du WACAF un véritable levier de développement et positionner Maurice sur la scène internationale. Il plaide pour une réforme en profondeur de la WACAF Act, une législation vieille de 85 ans. Le ministre du Travail intervenait ce matin à l'ouverture de l'International WACAF Conference Mauritius 2026. Il affirme que des consultations ont déjà été engagées avec des experts de l'Islamic Institute afin de moderniser cette législation. Une réforme qui s'inscrit dans le prolongement des mesures annoncées dans le budget 2026-27, notamment pour soumettre le WACAF aux règles nationales de lutte contre le blanchiment d'argent et le financement du terrorisme, des amendements qui avaient suscité la polémique. Reza Outim en parle au micro d'Anushka Begalou-Santok.
3: C'est une structure que tout capable mobilise beaucoup de fonds et après utilise ce fonds-là pour un développement communautaire. 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C'est une structure que tout capable mobilise beaucoup de fonds et après utilise ce fonds-là pour un développement communautaire. 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
1: Tout à fait autre chose. 5 enfants ont été légèrement blessés dans un accident impliquant un van scolaire et un camion ce jeudi devant la New Wing Prison à Beaubassin. Les 2 conducteurs ont également été blessés dans l'accident. Les 5 enfants qui se trouvaient à bord du van scolaire ont été transportés à l'hôpital pour recevoir des soins. Les circonstances exactes de l'accident restent à être établies. À 18h passées de 9 minutes, on passe à l'actualité à l'étranger. El Niño pourrait devenir particulièrement puissant et augmenter les risques de phénomènes météorologiques extrêmes jusqu'en 2027, selon l'Organisation météorologique mondiale ce jeudi. Ce phénomène climatique naturel peut provoquer des sécheresses dans certaines régions, mais aussi de fortes pluies, des inondations et des cyclones dans d'autres. Il contribue également à faire monter les températures. L'épisode actuel pourrait être le plus intense depuis plus de 70 ans et durer jusqu'en février 2027. Les experts craignent des conséquences importantes sur les populations les plus vulnérables. Le réchauffement climatique pourrait aussi renforcer El Niño et aggraver ses effets. Et le bilan des inondations meurtrières du 26 août continue de s'alourdir. Au Népal, 1259 personnes sont mortes et 5083 sont toujours portées disparues, selon les autorités chargées des secours. Au Tibet, les médias d'État chinois font état de 21 morts et 541 disparus. Au total, cette catastrophe a donc fait 1280 morts et 5624 disparus au Népal et au Tibet. Des centaines d'étrangers figurent parmi les personnes portées disparues. C'est la fin de ce journal. Merci de l'avoir écouté. Vous retrouvez à présent Ursula.
0: Merci beaucoup, Émilie. L'info revient à 20h.
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à tous, voici le communiqué de la météo pour Mauville. C'est mis à 16h30 ce jeudi 3 septembre. Un courant d'air légèrement perturbé, circule sur notre région. Mi-couvert ce soir et demain matin à l'est, au sud et sur le plateau central avec quelques ondées. Du beau temps attendu demain après-midi. La température minimale sera entre 15 et 17 sur les hauts et entre 19 et 21 degrés sur les régions côtières. La maximale sera entre 20 et 23 degrés sur les hauteurs, entre 25 et 28 degrés ailleurs. Le vent soufflera de l'est-sud-est environ 25 km/h avec des rafales atteignant les 50 km/h dans certains endroits. La mer est forte au-delà des récifs avec des vagues de l'ordre de 2,50 m. Les sorties en haute mer sont déconseillées. Marée haute demain à 6h19 et à 16h42. Marée basse à 23h06 et demain à 11h38. Et le lever du soleil est prévu pour 6h16.

0: Les avis d'obsèques décès de Madame Rajumba Gengadou. Madame Rajumba Gengadou, née Vengaru, connue sous le nom de Indrani, âgée de 83 ans. Le convoi sortira du domicile de son fils, Monsieur Rajen Gengadou, à l'avenue Belle Source, Pamplemousse, demain 4 septembre à 9h30 pour se rendre à l'incinérateur de Darouti. Le décès de Madame Marie-Micheline Mériza André, née Mériza, Madame Marie-Micheline Mériza André, âgée de 65 ans. Le convoi sortira de la chapelle ardente d'Eliensons à Route-Royale Beaubassin demain à 10h pour se rendre au cimetière de Arietta. Le décès de Monsieur Shanmugam Brigitte. Monsieur Shanmugam Brigitte, connu sous le nom de Naden, âgé de 80 ans. Le convoi sortira du domicile de son fils, Monsieur Sabdiven Brigitte, à Morcellement Prud'homme, Rivière des Anguilles, demain à 10h pour se rendre au cimetière de Candiable. Le décès de Madame Aline Siratan Niramjan, Madame Aline Siratan Niramjan, connue sous le nom de Mama Aline, âgée de 94 ans. Le convoi sortira de la morgue d'Eliensons à Pointe-au-Sable demain à 11h pour se rendre en l'église de Notre-Dame de la Visitation à Vakwa et de là au cimetière de Phoenix. Le décès de Monsieur Rajendra Balea. Monsieur Rajendra Balea, connu sous le nom de Vinod, âgé de 45 ans. Le convoi sortira de son domicile à Biswa Lane, Plaine Magnan, demain à 11h pour se rendre au crématorium de Plaine Magnan. Le décès de Monsieur Mahendra Boyrou. Monsieur Mahendra Boyrou, connu sous le nom de Mahen, âgé de 70 ans. Le convoi sortira de son domicile à Route Royale 8e 1000 Triolet, demain à midi pour se rendre au crématorium de Terminus Triolet. Radio One présente ses sincères condoléances à ses familles endeuillées.
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bienvenue sur Radio One. Très heureuse de vous retrouver. C'est jeudi et bien sûr, qui dit jeudi dit good vibes, dit all the positive energies. En tout cas, vous partagez islam ou positivité, conscious reggae music pour vous, segue music aussi à prévoir. En tout cas, nous sommes là comme chaque jeudi d'ailleurs, votre rendez-vous entre 19 et 22, le meilleur de la musique ou de reggae music, mais aussi segue bien sûr en deuxième heure. Comment vous connaissez nous God and une heure exclusivement segue music, ça vient de chez nous et vous aimez ça, alors on vous partage tout ça bien sûr sur votre radio. Et en dernière partie, ce sera l'heure aux nouveautés entre reggae et segue. Il y a eu quand même pas mal de petites nouveautés sympas, donc ça c'est pour tout à l'heure entre 21h et 22. Et là du coup, bien sûr, on vous propose un peu ban reggae music international, histoire de vous faire plaisir, de la région aussi. Tiens, on vous a calé Basse-Terre, ça fait un moment qu'on l'a pas écouté, et le plaisir aussi de retrouver pour la première fois dans l'émission Good Vibes Maniche à la réalisation. Ça va Maniche? En pleine forme, les deux pouces en l'air, il fait une salutation soldat. Soldat correct. Super. Allez, vous connaissez un peu le principe. Vous nous envoyez le jeudi. Nous avons quand même pas mal de temps à lire vos messages. Donc, pas hésiter. Maximum de messages au 58 53 77 21. Entre temps, une case de 10 man. Bon reggae music. Non, allez tout de suite. 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

du bon conscious reggae music sur Radio 1 avec bien sûr ce groupe mythique d'Amérique Groundation avec la voix très particulière en tout cas de Harrison Stafford. D'ailleurs ils étaient à Maurice. Hein. Jajano, j'espère que vous avez apprécié. On va enchaîner tout de suite avec une autre, celle-là. C'est une très belle voix d'ailleurs. Je vous invite à découvrir si vous connaissez pas encore. Hyrie, donc Hyrie, H-I-R-I-E et le titre Blazing juste après un bon petit master à Pouzette et la réunion Lila en tout cas sur Radio 1 ça arrive juste après Hyrie justement.

Master pour vous sur Radio 1 and Team Amzel. Et on salue tout Team Amzel qui écoute nous en ce moment. Et un gros piou-piou aussi à Valencia du côté de Petite Rivière qui dit nous salutations. Salutations Valencia, j'imagine que dans quelques instants elle va continuer son petit message là. Donc vous faites pareil hein, si vous avez envie de saluer quelqu'un en particulier, peut-être un message d'anniversaire ou autre. Et restez bien connectés, on en sera aussi le jeu avant 20h. Donc à tout de suite, des tickets d'entrée pour la soirée, le lancement d'album de Jimmy Castel, l'album Métissage, Zulu Exotique Tribu pour un concert. Donc ce sera tout à l'heure avant le point info de 20h. On marque la pause. Et on a rendez-vous avec Dan Akil comme jeu.

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0: avec la voix de la magnifique, magnifique Etana sur Radio One Jet Chariot pour vous. Et je disais avant le point info, on va vous permettre de repartir avec deux tickets d'entrée pour cette magnifique soirée au Big Willy's le samedi 5 septembre prochain. C'est le lancement d'album de Jimmy Cassel, l'album Métissage avec Zulu. Et tout ce tribut en concert, donc ce samedi. Pour qu'ils aient gagné sa ticket là, parce qu'ils ont dit n'arrive jeudi. On est sympa avec vous, pour qu'ils aient gagné sa ticket là. Il vous suffit de nous envoyer lancement album au 58 53 77 21 et tentez votre chance justement de repartir. On fera le tirage après 21h. Donc vous avez un énième temps quand même pour vous inscrire. Un seul message suffit. C'est écrire lancement album. Salut Jimmy si jamais il nous écoute. Lancement album, votre prénom sur le 58 53 77 21. 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

0: Très bonne soirée, vous écoutez Radio 1, il est 20h. Le point info avec Émilie Rengaina. Bonsoir Émilie.
1: Bonsoir Ursula, bonsoir à tous. Le Premier ministre répond aux critiques de Pravin Jugnauth sur le rapport State of the Economy, qualifié à plusieurs reprises de torchon par l'ancien chef du gouvernement, s'exprimant cet après-midi après le lancement de BOM Stats, le nouveau portail de données de la Banque de Maurice. Navin Ramgoolam a été interrogé sur la dépréciation de la roupie face au dollar. Il affirme que son gouvernement prend des mesures pour redresser la situation. Navin Ramgoolam accuse par ailleurs le MSM d'avoir vidé les caisses du pays et de n'avoir rien fait pour freiner la dépréciation de la roupie durant ces 10 années au pouvoir. La dépréciation de la roupie pourrait également se faire sentir à la pompe. Le prix de l'essence pourrait atteindre 67,10 roupies. Le litre en novembre, selon une estimation de Satya Devtingar, président de l'Association pour la protection de l'environnement et des consommateurs. Il se base notamment sur la baisse actuelle des cours du pétrole sur le marché international. Satya Devtingar demande à la State Trading Corporation de publier chaque mois les données servant à fixer les prix, notamment le cours du pétrole, le taux de change, les frais de transport et le solde du Price Stabilization Account. Selon lui, ces chiffres permettraient aux consommateurs de mieux comprendre et vérifier les prix à la pompe. 5 enfants ont été légèrement blessés dans un accident impliquant un van scolaire et un camion ce jeudi devant la New Wing Prison à Beaubassin. Les 2 conducteurs ont également été blessés dans l'accident. Les 5 enfants qui se trouvaient à bord du van scolaire ont été transportés à l'hôpital pour recevoir des soins. Les circonstances exactes de l'accident restent à être établies. Une habitante de Trois-Boutiques âgée de 29 ans affirme avoir été sexuellement agressée mardi après-midi. Dans sa déposition, elle raconte qu'un homme l'aurait saisie par le bras avant de la traîner vers un chantier de construction. Il lui aurait ensuite couvert la bouche et tenté de l'embrasser de force. La jeune femme serait parvenue à le repousser avant de prendre la fuite et d'alerter son frère. L'enquête policière a mené à l'arrestation d'un agent de sécurité de 61 ans placé en détention au poste de Rosebel. L'enquête se poursuit. Et puis au moins 750 élèves et enseignants sont tombés malades ce jeudi sur l'île de Java en Indonésie après avoir consommé un repas scolaire gratuit. Au total, 725 élèves et 25 enseignants ont présenté des symptômes tels que diarrhée, vomissements et nausées. Ils avaient mangé le repas distribué hier dans le cadre du programme national lancé en janvier 2025 par le président Prabowo Subianto. Cette initiative destinée à fournir des repas gratuits aux élèves fait régulièrement l'objet de critiques en raison de son coût et de plusieurs cas d'intoxication alimentaire sur fond d'allégations de corruption. C'est la fin de ce flash. Merci de l'avoir écouté. Good vibes, ça continue avec vous, Ursula.
0: Merci. Émilie, on se retrouve à 21h.
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La voix de Rastila, l'unique, l'incontournable, l'éducation. Petit clin d'œil spécial à Ashley. Je sais qu'il affectionne particulièrement ce titre. J'espère qu'ils sont tous ici. En tout cas, bienvenue. Deuxième heure de votre émission Good Vibes. Toujours dans la joie, toujours dans la bonne humeur, mais toujours dans la positivité. Surtout, là, nous permet Segue Music pour tout le monde qui compte en Segue Music. C'est le rendez-vous à ne pas manquer entre 20h et 21h. Une petite concentration de Segue Music, justement, pour vous accompagner, et puis ne pas oublier qu'il y a un jeu en cours en ce moment. Vous nous envoyez lancement album l'eau 58 53 77 21. Vous avez jusqu'à 21h pour jouer avec nous et repartez avant 22h avec deux tickets d'entrée pour assister à la soirée lancement d'album justement de Jimmy Cassel, l'album Métissage en live, concert live. Ce sera Zulu et ce tribut au Big Willys ce samedi. Donc voilà, avec nous, lancement album, et tout à l'heure, bien sûr, c'est une inscrite, s'il vous plaît, gardez le téléphone aussi à portée de main pour qu'il n'y ait pas de téléphone, et puis plus tard, voici un titre de Arnaud Gokul, l'Oredio One, Ja Protecteur.

single. Et ce sont de cette année, petit single, Ja Protecteur. J'espère que vous appréciez. On a aussi une petite vidéo qui tournait par rapport à sa titre-là. Allez, nous manquons une courte pause là. Et juste après, nous avons un Segue Music avec l'esprit en même temps. On fait un gros, gros, gros big up à un camarade qui se connaît bien, Camé Bruno Rayac. Mais écoute-nous en ce moment. Gros, gros, gros big up. Et surtout, joyeux anniversaire, pas oublier. 34 ans, OSB. Ça se fête. Allez, la pause et on arrive dans quelques instants.

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Revolution sur Radio One. Moi, toi, Lee, la version Seguée. Allez, les petits messages que vous nous avez envoyés depuis tout à l'heure nous faisaient plaisir, nous lire. Alors, un petit coucou à Julien Ismaël, l'homme de ma vie, me dit Ali qui tout correct et connaît qui mamie, Lila, les pou des bouts de poutoi, toujours. Mais de bon Dieu en premier, passe-toi ce bonjour, les pense-toi tous les jours, monsieur Tain, bonne nuit, mamie, contente-toi fort, gros pioupiouk. C'est la part de mamie Valencia, à qui moi aussi je fais de gros bisous. Et puis pour Jason Richardson, m'espère que tu es correct, passe une bonne journée. Me contente-toi beaucoup, mon amour, pas oublier ça, Zami, te manque-moi, bonne soirée, chérie, bisous, bonne nuit, je t'aime. C'est le message n'est pas signé, mais en tout cas on vous embrasse bien bien fort les amoureux. Et en même temps au 58 53 77 21, pas oublier qu'ils peuvent jouer avec nous étape lancement album, le 58 53 77 21.

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Love Sega Music, mais c'est vrai qu'il s'appelle Love to Someone Sega Music. Nous allons passer là avec Summer Soul sur Radio One. On a le temps de lire le petit message de Lauriana adressé à ce Jessic. Maman, bien doux. Alors tu sais à quel point tu m'as donné le sourire, une joie de vivre en attendant d'avoir mon cœur. Tu ne vas pas me taire, je suis là pour toi et je te soutiens dans tout ce que tu feras. Tu es la seule raison de vivre, s'il te plaît mon amour, prends bien soin de toi et tu me manques grave, je pense beaucoup à toi tous les jours, tu es mon tout et je te fais plein de bisous ma vie, je t'aime à l'infini, n'oublie jamais ça, que Dieu te donne la force et veille sur toi. Emmanuel Souen, de la part de ta femme Lauriana au 58 53 77 21, le même numéro hein, si vous avez envie de repartir avec les deux tickets d'entrée pour la soirée au Big Willy's ce samedi, soirée lancement d'album pour Jimmy Cassel, l'album Métissage, et en concert Zulu et sa tribu, pas oublier, c'est à partir de 21h et les tickets sont disponibles sur le réseau Otayo, 466-9999 à 450 roupies en pré-vente et à 600 roupies à la porte. Nous nous bédons ça qu'à deux audits. Donc, vous êtes à nous un petit message. Le message, c'est tout simplement lancement album. Idéalement, écrivez-nous votre prénom, comme ça nous connaît qui s'en a, et puis envoyez-nous un message là. Et tout à l'heure, bien sûr, on procédera au tirage au sort. Ce sera après 21h. Vous êtes là jusqu'à 21h pour jouer avec nous. À la licrier. Pas quitte-moi, toi, allez, vous êtes rappelés, ça sent là. Black OS Crew tout de suite.

0: Yo. Quel bon souvenir, en tout cas, ce titre. Oh là là, ça date, ça date. Et bien sûr, Black OS Crew, côté de Tian Corentin. Une autre voix incontournable, en tout cas, de Sega Music. Allez, on a le temps, hein, rapidement, avant la pause, de lire un petit message. Bonsoir, la famille Radio One. Alors, un gros bisou doux à mes trois filles, Nalini, Shirley et Ophélie, avec de gros bisous, de maman Aïdé, Silvio, du côté de Quatre Bornes. Merci, très belle soirée. Bon courage. Merci beaucoup. On vous embrasse bien fort. Gros piou-piou qu'à vous. Ainsi que toute la famille qui nous écoute en ce moment. Une très, très belle soirée avec Radio One. On a Man and the Positive Vibration qui arrive juste après ça. 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

Claude et Johan. Allez, il vous reste moins de 10 minutes maintenant hein, pour jouer avec nous au 58-53-77-21 en fil rouge. Je vous l'ai dit, jusqu'à 21h, 9 minutes, même pas, 8 minutes à partir de maintenant pour jouer avec nous, vous envoyer lancement, album et après 21h, on va vous rappeler, gardez votre téléphone à portée de main. J'espère que la chance tournera de votre côté. Voici Ras Nati Baby, perdu en tout cas, qu'on a perdu cette année avec le titre Rastafari.

Jack, la voix de Rasnati Baby, partie cette année, je vous le disais tout à l'heure, hein, c'était le 26 avril 2026. Oh là là, quelle tristesse en tout cas pour la communauté artistique mauricienne. Allez, on va terminer nos séquences Ségué avec Ras Vérité qui sente l'unité loin de son Ségué.

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2: Très belle soirée, vous écoutez Radio One, il est 21h. Faut tout de suite avec Émilie Ringa-Inaf. Bonsoir Émilie.
3: Bonsoir, je suis là. Bonsoir à tous. Etihad Airways pourrait bientôt desservir Maurice. La compagnie aérienne manifeste son intérêt pour une liaison avec le pays, alors que le gouvernement prépare une nouvelle politique d'accès au ciel mauricien. L'objectif est de mieux connecter Maurice au reste du monde tout en renforçant la position d'Air Mauritius. Un National Aviation Council sera créé pour conseiller le Premier ministre sur les futurs partenariats et l'ouverture de nouvelles routes. L'arrivée éventuelle d'Etihad pourrait également renforcer la concurrence face à Emirates sur les liaisons avec le Moyen-Orient. Navin Ramgoulam a rencontré aujourd'hui des représentants du secteur aérien. Les syndicats accentuent la pression sur la direction de la Cargo Handling Corporation Limited réunie ce matin pour lui. Plusieurs syndicats des travailleurs portuaires ont annoncé la création d'un front syndical portuaire pour parler d'une seule voix et dénoncer la gestion de la CHCL sous la direction de Ghassem Dorsami. Gérard Bertrand, négociateur de la Port Louis Maritime Employees Association, critique notamment la baisse de productivité. Selon les syndicats, l'objectif de 26 mouvements de conteneurs par heure est loin d'être atteint. Ils réclament notamment le non-renouvellement du contrat du directeur général. Le Premier ministre répond aux critiques de Pravin Jugnauth sur le rapport State of the Economy, qualifié à plusieurs reprises de torchon par l'ancien chef du gouvernement, s'exprimant cet après-midi après le lancement de BOM Stats, le nouveau portail de données de la Banque de Maurice. Navin Ramgoulam a été interrogé sur la dépréciation de la roupie face au dollar. Il affirme que son gouvernement prend des mesures pour redresser la situation. Navin Ramgoulam accuse par ailleurs le MSM d'avoir vidé les caisses du pays et de n'avoir rien fait pour freiner la dépréciation de la roupie durant ses 10 années au pouvoir. Un homme de 23 ans a été arrêté à Union Park après avoir, selon la police, menacé de se suicider pour obtenir de l'argent de sa mère. Lors d'une dispute, il aurait menacé de faire quelque chose de grave avant d'affirmer qu'il mettrait fin à ses jours si elle refusait de lui donner de l'argent. Plus tard, sa mère a entendu un grand fracas provenant de sa chambre et a découvert que le téléviseur avait été brisé. Le jeune homme a été interpellé par la police de Rosebel et placé en détention au poste de Grand-Bois. Et puis à l'étranger, un tribunal vietnamien a condamné à mort 11 personnes et à la prison plus de 200 autres dans une vaste affaire de trafic de drogue de synthèse dissimulée dans des tubes de dentifrice en provenance de France ce jeudi. Au total, 227 personnes ont été jugées, dont 19 condamnées à la prison à perpétuité. Le réseau, impliquant notamment des ressortissants vietnamiens vivant en France, a été démantelé début 2023. Les douaniers avaient alors découvert 11 kilos de MDMA et de kétamine cachés dans plus de 150 tubes de dentifrice à l'aéroport de Ho Chi Minh Ville. Le cerveau présumé du réseau figure parmi les condamnés à mort. C'est la fin de ce flash. Merci de l'avoir écouté. Vous retrouvez Ursula.
2: Merci beaucoup Émilie. On se retrouve à 22h pour le dernier rendez-vous actu.
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au rayon des nouveautés. Santos Marley, me démane-toi, pardon, le Radio One, bienvenue. C'est cette l'émission Good Vibes et là, nous vais proposer de nouveautés, tout bande son qui est sorti récemment, là, moi, juin, juillet, août. Et surtout, me penser septembre, pas trop si c'est en septembre. Mais non, je pense pas, pas encore. Mais c'est pour découvrir et découvrir ces bande son, une découverte surtout dans le club et qui nous viendrait proposer tous les derniers mélanges entre Ségué et Crégué, la bande son surtout qui se peut bien apprécier en ce moment. Et puis bien sûr ce bande message qui se peut contient avec nous sur notre WhatsApp, pas oublier. Nous avons un tirage au sort qu'on va faire dans quelques instants. D'ailleurs merci à toutes ces personnes qui se sont inscrites justement au jeu de ce soir et nous pourrons revenir avec tous ces bande messages par Gintraka, nous pourrions tous les messages qu'ils ont avec nous. Et concernant les messages, j'aimerais vous dire que ce que nous essayons de lire chronologiquement, ça veut dire que j'ai envoyé l'envoyer avant, là, c'est cette message qui est passé avant. Je n'ai envoyé le premier message. C'était, qui nous pas encore lire. Quand c'est envoyé nous, l'inné vert, ce qui se passe, c'est qu'il est remonté, donc, sans message, ça pas arrivé là, honnête. Donc, mon conseil, c'est de envoyer un message avec nous, un seul. Comme ça, nous, qu'à passer en temps et lieu. Ok, ça marche, je compte sur vous. Et on salue, bien sûr, Manish, qui est à la réalisation. Voici Langaz Ravan, qui sente Langaz Ravan.

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se déroule au feeling. Un banger, hein, c'est le cas de le dire, The Prophecy, aux côtés de Jason Ira. Et vous savez quoi? Moi aussi, mon poulot feeling ce week-end, ce sera ce samedi, du côté de Tribeca. Oui, du côté de Tribeca, donc Ayla, ils ont visuellement aussi low feeling, mais nous avons low feeling ce week-end dans votre planète Hit. Allez, là, le petit message qu'on va lire, celui de Julien, je pense. N'oubliez pas de... Non, c'est Madvi, en fait, qui nous aura le message. N'oubliez pas de signer vos messages, hein, parce qu'après, on essaye de trouver qui c'est. On n'arrive pas forcément à savoir. Alors, c'est Madvi, un petit message à mon nom, Julien. Bébé, quand tu me manques, je mets ma main sur le cœur et je ferme les yeux car je sais que c'est le seul endroit où tu existes toujours. Je t'aime plus que tout mon gros lolo. Bonne nuit, que tes rêves soient aussi beaux, que ton sourire reste fort. Dieu te bénisse. Merci, Radio One, et bonne soirée à tous. Ben, bonne soirée à vous aussi. C'est Hilario. Alors non, à Hilario de Grande-Rivière. Ça fait un petit moment que je ne t'ai pas écrit, mais Dieu sait que je pense à toi, même dans le silence. Certaines personnes restent présentes dans nos pensées. J'espère sincèrement que tu vas bien ce soir et que tu gardes force et le courage malgré tout. J'aurais simplement prendre de tes nouvelles et te faire savoir que je ne t'oublie pas. Prends soin de toi. Le message inconnu. Donc on ne sait pas qui c'est. Et puis bonsoir à toute l'équipe. Shalom. Shalom à vous. God bless. Thank you so much. Et bonsoir à l'équipe. Un petit hommage à Fantan Moja. Stronger. Éteint. On n'a pas calé cette semaine. Mais si je ne me trompe pas, la semaine dernière, on avait passé sa chanson. Un joyeux anniversaire à Janine qui fête ses 80 ans. Waouh, Janine, 80 ans aujourd'hui. De la part de son époux Pierrot, ses enfants, ses petits-enfants. Gros bisous à vous, Pierrot, ainsi que votre Janine qui fête ses 80 ans. Allez, on a Juanito qui arrive, nouveauté du mois dernier, Manipulé, c'est le titre, et juste après ce titre, on aura l'occasion de savoir qui c'est qui repart avec les deux tickets d'entrée. Allez, non, allez.

0: briser sa mentalité. Manipulé, Juanito, Love Radio One et direction tout de suite. Alma, c'est Linda qui est avec nous au téléphone. Bonsoir, Linda.
1: Bonsoir.
0: Eh bien, il y a Linda.
1: Correct,
0: c'est Radio One, on vous appelle parce que votre nom a été tiré au sort pour le cadeau. Et donc, vous pouvez pas avoir fait les tours dans un joli concert là samedi.
1: Merci beaucoup.
0: Bravo Linda! Ouais. Linda! En qui ça n'a ou pas le promener comme ça là, Linda? Allez, on va passer une bonne soirée. Ah, mais nous, bonhomme, comme ça, c'est sorti un peu, c'est tout pas quand tout gouman là qui est sorti, c'est pas fait de sortir, c'est tout.
1: Oui, pourquoi vous demandez si vous allez?
0: Ben oui, bien sûr. En tout cas, bravo à vous du côté de Alma, les temps qui bédia là.
1: Là, moi, tout la pleine calme, et puis tu peux tomber. Tu peux faire frais.
0: Faire frais.
1: Ouais, beaucoup.
0: Voilà. Oh là là, en plus c'est un tapis, beaucoup de d'arbres là de votre côté, non? Un tapis de ça là, verdure. Un joli endroit, Allemagne, un petit village.
1: Oui, tranquille.
0: Comment dire, c'est tout comme tout là-bas?
1: Oui, déjà oui.
0: D'accord. Alors, on habite près que ça, il y a la chapelle là, Jeanne d'Arc, ou quoi?
1: Oui, un petit endroit.
0: C'est l'endroit, en tout cas, d'embrasser tout le monde qui écoute du côté de Alma. Linda, qu'est-ce que tu as dit
1: aujourd'hui? Aujourd'hui, pas du pain aujourd'hui.
0: On fait plat au pain, comment dire?
1: Ouais.
0: Ok, très bien. Ben écoutez, nous embrassons bien, bien fort. On veut saluer Njimoun.
1: Un coucou à la famille, ceux qui m'écoutent en ce moment.
0: Allez, d'accord. Écoutez, Linda, ne raccrochez pas. Je vais prendre vos coordonnées hors antenne, d'accord?
1: Ouais.
0: Bravo
1: ouais.
0: À vous et merci d'avoir joué. Ouais. Allez, bonne soirée à vous. À bientôt, Linda. Ouais. Allez, on va marquer la pause tout de suite. Et juste après, nous vous gagnons l'occasion. Écoute Jonas and the Roots Level Band.

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nous réclame Bouvigny dans quelques instants. Mais le temps surtout de saluer. Alors, de saluer Marvin qui nous écoute de Lyon. Bonsoir à toute l'équipe. Je voudrais souhaiter un joyeux anniversaire à ma sœur aînée, Margaret d'Ardennes. Elle ne me demande pas l'âge. Je sais juste qu'elle est la première et moi le dernier. Mais pas le Benjamin, lui, est arrivé avant moi. Nous sommes 12 enfants. Ah ouais, quand même, 12! Ouh là là, c'était quelque chose. Hein. J'essaye d'imaginer toute cette fratrie de 12 enfants. Pourquoi Upangel est en ennui ou du tout, Mervyn? En tout cas, on s'embrasse bien fort. Alors, comme elle est en vacances ici, demain soir, j'aurai ce privilège. Elle viendra manger chez moi. Message un peu long, désolé. Mais non, Mervyn, c'est pas très long. Bonne soirée à vous et à la famille. Merci beaucoup. Ben, on en profite là pour faire un gros bisou rempli d'amour à votre sœur, Margaret, donc, qui fête son anniversaire. Et profitez surtout de ce petit moment en famille, mon très cher Mervyn. Et merci de votre fidélité. Coucou ma vie, mon amour Maya, merci beaucoup mon cœur, ça m'a fait du bien de t'entendre. Je ne veux pas être une étape dans ta vie, je veux être celle qui reste, celui éventuellement, qui reste jusqu'à la fin. Loulou, la distance sépare les corps, mais jamais les cœurs et l'âme. Je suis infiniment amoureux de toi, prends soin de toi, gros bisous, câlins et beaucoup d'amour, d'énergie positive. C'est la part de Christian au 58 53 77 21. Allez, la pause là, et juste après, on a Viezo qui arrive.

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déjà de votre good vibes pour ce soir. Merci pour vos messages. Merci surtout de votre participation à, nous, à notre jeu. Bravo à vous. Donc, il y a Linda qui a remporté son cadeau. Et puis, j'aurai le plaisir de vous retrouver ce week-end. C'est samedi, donc, entre 11h et 14h dans votre Planète Hit. Merci à Manish qui a bien assuré sa première fois en soirée. Bravo. Fais bravo pour moi là-bas, là. Fais bravo, là. Un petit bravo pour Manige, mais oui, c'était sa première soirée, en tout cas, tout seul comme un chef. Merci encore une fois, je vous embrasse bien, bien fort, messieurs, dames. Et bien sûr, au plaisir de se croiser à l'antenne quand samedi. Allez, bonne fin de soirée. On va se quitter avec Nabi, Connect Your Flow.

0: Bonne fin de soirée, vous écoutez Radio 1, il est 22h. Rangaina fait avec nous pour ce dernier point info. Bonsoir Émilie.
1: Bonsoir Ursula, bonsoir à tous. La Financial Crimes Commission prépare de nouvelles mesures pour éviter une répétition du scandale des fuites de documents confidentiels liés au présumé trafiquant Steven Mutukarpen. Une réunion de haut niveau s'est tenue au Red Triangle pour renforcer notamment la traçabilité des documents sensibles. Steven Mutukarpen, arrêté hier pour entente délictueuse en vue de pervertir le cours de la justice, a comparu ce matin devant le tribunal de Moka avant d'être placé en détention préventive. Son avocate, maître Nushimi Balgobin, a de nouveau été interrogée. Under warning, elle devra retourner au Red Triangle la semaine prochaine. Etihad Airways pourrait bientôt desservir Maurice. La compagnie aérienne manifeste son intérêt pour une liaison avec le pays, alors que le gouvernement prépare une nouvelle politique d'accès au ciel mauricien. L'objectif est de mieux connecter Maurice au reste du monde tout en renforçant la position d'Air Mauritius. Un National Aviation Council sera créé pour conseiller le Premier ministre sur les futurs partenariats et l'ouverture de nouvelles routes. L'arrivée d'éventuels d'Etihad pourrait également renforcer la concurrence face à Emirates sur les liaisons avec le Moyen-Orient. Navin Ramgoulam a rencontré aujourd'hui des représentants du secteur aérien. Rien. Le Premier ministre qui répond aux critiques de Pravin Jugnauth sur le rapport State of the Economy, qualifié à plusieurs reprises de torchon par l'ancien chef du gouvernement, s'exprimant cet après-midi après le lancement de BOM Stats, le nouveau portail de données de la Banque de Maurice. Navin Ramgoulam a été interrogé sur la dépréciation de la roupie face au dollar. Il affirme que son gouvernement prend des mesures pour redresser la situation. Navin Ramgoulam accuse par ailleurs le MSM d'avoir vidé les caisses du pays et de n'avoir rien fait pour freiner la dépréciation de la roupie durant ses 10 années au pouvoir. Une femme de 74 ans portée disparue depuis le 31 août a été retrouvée hier à Baie du Tombeau. Les recherches ont été intensifiées après l'analyse des images des caméras Safe City et de vidéosurveillance privée. Une équipe de la DCIU s'est alors rendue dans une zone en friche où la septuagénaire a été retrouvée allongée au sol. Souffrant de démence, elle a été transportée à l'hôpital Djitou où elle a été admise. Son état de santé est jugé sérieux. Et puis plusieurs des principaux assistants d'intelligence artificielle, dont ChatGPT, Claude, Grok et Gemini, sont touchés par une panne ce jeudi. Les utilisateurs rencontrent des difficultés, voire une impossibilité à accéder à ces services. Selon Down Detector, une importante vague de signalements concerne plusieurs chatbots populaires. Les entreprises à l'origine de ces outils ont confirmé les perturbations sans toutefois en préciser la cause. Anthropic indique de son côté que plusieurs modèles de Claude sont concernés. Le nouveau modèle Fable 5.1 semble toutefois épargné par cette panne. Voilà, c'est la fin de ce flash. Merci de l'avoir écouté. C'était le dernier point de ce jeudi. 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